0: DR, ASKIP, il est BG pour dire beau gosse. Mais c'est bien d'autres de dire qu'on est beau gosse, ça fait plaisir d'entendre beau gosse, c'est plus plaisant que BG. Ils enlèvent les voyelles comme ça. Ça me rappelle les films coquins qu'on voyait sur Canal+, au début du mois, le samedi du mois, quand c'était encrypté. Vous rappelez ça? Faites pas semblant. Oui, à tous les auditeurs d'ici Picardie, vous aussi, vous êtes tombés au moins sur du crypté sur Canal+, dans les années 90. Et ben c'est pareil, cette nouvelle façon de parler là. Des mots courts, de plus en plus courts. Et d'ailleurs, même les rappeurs de nos jours ont des noms d'artistes de plus en plus courts. ZKR, PLK, SCH, MHD. Après, il y en a qui gardent quand même les voyelles. Gims, Jules, Vald. Et bien sûr, on terminera par les groupes asiatiques, les Coréens de BTS. Alors eux, ils ont pas mis de voyelles, mais BTS, c'est quand même Bac plus 2.
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2: Bonjour Johan.
3: Salut Manu.
2: Merci de nous accueillir à Issoudun pour parler d'un jeu. Un jeu d'arcade comme on en trouve de temps en temps et ça, ça nous émerveille.
3: Ben ça c'est super parce que ça nous rappelle notre jeunesse quand on allait dans les bistrots et qu'on jouait aux bornes arcade. Donc là tu vois, ça vient d'arriver. On a un copain qui est très talentueux et qui reconditionne et restaure entièrement des bornes arcade typiques du début des années 80. C'est la référence. Il les reconditionne entièrement, il les restaure entièrement. Elle est dans son aspect d'origine, vintage, tu vois. Toute la déco et la caisse sont vintage. Et puis, lui, ce qu'il propose, c'est d'intégrer une nouvelle carte et puis de nous proposer tous les jeux d'arcade qui existent dedans. Donc là, je crois qu'on a on doit avoir une borne où il y a plus de 600 jeux avec tous les, évidemment, les Pac-Man, les Space Invaders et tout ça. Et elle est complètement dans son état d'origine, mais avec un nouveau processeur où on peut accéder à tous les jeux qu'on a aimés quand on était plus jeune. Donc ça, c'est vraiment une pièce de collecte, mais qui marche, qui est révisée et qui est très, très, très, très plaisante et très déco surtout.
2: Hein. Remis en état, ça coûte combien ça?
3: Elle est proposée dans les 1 400 € et c'est vraiment un prix très raisonnable parce que, encore une fois, on a accès dedans à plus de 600 jeux avec tous les jeux de l'époque. Et puis on a un vrai look vintage. C'est déco pour quelqu'un qui a envie de se faire une pièce à la maison, une pièce de jeu ou un bar, etc. Enfin, ça s'intègre évidemment partout.
2: Johan, je t'arrête, je vais lâcher le micro puis je vais m'installer.
3: Bah
2: je vais
3: jouer.
2: Oh là là, c'est parti.
3: Voilà,
2: et je le valide. Hein.
3: Tu le valides, celui-là. Oui. Bah évidemment, mais ça c'est super, c'est notre jeunesse et puis ça revient beaucoup à la mode, c'est très tendance.
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1: On part en Vendée ce matin à Bouin, tout près de Beauvoir-sur-Mer et Noirmoutier. Voici François, conteur d'histoire depuis 1987. Il transforme chaque balade en un voyage dans l'imaginaire. Il fait naître des histoires qui touchent petits et grands, mêlant tradition locale et émotion. Une passion présente depuis très longtemps pour François.
2: Ça vient de très loin, ça vient de ma grand-mère qui racontait des histoires à mon papa et de mon papa qui nous racontait des histoires quand on était petit. Notamment une histoire que ma grand-mère lui racontait, l'histoire de Jean sans peur. C'est l'histoire d'un petit garçon qui part de chez lui et qui rencontre le diable.
1: Oh
2: ouais. Et c'est la première histoire que j'ai racontée devant un public. Et en fait, c'est là que j'ai réalisé que j'avais un don pour le conte.
1: Ça se sent le fait d'avoir ce don pour raconter les histoires, c'est parce que c'est pas donné à tout le monde.
2: Alors pour moi, c'est donné à tout le monde, mais en fait, c'est une passion et puis c'est un plaisir d'emmener des gens juste avec l'imaginaire, avec très peu de décors et juste avec les mots. Alors moi, j'adore les mots. J'attache énormément d'importance aux mots, à leur sens. Et quand j'invente une histoire, je choisis mes mots avec beaucoup de rigueur.
1: On est d'accord, c'est votre métier, François.
2: Alors, c'est mon métier. C'est devenu mon métier un peu après. Donc, moi, j'ai eu un parcours où j'ai vécu une vingtaine d'années à la montagne, du côté de Bourg-Saint-Maurice. Et j'étais gardien de refuge. Je racontais des histoires au refuge aux gens, le soir, à la veillée. Et ils remontaient au refuge pour que je raconte mes histoires de colporteur d'histoires.
1: Quelle émotion, justement, vous recherchez à travers vos histoires, vous ?
2: Le rire, la joie. Et aussi, un des grands messages, c'est dire qu'on peut toujours se relever. Que dans chaque épreuve de la vie, on peut trouver quelque chose qui va nous faire rebondir.
1: Alors, elle est où la part de vérité là-dedans ?
2: Alors, dans le conte, il y a toujours de la vérité. D'abord, la première vérité, c'est le vocabulaire.
1: Ouais.
2: L'autre vérité, c'est que, effectivement, dans la vie, on peut toujours s'en sortir. S'émerveiller de quelque chose, même quand on pense que tout est fini, qu'il n'y a plus d'espoir. Qu'il y ait plein de vie, même dans un lieu qui est quand même assez rigoureux.
1: Comment la Vendée vous inspire, vous, pour vos histoires ?
2: La Vendée, c'est mes origines, c'est ma famille, c'est mes oncles et tantes chez qui je suis allé beaucoup en vacances, c'est les bisous de mes grands-mères. Quand, après 20 ans en Savoie, je suis revenu en Vendée, je suis allé boire un café sur la route, et là, j'ai entendu l'accent. Un accent vendéen qui est très maternel, qui est très affectueux, qui est très affectif.
1: Comment vous imaginez votre avenir, tout simplement, François ?
2: 56 ans, j'ai encore une trentaine d'années à travailler.
1: Ouais, vous êtes un jeune homme.
2: Voilà. Je pense qu'à 90 ans, j'aurai la barbe encore un peu plus blanche, les cheveux tout blancs, mais je pense que je continuerai à faire des balades comptées au port du Bec, au port des Champs, à la Couplace, etc. Parce que c'est pas un métier facile où on gagne des millions, ça c'est un choix. Et par contre, c'est toujours le bonheur de faire rêver les gens, de les faire rire, énormément rire.
1: François, c'est un personnage attachant et généreux. Avec lui, une simple promenade devient moment hors du temps.
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1: Il a pour le coup des histoires qui nous restent bien dans la tête, c'est Arnaud Fromage qui est avec nous. Bonjour Arnaud.
5: Bonjour, bonjour à tous.
1: Arnaud, ça faisait longtemps que vous ne nous aviez pas déterré une vieille loi de l'époque révolutionnaire.
5: Oui, mais cette fois j'en ai trouvé une qui sert vraiment à quelque chose. Je dirais même que c'est une loi qui a tout changé. Il s'agit de celle qui, en 1799, a instauré en France le système métrique. Ou plutôt, le système MKPS pour mètre kilogramme poids seconde. Trois unités de base, pour les unir toutes, et en finir enfin avec les toises, les perches, les pouces, les lieux, les livres et les boisseaux. Il faut dire que chaque région, et parfois même chaque ville, possédait sa propre unité de mesure. À Besançon, c'était l'Aune, par exemple, qui mesurait un peu plus de 81 cm. Pour éviter les embrouilles, une tige en métal, une aune étalon, avait été scellée dans la pierre, au XVIe siècle, à l'extrémité gauche de la façade de l'hôtel de ville. Et elle y est toujours, d'ailleurs, elle est toujours en place. Mais voilà, à la demande des commerçants de l'époque, un système identique atlantique était nécessaire, et ce fut donc le système métrique.
6: Le système métrique qui a depuis été adopté par presque tous les pays du monde, on peut le dire.
5: Oui, en gros, il n'y a que les États-Unis, le Liberia et la Birmanie qui refusent toujours le système métrique, et c'est vrai que le Royaume-Uni l'utilise en traînant des pieds. Le système métrique, qui a évolué d'ailleurs depuis, il a intégré le système SI, le système international, qui rassemble toutes les unités de mesure de base desquelles on peut calculer toutes les autres. Et elles ne sont que 7, le kilogramme, la seconde et le mètre, donc auxquelles s'ajoutent le kelvin pour la température, l'ampère pour l'intensité électrique, la mole pour la quantité de matière et le candela pour l'intensité lumineuse.
6: Et avec ça, on peut tout calculer ?
5: En grande partie, oui, les autres unités se déduisent de ces sept-là, mais il y a malgré tout un monde qui résiste encore et toujours au système métrique et, je dirais même, à la logique humaine, celui des pointures de chaussures. Personne n'y comprend rien, alors j'ai mené des petites recherches. Tout part du point de Paris, inspiré du quart de pouce britannique. La pointure d'une chaussure est calculée en divisant la longueur de l'intérieur de la chaussure en centimètres par le point de Paris. En gros, une pointure 40, ça fait environ un pied de 26 cm de long. Pour les Italiens, c'est le même calcul, mais avec une pointure en moins. Les Américains commencent à compter à partir de la taille 1, qui correspond à notre 31. Les Anglais, c'est pareil, mais eux, ils commencent à 0. Les seuls qui ont un système à peu près compréhensible, ce sont les Japonais. En gros, un pied de 26 cm correspond à la taille 26, et ensuite on décale, mais toujours en fonction du fameux point de Paris. En résumé, il serait peut-être temps de mettre un bon coup de botte là-dedans, parce que, rayon chaussure, moi, je ne sais plus sur quel pied danser.
6: Ah, c'est le cas de le dire, oui. C'est vrai qu'on a un petit peu perdu avec tout ça. Merci beaucoup, notre cher Arnaud Fromage, avec ses nécessaires minutes comptoises. Et puis à très bientôt.
5: À demain.
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7: Et dans le 7-9 France Bleu Paris, tous les week-ends, Thierry Boeuf vous donne ses bons conseils de bistrot parisien. Il vous présente aujourd'hui un établissement qui a fait des émules un peu partout en France avec ses fameux bouillons. Direction Chartier ce matin.
8: Et le cocktail américain, c'est quoi ?
9: C'est un cocktail grillé avec une sauce américaine, tomates, échalotes, une pointe de cognac, du vin blanc. C'est un peu relevé.
10: Un déca,
11: pâté, jambon, c'est tout envoyé, gruyère, chantal, rosier, jambon de pays.
12: Eh ben, tout ça, ça va aller dans la blanquette.
9: Bon appétit.
13: Chartier, le temple vénéré de la gastronomie populaire à Paris, appelé Bouillon, a fait des émules ces dernières années. Pas moins de 12 bouillons se sont créés depuis 2019. Des indépendants, des groupes, Pigalle et République, Julien, Faramond et autres. Mais c'est bel et bien Chartier qui tire son épingle du jeu en ajoutant deux bouillons à la maison mère du 7 de la rue du Faubourg Montmartre, à Montparnasse et Gare de l'Est, avec l'assurance de trouver dans les trois établissements le même menu à prix mini doux.
14: Aujourd'hui, nous aurons un saucisson à l'ail ou alors une salade de tomates pour 2 euros, un rôti de porc pomme normande ou bien une semonette sauce poivre vert à 9,60 euros, une mousse au chocolat ou une coupe vanille chocolat, une glace, pour 2,80 euros.
13: Et c'est bien ça qui fait le succès des bouillons depuis 130 ans. Prenons l'exemple du navire amiral, le Chartier des Grands Boulevards. 325 places, 6 à 800 repas servis chaque jour dans un décor 1900. Rien n'a bougé sauf l'ajout du chauffage central. Imaginez il y a 100 ans, dans la salle de 25 mètres de long et 6 mètres de hauteur sous plafond, un énorme poêle à charbon au centre brûlait les clients qui en étaient proches et laissait geler tous ceux qui en étaient éloignés. Pour le reste, c'est de l'authentique et dès la porte à tambour franchi, la magie opère.
15: Alors nous approchons, vous voyez, pour entrer, on va être obligé de pousser cette porte à tambour qui était posée en 1912 et qui a vu tous les clients depuis. Poussez fort, allez-y, nous allons entrer.
13: Et si l'on est bien dans ce premier quart 21e siècle, grâce à Chartier, on entre chez Balzac ou Maupassant. Et on doit ce privilège à Camille Chartier. Il suffit de se balader rue Racine, admirer la devanture du grand bouillon Camille Chartier, un joyau de l'art nouveau.
10: Vous êtes au premier étage du Bouillon Chartier, au 3 rue Racine. C'est historiquement un bouillon Camille Chartier ouvert en 1906. On est allé jusqu'à environ 200 bouillons sur Paris à une époque. Ils ont été à l'origine très populaires et puis après sont devenus un petit peu plus bourgeois. Il y a eu différentes variantes qui ont été créées. Toujours avec un souci du décor et un soin amené à l'esthétique. Hein. Le début du siècle, c'était l'apogée de l'art nouveau.
13: La devise de la maison Chartier, souvent copiée, jamais égalée. Pour preuve, cette altercation en 1900 entre Camille Chartier et Alexandre Duval, un autre grand patron de bouillon parisien. Chartier un jour va déjeuner chez son concurrent. Duval, le voyant rentrer chez lui, l'apostrophe d'un ton ironique. « Alors Chartier, vous venez manger chez moi parce que c'est meilleur que chez vous ?» Et Camille Chartier de répondre « Eh non, parce que chez moi, c'est complet. »
7: Merci beaucoup Thierry Boeuf. 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
1: Une aventure de 30 ans. Françoise Chavaldini n'est pas peu fière de son entreprise dont la renommée n'est plus à faire.
2: C'est une belle aventure avec ses hauts, ses bas, mais c'est plutôt positif. Alors, pour la région de la commune de Dzi, c'est très important parce que ça fait vivre le village non seulement l'été, mais même l'hiver. Il y a quand même ici à Dzi, il y a des personnes qui habitent Dzi et qui travaillent ici à Sodez. Donc ça fait quand même un flux, ça fait de l'économie et c'est quand même pas mal pour un petit village à flanc de montagne d'avoir une telle activité aujourd'hui au centre de Dzi. Nous ne sommes pas les seuls, comme vous savez, et donc ça fait quand même vivre le village et une certaine effervescence, même l'hiver et pas seulement l'été quand il y a les touristes.
1: Et en trois décennies, la production s'est développée à vitesse grand V.
2: On a revu, si vous voulez, notre système de commercialisation. On sait, comme on est dans une dynamique environnementale, on a plutôt préservé donc, pour la ressource. On s'est cantonné déjà en Corse, en région PACA, un peu Paris, on a un peu d'export qui nous reste fidèle, c'est la Guadeloupe, voilà. Mais très peu parce que c'est voulu, c'est dans notre façon de contribuer, si vous voulez, aussi avec l'environnement, si vous voulez, de faire très attention.
1: Voilà. Et la gamme s'est étoffée.
2: En plastique, donc, du litre et demi, du litre, du 50 et du 33. Nous avons deux bouteilles plastiques pour le CHR en 1 litre. Nous avons donc toute la gamme vert, 1 litre, 75, 50 et 33. Et ensuite, nous avons aussi la gamme gazeux en litre CHR. Et en vert gazeux, nous avons le litre, le 75, le 50 et le 33. Et ensuite, on a développé aussi les aromatisés. Aujourd'hui, nous sommes au citron. Elle va se compléter dans les années qui viennent avec le citron corse, donc naturel, pas de sucre, citron plat 50 et 40 gazeux citron.
1: Françoise Chavaldini met ses espoirs pour l'avenir dans les infrastructures routières. Pour elle, les routes ne sont plus adaptées, notamment pour les camions de livraison. Pour elle, rien n'a été fait depuis 30 ans.
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3: Bonjour à toutes et tous, bienvenue dans Affaires classées, le podcast. Nous sommes en 1875, au cœur de la Bigorre, dans le petit village de Montousset, pas loin de Bagnères. Un fermier du village est assassiné avec sa fille. La veille, trois inconnus leur avaient rendu visite. Question, qui sont ces étranges visiteurs? La suite, dans un instant.
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3: Nous sommes en l'an 1877. Les gazettes judiciaires de l'époque regorgent de faits divers, de vols, de meurtres. Pour quelques sous, certains n'hésitent guère à frapper, à tuer. Souvent, hélas, ces drames sordides impliquent des ressortissants espagnols sans ressources, des sans domicile fixe, errant de ville en ville, profitant de la quiétude des campagnes pour commettre leurs méfaits. En cette fin de 19e siècle, la France accueille nombre d'immigrés fuyant leur patrie après l'invasion de Napoléon, comme en atteste le procès qui va suivre. Ce matin du 12 mars, une imposante foule de curieux s'est amassée des deux côtés de la petite rue qui conduit de la prison au palais de justice de Tarbes. Tous guettent le passage, dans un instant, du convoi à cheval qui transportera les accusés du crime de Montousset. Voilà plusieurs jours que la presse régionale annonce ce qui sera le procès criminel de l'année dans le coin. Il est 11h. Le président de la cour d'assises,

0: Louise lui fit promettre qu'il faudrait passer la visiter une fois dehors à la ferme familiale. Immature, Louise avait glissé une imprudente confidence. Philippe, son père, avait longtemps vécu aux Amériques. Il en était revenu riche, très riche, et pour preuve, il cachait sous son matelas des lingots d'or et 30 000 francs en espèces.
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0: Une confidence qui ne tomba pas dans l'oreille d'une sourde. Marie en parla aussitôt à son amant, lui aussi en prison. C'est pour s'emparer de ce joli magot que Marie Viau conçut le projet de rendre visite à son ex-voisine de cellule, aidée des deux hommes que les policiers ne tardent pas à identifier comme étant les deux frères Badel, Francis et Valentin. Mais où sont-ils passés ? Le lendemain du crime, le trio sanguinaire a déjà traversé la frontière afin de se planquer en Espagne. Grâce à l'entraide entre les deux pays, les trois suspects seront malgré tout interpellés vite après. Face au juge, Marie Viau se met à table et elle raconte. Profitant de l'hospitalité du vieux Campistrousse, le trio assassin entamait la soirée en savourant les spécialités culinaires de la ferme de Montousset avant de tuer le père et sa fille. Selon ses deux compères, c'est Marie Viau qui a décidé d'achever le vieil homme.
2: Il faut en finir, et vite, sinon les gendarmes vont arriver.
0: Joignant le geste à la parole, elle s'empare d'un couteau de cuisine posé sur la table et elle le tend à son compagnon.
2: Vas-y, achève-le.
0: Détail sordide, une fois les deux meurtres commis, la jeune femme s'est mise à danser, ivre de joie, à l'idée du magot qu'elle imaginait découvrir dans les armoires de la ferme. Mais sa joie sera de courte durée. Malgré une fouille approfondie, les trois compères ne trouvent pas une seule trace du butin dont Louise avait parlé à sa copine de cellule en prison. Ni lingots d'or, ni billets, ni pièces de monnaie. Le butin se résumera à quelques vêtements. Deux robes, un parapluie, des boucles d'oreilles, des chemises, des draps et une montre.
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0: Un butin bien dérisoire face à la guillotine que les trois assassins encourent à présent. Inculpés du crime de vol suivi de meurtre, commis avec préméditation, ils retournent à la prison de Tarbes et pour longtemps, la même où naquit leur sanglant projet criminel. Le procès aux assises s'ouvre au printemps 1877. La presse locale et nationale est là. L'affaire passionne l'opinion publique car, aux yeux de tous, les frères Badel ne sont que des exécutants. Le cerveau du drame, l'instigatrice, c'est Marie, la diabolique. Dans l'inconscient populaire, la femme donne la vie, pas la mort. Et comme chaque fois lorsqu'une femme est accusée d'un crime horrible, la foule accourt. Face aux magistrats et aux jurés, les frères Badel semblent résignés, convaincus que leur sort est déjà scellé et qu'ils finiront coupés en deux par la lame du bourreau. Mais Marie, jeune et belle, joue la comédie jusqu'au bout. En pleine audience, elle tombe à terre, en proie à des attaques nerveuses. Simule-t-elle la folie pour échapper à la peine capitale ? Un médecin accourt, il lui fait respirer des sels. Marie se calme, repose sa tête sur l'épaule d'un gendarme et l'audience reprend. Au nom de la société, l'avocat général, M. Dumoulin, requiert la peine de mort contre les trois accusés, unis dans le crime, unis dans le châtiment. Une heure suffira à la cour pour rendre son verdict. Peine de mort pour Marie Viau, peine de mort pour Francis Badel et prison à vie pour le jeune frère Valentin. C'est le 12 mai suivant que Francis sera guillotiné. Marie aura plus de chance. Elle est graciée par le chef de l'État. Devenue une détenue modèle, elle sera libérée 25 ans plus tard, en 1902.
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0: corps et de sang, c'était ce nouvel épisode du podcast. Je vous propose de nous retrouver dans un prochain rendez-vous avec cette fois-ci un petit voyage dans le temps en juillet 1992. Un curé d'origine basque est découvert dans les toilettes d'une aire d'autoroute en Charente-Maritime. Que s'est-il passé? Réponse dans un prochain numéro. À bientôt.
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2: Un circuit court aujourd'hui à Saint-Pierreville. Nous sommes au nord-ouest de Privas avec Sabine Loulier pour découvrir Castanaïs.
3: J'ai décidé de créer une ligne de cosmétiques qui sont fabriqués avec les châtaignes que l'on produit sur l'exploitation. Et donc cette ligne de cosmétiques, elle est certifiée bio et nos châtaignes sont bio et AOP châtaignes d'Ardèche.
2: Et donc aujourd'hui, Sabine nous propose une crème corps et une crème visage.
3: Donc la particularité en fait de la châtaigne, elle est multiple. D'abord, la châtaigne est très riche en sucre, ce qui permet d'avoir ce côté très très hydratant de la crème. Également, la châtaigne contient du tanin, qui est issu, vous savez, de l'arbre et de la sève. Le châtaignier contient beaucoup de tanins. Et donc, ces tanins, en fait, ont un rôle un petit peu antioxydant qui permet de faire que la crème convienne aux peaux qui sont un peu rosacées, vous savez, des peaux un peu atopiques, des peaux un petit peu fragiles. Et puis, troisième effet, et pas des moindres quand même, ce sont les polyphénols qui sont très riches et condensés dans la châtaigne et qui en font un anti-âge naturel imparable. Pour l'instant, l'accueil est plutôt favorable, très favorable. C'est vrai que les Ardéchois sont très surpris. Ils ne connaissaient pas, évidemment, je leur dis que c'est normal parce que ça n'existait pas avant. L'usage en cosmétique est encore balbutiant.
2: Et c'est donc en profitant des 12 hectares de sa châtaigneraie multicentenaire que Sabine a décidé de se lancer dans l'aventure Castanaïs. Et donc forcément, en parallèle de ces produits cosmétiques, vous avez également toute une gamme de bonnes choses à déguster.
3: C'est une gamme qui est assez restreinte, mais qui va à l'essentiel. De la crème de châtaigne, de la crème de châtaigne saveur peine d'épices, de la farine de châtaigne et des châtaignes au naturel. Et qui fonctionne bien, quoi qu'il reçoit aussi un bon accueil de la part des clients. Donc c'est chouette, franchement, c'est une super aventure.
2: Bon, et vous savez quoi? C'est une belle aventure aussi parce qu'elle résulte d'une belle histoire d'amour.
3: J'ai rencontré mon mari donc il y a 30 ans maintenant. Et mon mari est fils de castanéiculteur. Moi, ça fait 30 ans maintenant que je vois mon mari passer énormément de temps dans ses châtaigniers. Tous les jours, il y va, il connaît les arbres, il sait ce qui se passe dans ces arbres, il suit l'évolution des arbres qui greffent. Parce qu'en fait, nous, on travaille sur une châtaignerie ancestrale et traditionnelle et nous ne plantons rien. Nous greffons. C'est un travail au long cours. Mon mari fait de la taille en prévision des greffons qui vont sortir, si tout se passe bien, de cette taille. Et donc, l'année d'après, il récupère ses greffons, il regreffe, donc on choisit nos variétés. Une chose aussi importante, c'est que mon mari est un des derniers à pratiquer une greffe en flûte traditionnelle sur laquelle on n'utilise absolument pas de mastic. Voilà, c'est-à-dire qu'on utilise la sève qui sert de colle. Et donc, tout le process est super naturel. Donc moi, quand j'ai vu ça, je me suis dit, mais c'est un travail incroyable qui passe sous silence. Et donc, moi, je voulais essayer de donner à voir cette passion pour le châtaignier. Donc, c'est pour ça que j'ai aussi cherché à faire des produits qui soient élégants, qui soient vraiment de très haute qualité. C'est pour ça, d'ailleurs, que la crème que je produis, les crèmes cosmétiques, elles sont bio, mais elles sont dans des pots qui sont compostables et biodégradables, avec des étiquettes en papier, une encre, une colle qui sont non impactantes pour l'environnement. Vraiment, c'est l'essence même de l'Ardèche, sans aucun PFAS, sans aucun produit controversé. Et les produits, on peut les mettre au jardin quand on a fini de les utiliser.
2: Alors, pour en profiter, plusieurs possibilités. Rendez-vous directement ici à Saint-Pierreville, après avoir passé un petit coup de fil, ou alors sur le site internet Castanaïs. Comme d'habitude, je vous mets toutes les infos qu'il vous faut sur ici.fr Drôme Ardèche, rubrique circuit court.
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1: Je vous emmène à Gergovie et je vous promets d'avoir un petit peu de vent dans la crinière puisque nous allons faire la connaissance d'une association très utile, SOS Cheval. Mireille Vor qui nous accueille ici à SOS Cheval. On est dans un petit mobil-home sur le terrain, en pleine nature. Là, on s'occupe des chevaux, Mireille. SOS Cheval, vous nous en dites quelques mots ?
2: Oui, bien sûr. Bonjour Patricia.
3: Bonjour.
2: On recueille les chevaux retraités ou réformés de centres équestres, de courses, de laboratoires, des anciennes poulinières, des équidés maltraités, abandonnés, divagants. Chacun a sa propre histoire.
1: C'est votre cheval de bataille, si je puis dire. Mais vous n'êtes pas toute seule, évidemment, parce que là, il faut plein de bénévoles pour s'occuper de tous ces chevaux.
2: Absolument. Nous ne sommes que des bénévoles, 60 bénévoles, tous complètement investis et ne ménageant ni leur temps ni leur peine.
1: Une petite dame à côté, là.
3: Denise, bénévole du lundi matin depuis, je sais pas, 6, 7, 8 ans. Notre mission, c'est de nourrir, vérifier que les chevaux n'aient pas de blessures, regarder si le foin est bien à disposition, de l'eau, et tout va bien.
1: Allez, on y va. On était dans le mobil-home, là, parce qu'il y a un petit peu de vent. Donc, du coup, on s'était mis un peu à l'abri. Bonjour Sandrine.
4: Bonjour.
1: Vous aussi, alors je vous vois affairée avec des carottes et des pommes.
4: Oui, c'est parce que quand je vais voir nos petits protégés, ben, des fois, on leur fait quelques petites gâteries comme ça pour, voilà, pour les amadouer, pour leur donner confiance, pour ça sert à tout les carottes, pour les soins.
1: Combien il y a de surface là à peu près ?
2: 16 hectares.
4: Alors lui, c'est le plus jeune de ce pré-là. Et il est très jaloux si on s'occupe des autres. C'est un réformé de course. Il vient de Normandie. Et lui, il a eu une fracture au niveau de l'épaule, de la clavicule. Donc, il est réformé. Mais du coup, il est très, très, très demandeur et très jaloux aussi. Voilà, il supporte pas que Nolo s'approche de nous parce qu'il veut qu'on s'occupe que de lui.
1: On n'a pas l'impression de parler d'humain, un peu, parfois.
4: Ah si, totalement. Si, si. Avec beaucoup plus de sensibilité. Là, c'est Cheyenne. Une petite jument aussi qui est en retraite. On en a beaucoup, beaucoup qui viennent finir leur vie chez nous. Et comme ça, ils ont une jolie fin de vie.
1: Avec des gens qui, manifestement, sont particulièrement bienveillants.
4: Ah, c'est le mot sacré, respect et bienveillance. Oui, sinon, il ne faut pas venir.
2: Viens, viens voir, bébé. Viens.
4: Kira, on a été appelés par les gendarmes. Une famille qui avait beaucoup d'animaux. Et ces personnes, quand elles ont su que les gendarmes arrivaient, elles s'en sont pris aux animaux. Et elle a eu 5 coups de couteau dans le poitrail.
1: J'en emmènerai bien à la maison, mais je manque un peu de place.
2: Quand on ne peut pas devenir famille d'accueil parce qu'on n'a pas de terrain, on peut devenir famille de cœur et parrainer un équidé.
3: Alors ma belle, tu veux que je sois ta tata?
2: Ça serait une très gentille filleule.
4: Oui.
2: Ils ont travaillé toute leur vie au service de l'homme, mais ça serait quand même profondément injuste qu'ils partent à l'abattoir. Donc nous, on est là pour eux.
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1: Direction le sud Mayenne, Biernay, les villages où je vous emmène au Mixelli. C'est un restaurant qui propose un menu ouvrier le midi. Et c'est le gérant qui m'accueille avec un carnet à la main.
2: Eh oui, bonjour à tous. Le petit carnet pour prendre les petites commandes pour ce midi.
1: Alors, qu'est-ce que vous notez sur ce carnet?
2: Comme il y a deux choix pour ce midi, poisson ou viande, donc on fait des petits bons comme ça, ça se passe très très bien quoi.
1: Donc vous c'est Mickaël, et si ça s'appelle le Mixelli, c'est parce qu'il y a une deuxième personne évidemment dans l'aventure.
2: Voilà, ma femme Céline, donc Mick et Céline, Mixelli.
1: Alors on va s'avancer dans la salle. Vous avez une petite place pour moi, pour
2: ouais,
1: ce midi, évidemment.
2: Ouais, pas de problème, on va vous trouver ça, il n'y a pas de souci.
1: Alors, je vois qu'il y a des tables qui sont dressées.
2: Voilà.
1: Et puis alors, attendez, je vois une collection de véhicules miniatures également. Alors ça, c'est une passion qui vient de
2: moi. Ouais, alors ça, c'est une grosse passion depuis tout petit, puis très mordu des années 50-60. Donc, comme on est toujours au boulot quasiment, la déco est là, quoi. Donc, on adore aller travailler et on vit dans son quotidien, quoi.
1: Vous en faites profiter tout le monde, en fait. Il y en a combien, là, de véhicules? C'est impressionnant.
2: Ouais, là, les petites, à une dizaine près, il y en a 600, quoi.
1: 600 petits véhicules. Ouais. On a aussi des plaques émaillées. Voilà. Franchement, il y a de la déco partout, en fait.
2: Ouais, là, on tripe à fond dans les années 50. Et les gens aiment beaucoup parce qu'ils ne s'attendent pas à voir ça du tout ici. Donc, ça rappelle beaucoup de souvenirs à quelques personnes quand ils disent « Ah, j'avais ce meuble-là. Ah, ça, j'ai connu ça. J'ai des pompes à essence. J'ai une vieille glacière Coca-Cola, quelques frigos. » Tout est un peu typé 50-60, en fait.
1: Où est-ce que je vais m'installer, moi, pour ce midi, Mickaël?
2: Eh ben, je vais vous laisser vous installer au pire au soleil, comme ça vous allez être super bien.
1: Voilà, il y a une table de 5, ça veut dire qu'il y a peut-être d'autres personnes qui vont me rejoindre, c'est ça?
2: Ouais, il y a d'autres personnes qui vont pas tarder à arriver, ouais.
1: À ma table, il y a 3 collègues qui bossent sur un chantier dans une commune voisine et j'en rencontre aussi à mes côtés, Laurent. Bon, j'ai l'impression que vous vous régalez, c'est le cas?
3: Ah oui, très bien. J'ai mes habitudes de venir ici assez rapide et puis bon, quoi.
1: Alors, vous venez d'où pour venir ici régulièrement?
3: Je fais secteur sud Mayenne. Quand je suis à proximité de Biernay, je viens manger là, quoi.
1: Ouais, donc vous avez un métier, vous êtes en déplacement, c'est ça?
3: Oui, contrôleur machine à traire. Donc je vais de ferme en ferme et puis les restaurants, ça court pas les rues, alors je vais là où on mange bien quand même.
1: Et puis le poitrou, il est sympa, on peut le dire quand même.
3: Oui, il est sympa. C'est...
1: Je crois qu'il est derrière nous.
3: Ah bon?
1: Ah non, finalement, il n'est pas là, on peut dire qu'il est méchant.
3: Ah non, ça va.
1: Oh, Mickaël, en plus, il est super sympa. C'est lui qui assure le service. Alors, au menu, il y a entrée à volonté au buffet. Pour le plat, j'avais pris du jambon grillé accompagné d'un riz préparé avec de petits légumes. Crème brûlée en dessert. J'ai super bien mangé et c'est ce que je dis à Mickaël quand je le retrouve au comptoir.
2: Bon, j'espère, super, c'est principal.
1: Et dites-moi, j'ai remarqué, vous avez une énergie incroyable quand vous faites le service. Comment vous expliquez ça?
2: Eh ben, il faut avoir la patate si c'est pour avoir les deux mêmes pieds dans les mêmes chaussures, je vois pas l'intérêt, quoi.
1: Bon, faut peut-être que je passe payer quand même.
2: Ça serait bien.
1: C'est là-bas. Ben oui, ce serait pas mal, hein. Alors, dites-moi combien je vous dois.
2: Alors, 15,50, s'il vous plaît, monsieur. Et voilà, monsieur.
1: Merci beaucoup, Mick.
2: Eh ben, merci à vous, au plaisir, à bientôt.
1: C'était un plaisir de vous avoir à mon Mick.
2: Super, merci beaucoup.
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1: Timéo, le chasseur.
2: Il était 5h du matin, on avançait dans les marais, couvert de brumes.
1: Révélé par The Voice Kids, Timéo Béas est un jeune chanteur originaire de Cran. L'interprète de Canaillou a aussi su séduire les studios Disney en prêtant sa voix au personnage de Mufasa, le roi lion.
2: Marchait devant dans les roseaux.
1: Pour l'un de ses enregistrements, il rend hommage à Michel Delpech.

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4: Salut à toutes, salut à tous et bienvenue dans Décibel. Merci de nous avoir choisis pour passer votre mercredi soir. Nous allons célébrer l'anniversaire d'une des légendes de la country américaine, Willie Nelson. Le rock suédois, tiens, de Europe, oui, The Final Countdown. Bah, figurez-vous qu'ils sont de retour. Ils ont annoncé une nouvelle chanson, je vous en dirai plus tout à l'heure. Le coup de cœur, la découverte, c'est un groupe qui vient de Vendée, un groupe de rock vraiment surdoué. Il s'appelle les Dynamite Shakers et je pense que vous allez les adorer. Le thème du Blind Test ce soir, c'est dire je t'aime, mais en chanson. Si vous voulez vous inscrire, vous nous appelez maintenant 0810 055 056 0810 055 056. Laura vous attend au standard et ce soir en cadeau, c'est l'album de Jérémy Frérot. Notre invité de ce soir sera dans deux semaines à Vienne, en Autriche, pour représenter la France à la finale du grand concours Eurovision. Elle fêtera ses 18 ans à la fin de l'année. Monroe est avec nous dans Décibel. Salut Monroe.
5: Salut, comment ça va?
4: Ça va bien et vous?
5: Ça va très bien, merci.
4: Alors aujourd'hui pour vous Monroe, c'était une journée de répétition, comme j'imagine beaucoup de journées ces derniers temps. Alors on fait l'interview à distance, vous n'êtes pas dans le studio de Décibel, mais en fait quand on représente la France à l'Eurovision, on a un emploi du temps de Premier ministre.
5: Oui, oui, il y a beaucoup de choses à faire, mais c'est des bonnes choses aussi. Alors ça nous rend très heureux.
4: Ah oui, évidemment. Alors on dit, vous allez me dire si c'est vrai, que quand on s'engage dans un concours comme l'Eurovision, il faut de la rigueur, il faut de la discipline. Certains artistes de pop ont dit d'ailleurs à quel point ils n'avaient jamais autant travaillé de leur vie que quand ils ont fait l'Eurovision, notamment Louane l'année dernière qui disait « Oh là là, c'est une somme de travail incroyable !» Mais sauf que vous, vous venez de la musique classique, alors est-ce que vous êtes habitué à cette rigueur et à cette énorme somme de travail ?
5: Oui, je pense que dans tous les genres de musique, c'est énormément de travail pour accomplir la performance que tu veux accomplir. Alors pour l'Eurovision, je pense que toute l'équipe, ils s'amusent énormément vraiment à travailler dur pour donner la meilleure performance possible. Je pense que oui, on travaille beaucoup, mais en même temps, on s'amuse énormément sur le projet. On rigole tout le temps et ça ne nous empêche pas de vraiment donner tout ce qu'on a pour l'Eurovision parce que c'est un concours qui demande tout.
4: Ouais. Alors, en parlant de concours, le public français vous a découvert grâce à un concours télévisé, une émission de référence d'ailleurs de France Télé. C'est une émission qui s'appelle Prodige, que vous avez remportée donc en 2025. Est-ce que le côté concours, compétition, puisque vous l'avez déjà fait, ça va, vous n'êtes pas trop stressé pour l'Eurovision ?
5: Moi, j'adore les compétitions. J'ai fait, en fait, en grandissant, j'avais fait du tennis, beaucoup avec mes frères. Alors, on a fait beaucoup, beaucoup de compétitions. C'est dans mon sang. Mais non, je plaisante. Mais c'était très, très fun. Je trouve que c'est une belle façon d'apprendre en même temps que tu donnes envie de donner le meilleur de toi-même, mais en même temps, tu arrives à apprendre des autres personnes dans le même scénario. Ça t'apprend des choses que tu veux mettre dans ta propre performance et dans ton propre entraînement. Alors, je trouve c'est une bonne façon d'apprendre aussi.
4: Ouais, c'est
5: et de
4: ça.
5: Connecter avec des gens surtout.
4: Oui, alors j'allais dire ça parce que c'est vrai que c'est une vie à part. De toute façon, musicien, c'est une vie à part. Mais alors, en plus dans le classique et alors là, en plus à l'Eurovision, c'est vrai qu'il y a très peu de gens sur Terre qui peuvent comprendre ce que vous vivez. Et en l'occurrence, à part les autres candidats de l'Eurovision de cette année, personne peut comprendre ce que vous traversez. Donc ça doit être super de les rencontrer et de parler de tout ça ensemble.
5: Oui, bah, ma préférée chose de l'Eurovision, c'est vraiment de rencontrer le public, de vraiment être avec tout le monde. Je me souviens qu'on était à Amsterdam, qu'on a pu être avec tout le public, et c'est ça le moment qu'on travaille pour. C'est ce moment qu'on s'amuse pour. C'est ce moment qu'on a plus envie d'être là pour, avec tout le monde, de ressentir quelque chose, parce que c'est un partage. La musique, c'est un partage. On donne autant qu'on reçoit. Oh. Et je trouve que c'est ça la beauté de la musique. Ah, c'est tout centré sur ça.
0: Et puis alors, il y a le public français, évidemment, qui est à fond derrière vous. Il n'y a pas que nous, d'ailleurs, hein, des bookmakers, puisqu'on peut faire des paris sur l'Eurovision, vous ont placé parmi les favorites. Et voilà, dans un petit peu plus de 2 semaines, à Vienne, en Autriche, ça sera la finale de l'Eurovision, avec votre chanson Monroe, une chanson qui s'appelle « Regarde ». Est-ce que vous pouvez, avant qu'on l'écoute, me dire, déjà, quand on vous l'a proposé pour la première fois, comment vous avez réagi ?
5: J'étais tellement contente, parce que je me souviens, on a passé beaucoup de temps à travailler sur cette chanson dans le studio, et même si ça a changé dans la façon dans l'arrangement de la chanson, on a toujours gardé le même esprit, la même histoire.
0: Oui, ok, bien sûr.
5: Le même bizarre de partager ce message. Voilà, ce message. Ça n'a pas changé du début, et je trouve que c'était ça la chose la plus importante pour nous quand on a travaillé dans le studio, et on voulait que la chanson, dans les paroles, ça transmet ce message, mais aussi dans la mélodie, l'esprit et la dynamique de la chanson, que ça va intérieurement et que ça s'envole aussi avec les parties graves et avec la partie lyrique. Alors c'était vraiment ça notre but, et je pense que c'est beau aussi cette idée de mélanger plusieurs mondes pour créer quelque chose qui peut être très très joli, je trouve.
0: Oui, et unique, parce qu'effectivement il y a un mélange qu'on a rarement entendu. Et vous, j'imagine, en tant que chanteuse lyrique, ça doit être agréable, parce que forcément quand on fait votre métier, on chante des œuvres qui ont 200, 300 ans. Là, de fabriquer une toute nouvelle chanson toute neuve, c'était peut-être la première fois que ça vous arrivait?
5: Oui, je trouve ça beau. Trouve ça beau que on sait tous que l'opéra, ça garde le test du temps, tu vois. C'est toujours beau, même avec les vieux compositions, les nouvelles compositions. Je trouve ça tellement beau, et de pouvoir mélanger ça avec des autres styles et des autres genres, je trouve ça très très beau. Je trouve ça quelque chose qui peut vraiment toucher les gens et qui est très intéressant. Moi, je m'amuse énormément à un peu jouer avec, et aussi de l'écouter des autres artistes. Je trouve ça me touche énormément.
0: On va la découvrir ensemble, cette chanson. Si vous ne l'avez pas encore entendue, elle résonnera sur la scène de la finale du grand concours Eurovision le 16 mai prochain à Vienne, en Autriche. C'est Monroe qui représente la France, et la chanson s'appelle « Regarde ». ».

0: Regarde, point d'exclamation. C'est le nom de la chanson que vous venez d'entendre, chantée par Monoro, qui représente la France cette année à l'Eurovision et qui est ce soir l'invité de Décibel. Cher Monoro, on l'a dit tout à l'heure, vous êtes une chanteuse lyrique. On a entendu aussi un tout petit accent quand vous nous parlez, parce que vous n'avez pas grandi en fait en France, vous êtes franco-américaine. Le côté français, c'est maman, le côté américain, c'est papa. Et c'est là-bas, aux États-Unis, que vous avez commencé à chanter ?
1: Oui, c'est aux États-Unis où j'ai commencé à chanter. Par contre, j'ai toujours écouté la musique française en grandissant, parce que je m'asseyais sur le canapé avec mon père et on écoutait des chansons américaines et des artistes américains, Adele, Whitney Houston, Pentatonix. Et avec ma mère dans la voiture, c'était Lara Fabian, c'était Céline Dion, c'était Jean-Jacques Audin, Barbara, c'était vraiment tout le monde. Et c'était trop trop fun d'avoir tous ces genres de musique dans la maison.
0: C'est beau cette double culture. Et alors, j'ai lu que vous aviez commencé à chanter dans la chorale de l'église, entre le moment où vous chantez et vous y prenez plaisir, le moment où on se rend compte que vous chantez bien, et finalement le moment où on se dit « Non mais Monoro, elle a une voix de dingue, il faut en faire quelque chose », quel a été le déclic où vous ou votre entourage, vous vous êtes dit « Il faut faire quelque chose de cette voix ».
1: Moi, je pense, pour moi, j'étais très jeune quand j'ai décidé que je voulais faire la musique. Je ne sais pas si je chantais bien à cette époque-là, mais j'étais très jeune quand j'ai vu que la musique avait quelque chose de plus fort que nous, qui nous touchait énormément, qui était très puissant. Et moi, je voulais ça dans ma vie. Je voulais partager ça, je voulais apprendre de ça. Alors, ça m'a donné envie de prendre des cours et de vraiment poursuivre ce rêve qui a commencé à se réaliser dans moi. Je trouvais extrêmement beau et je voulais faire comme ces autres artistes qui m'ont beaucoup inspirée. Et c'est à l'église, oui, où j'ai vu les personnes qui étaient en larmes à cause de la musique, qui ne savaient même pas pourquoi. Wow. Et ça m'a mettait dans les larmes. Et moi, je ne savais même pas pourquoi. En chantant, en écoutant, en chantant avec tout le monde, c'était beau. Alors, oui, c'est toujours ça le goal, ces connexions.
0: Vous avez donc chanté dans la chorale, puis pris des cours de comédie musicale et finalement donc le lyrique, vous l'avez dit, vous étiez très jeune, vous êtes encore très jeune en fait, vous avez 17 ans à peine. Le monde du lyrique avec sa rigueur et sa discipline, est-ce que c'est quelque chose de facile à vivre quand on est une toute jeune fille puis une toute jeune femme ?
1: Oui, je pense que ces arts, l'opéra et le pop et la comédie musicale, ce sont des arts magnifiques. Et je trouve ça tellement, tellement fun et tellement chouette qu'on peut jouer avec ça. On peut trouver des différentes façons que ça nous touche à nous personnellement, que ça nous inspire et ça nous donne envie de partager ça. Alors je trouve que c'est tellement intéressant de voir des différentes façons que les artistes interprètent même la même chanson dans des opéras ou dans la pop, dans la comédie musicale. Je trouve ça fun qu'on peut tous jouer de notre propre manière avec des chansons.
0: Alors, il y a des classiques, effectivement. Et quand vous avez sorti votre premier album, qui porte votre nom, simplement Monoro, après avoir gagné l'émission Prodige, et bien sur cet album, il y a tout un tas d'airs que tout le monde connaît, et notamment l'air de la Reine de la Nuit, de la Flûte Enchantée. On va vous écouter chanter ça, mais ça nous paraît tellement, à nous qui ne savons pas chanter, un Himalaya de la chanson. Est-ce que vous vous souvenez, vous, la première fois que vous avez réussi à chanter cette air de la Reine de la Nuit, réputée impossible à chanter? Est-ce que c'était pour vous une étape importante dans votre vie de chanteuse?
1: Oui, je pense toujours ma pensée avec la Reine de la Nuit, c'est une chanson que tu peux chanter toute ta vie et tu peux toujours l'améliorer.
0: Ah, wow.
1: Je la chanterai toute ma vie et j'espère de continuer à pouvoir l'améliorer, de mieux la chanter avec meilleure technique, meilleure émotion, tu vois, meilleur tout vraiment. Ouais. Je trouve ça tellement fascinant que la même chanson, tu peux la chanter quand t'es toute petite et tu peux la chanter quand t'es plus grande et ça peut toujours te passionner, de vouloir la chanter avec vie, avec la force et le corps, tu vois. Je trouve ça magnifique.
0: Eh ben moi aussi, je trouve que cette version-là est magnifique. Monroe sur son premier album, c'était un petit peu avant qu'on apprenne qu'en plus, elle allait représenter la France à l'Eurovision. L'air de la Reine de la Nuit, der Höllerart, de la flûte enchantée. C'est parti.

0: incroyable, la voix de Monroe. Elle est notre invitée ce soir dans Décibels. On lui envoie évidemment plein de force, plein d'amour et nos meilleures ondes pour la finale de l'Eurovision dans un petit peu plus de 2 semaines. À tout de suite, vous écoutez Décibels.
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0: Et c'est la suite de Décibels, on est ensemble jusqu'à 21h. J'espère que la soirée se passe bien pour vous. Nous allons célébrer ensemble l'anniversaire de Willie Nelson et vous faire découvrir un groupe génial qui s'appelle les Dynamite Shakers. On va se faire un petit blind test aussi autour de l'expression « je t'aime » en français, en anglais, en espagnol, un peu dans toutes les langues, en chanson en tout cas. Si vous voulez jouer avec nous au blind test, il est encore temps de nous appelez 0810 055 056 0810 055 056. Monroe a seulement 17 ans, déjà révélé au grand public en 2025 grâce à Victoire dans l'émission Prodige. Elle est, avec sa voix d'or et son look génial, la représentante de la France pour la finale de l'Eurovision qui aura lieu à Vienne en Autriche dans un petit peu plus de 2 semaines. Ça sera le samedi 16 mai. Votre radio ici sera sur place dans la semaine. Le mercredi, Laurent Petit-Guillaume sera à Vienne, histoire de rencontrer les Eurofans et puis d'autres artistes qui font partie de cette grande finale. Nous, évidemment, on est toutes et tous derrière Monroe. La chanson « Regarde », on en écoute quelques notes. C'est avec cette chanson que Monroe représente la France à l'Eurovision cette année.

0: incroyable performance vocale. Monroe, je me posais une question. Quand on chante la partie pop de la chanson et quand ensuite vous passez en mode lyrique, est-ce qu'il faut carrément changer quelque chose, je sais pas, dans votre gorge, dans vos poumons? Est-ce qu'on chante de la même manière le couplet et le refrain de cette chanson?
1: Non, non, en technique c'est différent, mais aussi en émotion c'est très différent aussi, c'est une autre intention.
0: Oui.
1: Alors il faut un peu changer les choses et ça c'est le challenge de la chanson, mais c'est très très fun à jouer avec, à trouver des solutions et tout.
0: Ah oh là là, en fait votre voix c'est votre instrument.
1: Oui, oui, c'est ça.
0: Oh, Monroe, vous nous avez dit que finalement la joie de participer à ce concours Eurovision et aussi votre amour de la compète que vous vivez depuis votre plus tendre enfance avec des frères qui jouent au tennis, tout ça fait que vous n'avez pas tellement le trac pour la finale du 16 mai. Ceci dit, est-ce que vous avez, je sais pas moi, des petits doudous, des petites superstitions qui vous aident et qui vous accompagnent, des porte-bonheur avec vous?
1: Ça dépend. Ça dépend du jour. Ah. Des fois, il faut un petit, je ne sais pas. Il faut parler avec des gens et tu peux dire que ça, c'est un peu mon rituel de parler avec des gens. Comme ça, tu détends, tu rencontres des autres gens. Et des fois, il faut te concentrer, être dans ta bulle juste avant d'aller sur scène et peut-être même répéter la chanson dans la tête une ou deux fois. Mais oui, c'est surtout ça.
0: Alors j'ai lu que votre chanson d'Eurovision préférée de tous les temps, c'est Ne partez pas sans moi, la chanson qui avait été chantée par Céline Dion et qui lui avait permis de remporter l'Eurovision en 1988 pour la Suisse. Qu'est-ce que vous avez comme souvenir de la toute jeune Céline Dion qui chantait cette chanson-là? Pourquoi elle vous touche?
1: Bah parce que elle était là, elle avait tellement de force dans sa performance, elle était complètement dedans. Ouais. Tu ressentais tous les mots. Elle avait fait avec une passion, un amour. Ça se voyait qu'elle s'amusait énormément et je pense que ça s'est bien transmis à nous.
0: Eh oui, et elle a gagné à l'époque. Alors nous évidemment, on croise les doigts pour vous, Monroe. On vous envoie du soutien, de l'amour, des bonnes ondes et tout ce qu'on peut vous envoyer d'ailleurs. On sera évidemment devant la télé le samedi 16 mai. Est-ce que votre famille américaine peut venir vous encourager à Vienne ou bien est-ce qu'ils vous regarderont à la télévision?
1: Non, j'ai des familles qui vont venir.
0: Ah,
1: j'ai trop hâte.
0: Génial. Eh bien, je vous souhaite le meilleur, ma chère Monroe, pour cette Eurovision 2026. Et je propose qu'on termine en vous écoutant à nouveau sur votre premier album, une chanson alors qu'on connaît bien en France, mais qui est vraiment un grand, grand classique américain, une chanson de comédie musicale, c'est Over the Rainbow.
1: Oui.
0: Ah oui, ça vous va?
1: Oui.
0: Monroe, Over the Rainbow. On croise les doigts pour vous. À bientôt, Monroe. Bonne répétition.
1: Merci. Au revoir.
0: Au revoir.

Over the Rainbow, une des chansons signature du film Le Magicien d'Oz, film musical. Et alors, j'y croyais pas, donc j'ai fait des recherches, mais oui, ça date bien.

Voilà, il va falloir penser à vous occuper. Un bouquin qui est super chouette, que j'ai adoré, qui s'appelle « La véritable histoire de la musique que j'aime ». Oui, c'est bien celle-là, toute la musique que j'aime, celle de Johnny. Une chanson, un repère même de la chanson française, c'est Johnny Hallyday en 1973. Et le parolier de cette chanson, Michel Mallory, a sorti un bouquin pour raconter justement comment cette chanson a été créée. Ça vient de sortir chez Talent Édition et c'est préfacé par David Hallyday. C'est donc validé. Et ça fait plaisir de le savoir. Michel Mallory, la véritable histoire de la musique que j'aime. N'hésitez pas à lire et à faire tourner. C'est plein d'anecdotes hyper intéressantes. Et c'est l'occasion pour nous de réécouter Johnny.

vient du blues. Les mots ne sont jamais les mêmes pour exprimer ce qu'est le blues.

0: des chansons de Johnny composées par Johnny. Et c'est pas le cas pour toutes, donc c'est bien de le souligner. La musique que j'aime et les paroles donc de Michel Mallory.
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0: Si je vous dis ta ta ta ta, normalement vous allez me répondre ta ta ta ta ta. Et c'est pour ça qu'on s'aime, vous et moi. Europe ou Europe pour les bilingues. Europe annonce un nouvel album. C'est un des groupes de hard rock suédois, évidemment mythique des années 80. Europe donc va sortir un nouvel album 40 ans après le succès de The Final Countdown. L'album sortira au mois de septembre et ils viennent de dévoiler une nouvelle chanson qui s'appelle One on One. Alors moi je savais même pas qu'ils étaient encore en activité. Quelle bonne surprise!

1-1 Europe-Europe. Évidemment, il y a les marqueurs du hard rock des années 80, mais pas que. Pour le coup, sur l'album donc, qui va s'appeler Come This Madness et qui sortira le 25 septembre, bah, Europe, ils ont invité des gens du métal de maintenant. Il y a Ghost, il y a Opeth, et puis ils ont travaillé avec un producteur qui bosse avec Rammstein, qui a bossé aussi avec Creeper. Enfin voilà, vraiment, c'est assez réjouissant ce retour d'Europe. Ils vont présenter des chansons de ce nouveau disque sur leur prochaine tournée. Ils passent au festival Rétro Cétro le 28 juin et puis à l'Olympia à Paris le 6 octobre. Et ils en profiteront pour fêter les 40 ans de... The Final Countdown. Bah oui, on le déguste quand même. Europe, sur ici.

0: 40 ans, elle a cette chanson incroyable de Europe, The Final Countdown. Et en 2022, il y a 4 ans, elle a dépassé le milliard de vues sur YouTube. Ce qui est plutôt rare pour les chansons des années 60, 70, 80, 90. On dit, ah oui, tel rappeur américain fait plus de vues que les Beatles. Oui, mais c'est parce que nous, on a déjà les disques des Beatles à la maison. Mais voilà, parfois, il y a des chansons comme ça. C'est le cas aussi de Bohemian Rhapsody de Queen. Il dépasse le milliard sur YouTube parce que même la jeune génération s'y intéresse, évidemment.
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0: Il est temps de jouer au blind test, un blind test pendant lequel nous allons dire « je t'aime » en chanson et sur tous les tons. Et pour jouer avec nous, il y a Caroline et Corinne. Salut mesdames.
2: Bonsoir.
0: Bonsoir, bienvenue dans Décibel. Ah, c'est Caroline ou Corinne qui a cette belle voix de radio? Corinne.
2: Bonsoir.
0: Et Caroline est là aussi, hein?
3: Salut Corinne.
0: Ah, c'est bon, oui, c'est bon.
2: Bonsoir Caroline.
0: Vous êtes là toutes les deux. Alors Caroline et Corinne, vous jouez ce soir pour remporter le dernier album de Jérémy Frérot, Gamin des Sables, et pour dire je t'aime, donc, avec des chansons qui portent toutes ce titre, en fait, je t'aime, alors dans peut-être plusieurs langues, hein. Attention, c'est pas forcément que du français. Caroline et Corinne, je voulais vous demander si ça vous était déjà arrivé dans votre vie d'utiliser justement une chanson pour dire je t'aime. Caroline, par exemple.
3: Non.
0: Non. C'est bien, mais la route est encore longue, ça peut encore arriver. Et Corinne?
2: Oh oui, mais... Alors je cherche maintenant quel titre... Il y avait un titre de...
3: Je cherche aussi.
2: Un titre de David Bowie, ouais. C'était Absolute Beginners, et c'était magnifique, et c'était justement sur des jeunes qui tombaient amoureux,
0: oui.
2: Et c'était magnifique.
0: Ah,
2: voilà.
0: C'est beau. Moi, j'avais fait une cassette à un garçon quand j'étais en quatrième. C'est vieux, oui. La quatrième. Non, parce que si j'avais été en CM2...
2: rembobiner avec un stylo, la cassette.
0: Oui, exactement, exactement. Non, mais voilà, si j'avais été en CM2, vous pourriez trouver cette histoire mignonne. Enfin, j'avais quand même bien 14 ans, donc j'aurais pu me rendre compte que je n'avais aucune chance, mais pas du tout. Et donc, comme il réagissait pas trop à mes appels du pied, j'avais fait une cassette avec que des chansons d'amour. Mon Dieu, c'était horrible. Oh. Et il a fait comme si de rien n'était, il m'en a même pas parlé. C'était terrible, mais bon, écoutez, moi,
3: le malheureux, qu'est-ce qu'il a perdu?
0: Ah ça, mais en tout cas, je crois que je l'ai encore dans les affaires chez mes parents. Faudrait que je vous la ramène, la cassette. On pourrait se faire un soir.
3: Non,
0: on va faire.
2: D'ailleurs, si je peux me permettre, je me rappelle maintenant que vous l'évoquez, le cassette. C'est qu'à l'époque, c'est vrai que j'avais fait moi une cassette. Je l'ai acheté pour un petit noyau d'amis.
0: Ouais.
2: C'était des chansons très love de les Bee Gees. À l'époque, tellement romantique. How Deep Is Your Love et bien d'autres chansons. C'était waouh.
0: Ah là là, oui, on peut faire plein de choses avec de belles chansons d'amour. Et ce soir, vous allez gagner toutes les deux le blind test avec ces chansons qui disent je t'aime. Caroline et Corinne, ce que je vous propose, c'est de commencer dès maintenant. Juste petit point de règlement. Il faut bien que vous me donniez votre prénom.
3: Votre prénom.
0: Ouais. Avant la réponse. Je vois qu'il y en a qui connaissent bien le jeu. On y va. Caroline et Corinne, première chanson qui dit « Je t'aime ». Mais qui en est l'interprète ?
2: Corinne.
0: Polnareff. Bravo.
2: Ah, cet album est...

0: Je t'aime, Michel Polnareff. Bravo Corinne, sur l'intro, sans même avoir entendu la voix de Mich-Mich, c'est pas mal, bravo, vraiment.
1: Parce que je connais la voix, parce que c'est sublime.
0: C'est vrai. On continue, on change d'ambiance, mais pas de titre, je t'aime.
1: Corinne.
0: Corinne.
1: Lara Fabian.
0: Oui,

0: Je t'aime de Lara Fabian. Ça fait 2 points pour Corinne. Elle est très forte. Ça va, Caroline?
1: Ah oui.
0: Oui, mais bon, j'aimerais bien marquer un point quand même. Je précise que quoi qu'il arrive, Caroline et Corinne repartiront avec un cadeau à la fin de ce blind test. Mais enfin,
1: je vais me reprendre.
0: Allez, concentration. Je sais ce qui se passe, Caroline. On est en train de se relâcher parce que c'est le troisième trimestre. C'est ça qui se passe. Oui, je comprends bien. Allez, une dernière chanson qui dit « Je t'aime ». Elle ne le dit pas en français cette fois. D'ailleurs, l'artiste n'est pas français, mais il est francophone. Bon, je vous ai donné trop d'indices, je me tais.

0: Te quiero, c'est Stromae, notre belge chéri.
1: J'ai dit mon prénom. Hein.
0: Mais oui, mais j'ai entendu Caroline, c'est bon. Hein
1: ah,
0: mais oui,
1: ah,
0: mais oui, ah j'ai bon. Entendu. Mais oui, oui, oui.
1: Alors on a dit, oui, d'accord. Alors on t'a dit en même temps, ok.
0: Ah bah en tout cas. Grave.
1: Je suis passée, mais allons-y. Caroline, c'est très bien.
0: Bah oui, parce que c'était pas facile de trouver Stromae et Te quiero. Et donc oui, Caroline. On me confirme via la régie son qui ne se trompe jamais que Caroline avait dit son prénom en premier et qu'elle a dit Stromae en même temps que Corinne. Donc tout est bien qui finit bien et tout le monde avait trouvé. Vous êtes des stars, mesdames. Bravo pour votre participation à ce blind test. Je vous remercie beaucoup.
1: C'est moi qui vous remercie beaucoup.
2: Merci, merci, merci à vous.
0: Et évidemment, à très bientôt, toutes les deux. Allez, je vous propose d'aller faire un tour en 1969. Une chanson qui dit « Je t'aime ». Moi non plus, en français certes, mais qui a fait le tour du monde. Jane Birkin et Gainsbourg. Je t'aime.

0: Excusez-moi de vous interrompre, la chanson est terminée. Je t'aime, moi non plus. Gainsbourg, Birkin, qui s'était hissé à la 3e place des ventes en France, mais qui avait été en numéro 1 en Suisse, en Norvège, en Autriche, en Angleterre ou encore en Suède. Et que ce soit numéro 1 en Angleterre, c'était à la fois la grande fierté et la petite gêne de Jane Birkin, parce que quand elle retournait chez elle, elle était sûre que quelqu'un allait lui en parler.
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0: Le coup de cœur du jour vient de Vendée, un groupe de rock. Trois garçons, une fille, les Dynamite Shakers ou Dynamite Shakers, si vous voulez, vous la jouez complètement anglophone. C'est d'ailleurs parce qu'ils ne savaient pas comment s'appeler. À leur premier concert, ils ont fait passer une urne dans le public en disant « Donnez-nous des idées de noms de groupe » et c'est comme ça qu'ils ont trouvé leur nom. Ils ont, disent-ils, écumé tous les campings de Vendée à leur début. Ils jouaient surtout des reprises des années 50 et 60 parce que c'est ce rock'n'roll-là qu'ils aiment. Et puis voilà, ils ont évolué et leur deuxième album va sortir à la rentrée dans une très belle et prestigieuse maison de disques qui s'appelle Barclay. Et ouais, c'est pas rien, les Dynamite Shakers qui ont la bonne idée de chanter en français pour mieux gagner en profondeur. Et ben on va se rendre compte avec leur tout nouveau single qui vient de sortir et qui s'appelle Cinéma. C'est notre coup de cœur du jour.

0: Milk Shakers et cinéma, c'est notre coup de cœur du jour. Alors désolé si vous êtes en vacances en Vendée dans un camping cet été, vous ne les croiserez pas car ça y est, les grands festivals ont adopté les Dynamite Shakers. Ils seront notamment à Rock en Seine le 29 août ou encore à la Fête du Bruit dans Landerneau. Ça sera le 8 août. Rendez-vous aussi au festival Beauregard en Normandie le 2 juillet.
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0: C'est l'anniversaire de Willie Nelson, 93 ans aujourd'hui et infatigable, toujours sur les routes ou en concert ou en train de revendiquer soit les droits des musiciens, soit les droits des fumeurs de pétards, puisque ce sont ses deux grandes passions dans la vie, faire de la musique et fumer des gros pétards. Voilà Willie Nelson qui est le représentant des outlaws, des hors-la-loi. Vous savez, dans la musique country, il y a les gendres parfaits et il y a les hors-la-loi. Bah, Willie, c'est un hors-la-loi. À 93 ans, lui envoie plein d'amour et on écoute sa version de City of New Orleans. Right.

0: Comment se quitte? Et oui, adapté par Joe Dassin en français. Salut les amoureux. Là, c'était bel et bien notre Willie Nelson, à qui on souhaite un excellent anniversaire. Et Décibel pour ce soir, c'est fini.
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1: Renaud, Mistral gagnant, bon la chanson préférée de Grand Corps Malade.
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3: 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Si je devais garder qu'une chanson à écouter en boucle sur une île déserte, ce serait celle-là. Tout est dit dans cette chanson.

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2: Bonjour la France, j'espère que tu vas bien. La France, c'est mercredi. Ah, on est content quand c'est mercredi. Comment ça va, Éric Bastien ?
3: Ça va bien, on est content parce que c'est mercredi. Pourquoi on est content ?
2: Parce que c'est la moitié de la semaine.
3: C'est vrai.
2: Ah là là. Alors, je vous rappelle que toute la semaine, nos candidats vont s'affronter pour se qualifier pour la finale de vendredi. 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
3: Vous venez souvent dans ce club de jazz, Valérie ?
2: Écoutez, un peu parti, un peu naze.
3: Ah oui, je vous aime bien, moi. Bon, qu'est-ce qu'on gagne ? On gagne, vous savez, là, vous offrez un séjour.
2: Vous offrez, ouais.
3: Vous offrez un séjour au bord de la mer.
2: Mm-mm.
3: Et là, on va y aller de plus en plus, hein, d'ici la fin de la saison, les séjours au bord de la mer. Donc il faut quand même qu'on pense un tout petit peu à notre summer body. Joe Malongo. Joe Malongo, la légende, a tout pensé. Le café qui brûle les graisses, il est en train
2: Bien sûr.
3: Le fabriquer.
2: Et
3: le
2: oui.
3: Café Malongo qui va vous faire faire l'espèce de ventre plat comme moi. Exactement comme moi, vous voyez.
2: Exactement.
3: Et bien, ça va sortir avec ses 32 dosettes et ses 6 verres en verre et sa machine qui est à gagner.
2: Oh là là, c'est magnifique. Et alors, ça, c'est le cadeau pour la semaine. 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
2: Et voilà, allez, tout de suite, on accueille Franck et Gwen.
3: Ils sont venus en maillot de bain.
2: Comment ça va, les amis ?
3: Bonjour.
4: Très bien, et vous ?
2: Ben ça va, alors Franck, qui a 52 ans, joue avec Ici Touraine.
4: Oui.
2: Tu habites à Chanceaux-sur-Choisy.
4: Oui.
2: Alors comment s'appellent les habitants de Chanceaux, les chanceux ?
4: Non, les cancéliens et canceliennes.
2: Hop, hop, hop. Tous les canceliens, toutes les canceliennes. Ils vont chanter sur le refrain. Alors, tu as 2 filles, Sarah et Chloé.
4: Oui.
2: Jusqu'ici, j'ai bon. Et alors là, va falloir m'expliquer, mon petit canard, pourquoi ton surnom, c'est Cauchemar.
3: Fais peur.
4: Alors, parce que tout le monde me prend pour un cauchemar. Et en fin de compte, est-ce que je fais peur aux gens alors que je suis un homme très gentil ? Je sais pas. Tout le monde m'appelle Cauchemar. C'était mon surnom et c'est resté comme ça.
2: Cauchemar, carrément. Tiens, voilà le cauchemar
3: qui arrive. C'est
4: moche. Exactement.
2: Mon Dieu, mais même... Non, pas tes amis, quand même, si ?
4: Si, tout le monde. Ma famille, tout le monde m'appelle Cauchemar.
2: Oh my... Mais tu dois faire des trucs, quand même. T'as réfléchi, déjà ? Est-ce que tu fais
4: non.
2: des... Oh, mince.
4: Je vous dis, c'est un homme très gentil, mais pourtant, voilà, tout le monde m'appelle Cauchemar.
2: Oh mon Dieu. Bon bah écoute, j'ai envie de te dire...
3: Vous n'avez pas de chance, Valérie.
2: Ah non, mon petit cauchemar. Surtout que Franck, il avait envie de jouer avec moi. Parce que Franck...
4: Ouais.
2: Eh oui, Franck, il a demandé à jouer avec
4: Franck,
2: moi.
4: Franck,
2: il est...
4: Parce qu'il a toujours rêvé de maroufler avec vous.
2: Eh voilà. Eh oui, il bricole, mon Francky. Il adore.
4: Exactement.
2: Mais oui. Il maroufle, il fait tout dans la maison. Il paraît que t'adores le bricolage. Mais voilà.
4: Exactement, j'ai fait ma maison moi-même.
2: Oh là là là là là là. Bon bah rien ne t'échappe. Le placo, le béton, les tout.
4: L'électricité, le plomberie, enfin tout.
2: Oh là là, t'as déjà posé du parquet ?
4: Oui.
2: Oh, t'as marouflé ?
4: Oui.
2: Oh là là là là, mais quel homme complet !
3: C'est un cauchemar.
2: Non, c'est pas un cauchemar pauvre. Non, il a fait sa maison tout seul, il est fort.
3: Il a fait sa maison tout seul.
2: Exactement, exactement. Bon, alors écoute, on va tout de suite marquer le premier point, histoire de montrer qu'on est les plus forts, nous les maroufleurs. Tiens, un petit extrait.
4: Exactement.
2: Allez, encore un petit verre de vin, une chanson de chantier, tiens.
3: Oh.
2: Alors,
3: chanson de chantier.
2: C'est une chanson de chantier. Vous savez ce que c'est le plus bel outil du chantier ?
3: Le verre ?
2: Non, la bière. Ouais. Allez, au Royaume-Uni, figure-toi qu'on a découvert une cave à vin du 19e siècle sous un parcours de golf. Alors, est-ce que c'est vrai qu'au Royaume-Uni, on a découvert une cave à vin du 19e siècle sous un parcours de golf ? Vrai ou faux ? Top chrono, 5 secondes.
4: Faux.
2: Eh ben non, c'est vrai. Figure-toi que sur le parcours de Dalwyn Park, yeah, à Trafford, eh bien, le green s'est effondré. Et sous le green, il y avait une cave voûtée remplie de bouteilles centenaires. Bon, alors, elles étaient vides, mais c'était quand même une cave à vin. Donc, pas de points pour toi, mon Francky.
3: Oh là là, il porte bien son nom, celui-là, Cauchemar. Ça, déjà, ça démarre mal. Gwenaëlle, bonjour et bienvenue.
5: Bonjour, bonjour.
3: Bonjour, bonjour. Avec ici, Armory, comment s'appelle l'endroit où tu vis ? Je te laisse le prononcer parce que c'est compliqué pour moi.
5: Noyal-Châtillon-sur-Seiche. Deux communes confusionnées.
3: Ok, alors du coup, comment on appelle les habitants de Noyal-Châtillon-sur-Seiche en Ille-et-Vilaine ?
5: Les Castelnaudais.
3: Ah oui, rien à voir.
2: Rien à voir.
3: Ah, les Castelnaudais, oui. Castelnaudoises, d'Aise.
5: Castelnaudais,
3: ouais.
5: Castelnaudaises.
3: Voilà. Bon, salut tout le monde, hein, voilà. Sois la bienvenue, tu as deux grandes filles, déjà, comment elles s'appellent tes filles ?
5: Mathilde et Chloé également.
3: Qu'est-ce qu'elles font ? Parce qu'elles ont plus de la petite vingtaine, elles sont étudiantes, elles travaillent, qu'est-ce qu'elles font ?
5: C'est ça, elles sont étudiantes, ouais.
3: Toutes les deux dans quoi ? Qu'est-ce qu'elles étudient ?
5: La politique internationale.
2: Oh my god !
3: D'ailleurs, on va régler ce problème tout de suite. Il paraît que t'aimerais bien déjeuner avec Donald Trump. Pour lui remettre un petit peu les...
5: quelques vérités à lui dire.
3: Voilà.
2: Surtout en ce moment.
5: Mais je mettrais Poutine à côté et on ferait peut-être une petite remise à plat de certaines choses.
2: Oula. Oh my god.
3: Les points sur les i et les machins au carré. Ok. Allez. Bon, Gwen, évidemment, Gwenaëlle. Gwen, c'est ton petit surnom. T'as des poules à la maison aussi ? C'est pour les œufs le matin ?
5: Ah oui, mes petites cocottes, ouais. Donc, le soutien du jardin, tout ça, c'est formidable.
3: C'est trop mignon.
2: Les œufs coques le matin.
3: Ah, c'est délicieux. Non, mais les œufs de la poule, quoi.
2: Bah, tu connais les. Tu manges des œufs de chien, toi, ou pas ? Non, c'est juste pour savoir.
3: Les œufs de la campagne, c'est ça que je voulais dire. Oui, les vrais œufs, quoi. Oui. Voilà,
2: mais en fait, les œufs, ils viennent tous de la campagne. Il n'y a pas beaucoup de Parisiens.
3: Écoute, commencez pas.
5: Elle est taquine.
3: Le mot est fait, madame, vous savez. Le mot est fait.
2: Et ça y est, c'est parti. Allez, au taquet, exactement. Merci, Gwen.
3: Gwenaëlle, nous allons jouer tout de suite avec une première question et un générique.
6: Madame, monsieur, bonjour. Valérie D'Amido est taquine aujourd'hui. Ouais, voilà, je vais très mal.
2: Ça va, Yves Morozmas ?
6: Bonjour.
3: On va parler du journal télévisé. Le tout premier JT, journal télévisé français, durait seulement 15 secondes. Est-ce que c'est vrai ou faux ? Info ou un toc, stop chrono, 5 secondes. Gwenaëlle.
5: Oh non, pas 15 secondes, on n'a même pas le temps de dire bonjour.
6: Bonjour.
3: Le 29 juin 1949, il est 21h et les Français découvrent le tout premier JT lancé par Pierre Sabag qui durait non pas 15 secondes mais 15 minutes et sans présentateur à l'écran. Il n'y a que des images et puis des commentaires en off.
2: Bah ça fait un point pour Gwen et pas de point pour Franck. Franck, tu vas te rattraper mon chat. Parce que là, back to the past, 1982, Letiag, le 500, hein, j'étais amoureuse de lui. Étienne Dao, je ne veux plus me réveiller, rien à faire. Bon, le grand sommeil, vous écoutez ici, on vous aime, à tout de suite.

0: toi.
1: Oh, j'avais pas mon casque, j'étais en train de raconter ma vie à mon téléphone. Je vous prie de m'excuser, j'étais en train de m'endormir à l'image du grand sommeil. C'est Étienne Dao.
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0: Ici, nous sommes avec Franck qui joue avec Ici Touraine et Gwenaëlle qui joue avec Ici Armorique. Alors, Franck, on a parlé du fait qu'il était un bricoleur incroyable, c'était un bricoleur de génie. Mais ton métier, en vrai, c'est agent territorial dans une mairie depuis 30 ans.
3: Oui.
0: Bah donc, c'est un peu chef de chantier, quoi.
3: Oui, exactement.
0: Bah oui.
3: Chef de groupe.
0: Bah oui, c'est toi qui dirige tout ce petit monde pour tout faire. Les services techniques, tout ça, c'est...
3: Hein, ah non, pas tout le monde, mais une partie de mon service, oui.
0: Bon, c'est peut-être là d'où vient ce truc de cauchemar, peut-être.
3: Pas du tout.
0: On va essayer de percer à jour ce mystère.
1: Ou alors ça vient de la cuisine. Parce que cauchemar en cuisine.
3: Voilà.
0: Allez, Franck, ne ris pas, ne l'encourage pas, pitié, je t'en supplie.
1: Oh, ça vous a fait rire quand même.
0: Alors, il paraît que tu as fait pas mal de vélo en compétition et que tu étais même président du club de Saint-Cyr.
3: Oui.
0: Et alors, t'as arrêté ? Pourquoi t'as arrêté ?
3: Parce que j'ai fait ma petite maison, j'avais un changement de vie, j'allais avoir une femme, tout ça, donc... on pouvait pas tout faire, le travail, le loisir et en plus la maison.
0: Mais attention, il paraît que tu as gagné un vélo électrique sur Ici Touraine et que du coup tu vas reprendre le vélo.
3: Oui.
0: Bah voilà.
3: Prendre le travail en vélo.
0: Bah voilà, c'est pas mal ça, le vélo électrique.
3: Exactement. Ah, c'est super.
0: Moi, j'adore.
3: C'est vraiment génial.
0: Bah oui, bien sûr. Alors, tu t'es inscrit à la roue de la fortune.
3: Oui.
0: Et t'attends des nouvelles.
3: Exactement.
0: Oh, alors, tu crois que tu pourrais aller loin dans la roue de la fortune?
3: Oh oui.
0: Oui.
3: Oh oui.
0: Oui.
3: Mission.
0: Oui. Entraîne-toi bien. Entraîne-toi bien, parce que la roue est très
1: C'est
0: lourde
1: hein.
0: à tourner. Mm-mm. Elle est très.
3: Oui,
0: mon chat. Je peux te dire qu'elle est lourde là. Elle est très lourde. Alors, nous allons immédiatement marquer ton premier point. Ça serait vraiment bien que tu marques. Elle a un point, Gwen, donc j'aimerais que t'en marques un. Tiens, je t'emmène. Alors, on va parler de la Statue de la Liberté. Il paraît que la Statue de la Liberté fait partie des 7 nouvelles merveilles du monde moderne. Alors, est-ce que c'est vrai que la Statue de la Liberté fait partie des 7 nouvelles merveilles du monde? Top chrono, 5 secondes.
3: Allez, faux.
0: Oui, c'est faux. Dans la liste dévoilée, il y a la Grande Muraille de Chine, il y a le Christ Rédempteur au Brésil, le Colisée, le Machu Picchu, mais il n'y a pas la Statue de la Liberté, même si c'est un très beau monument. Premier point pour Franck.
1: Gwenaëlle, avec les Casteldonnais, c'est ça ?
4: Naudet.
1: Ah, voilà.
4: Castelnaudet, Noyal.
0: Comme Casteldonnary.
1: Voilà, Noyal et Châtillon sur Sèche, en Ille-et-Vilaine, avec Ici Armorique, avec ses deux filles, Mathilde et Chloé. Dis donc, on n'a pas dit que tu travailles à la poste. Hein.
5: C'est un gentil facteur.
1: Qu'est-ce que tu fais à la poste?
4: Je m'occupe de la gestion des bâtiments, l'entretien des bâtiments.
1: Ah d'accord, donc c'est de la logistique.
4: Oui, exactement.
1: Ok, mais pareil, tu as toujours changé de métier à la poste. Ça fait combien de temps que tu es à la poste déjà?
4: Ça fait une trentaine d'années.
1: Ah ouais, donc toute une carrière. Et tu as fait quoi comme différents métiers à la poste?
4: Alors j'ai été guichetière en bureau de poste, j'ai été conseiller financier, j'ai été animatrice euro et philatélie.
1: Ok.
4: Du passage à l'euro.
1: D'accord.
4: Donc j'apprenais aux personnes âgées ou à travers les associations comment faire les conversions, quelles allaient être les nouvelles pièces, les nouveaux billets. C'était
1: sympa.
4: Passionnant, c'était super intéressant.
1: J'imagine.
4: Ouais, c'était vraiment très chouette.
1: Bon, une belle carrière en tous les cas à la poste. Tu fais du sport, tu fais même beaucoup, beaucoup, beaucoup de sport. C'est vrai ? Vraiment motivé, musclé ?
4: Ah, je bouge tout le temps, ouais. Mais après, voilà, j'en fais beaucoup moins que j'en ai fait, mais je suis toujours active.
1: Bah, quand même, tu fais de l'escalade, par exemple.
4: Alors, oui, j'ai dû arrêter parce que j'ai eu un problème au pied, mais bon, je fais du vélo tous les jours, je ne me déplace quasiment qu'en vélo.
1: Bon, comme Valérie.
4: Déjà, voilà.
1: Course à pied, du kayak, de l'aquagym, du stretching. Excuse-moi, ça c'est sportif, c'est des mots qu'avec Valérie on connaît peu.
0: Moi je regarde mon chat faire du stretching.
1: C'est du sport?
0: Le stretching du chat, oui.
4: Essayer de bouger un petit peu tous les jours.
1: Bon, Gwenaëlle.
0: C'est bien.
1: Bravo. On va surtout essayer de faire bouger les points, s'il te plaît. Bah, déjà, on en a un. On va peut-être en prendre un deuxième avec un extrait. Écoute. Pour moi, c'est pas moi qui fais la vanne, hein, pour une fois. C'est Plastique Bertrand. Mon nez, vous l'avez, mon nez.
0: Oui, bah je l'ai. Je suis pas totalement bête.
1: Et encore une fois, une belle question. Merci les auteurs, ça tombe sur moi. Selon une récente étude, manger ses crottes de nez. On l'a tous fait.
0: Ah non.
1: Vous l'avez pas fait ça.
0: Ah, mais quelle horreur.
1: Jamais.
0: Ah, mais quelle
1: horreur. Vous en souvenez pas.
0: Ah, bah non,
1: toute
0: non,
1: petite.
0: Je m'en souviens, oui.
1: Bon, il paraît que ce serait bon pour la santé. Est-ce que c'est vrai ou est-ce que c'est faux, Gwenaël? 5 secondes.
4: Oui. Je suis pas convaincue.
1: Ça te rappelle des souvenirs? Non, c'est faux. C'est faux. Le chercheur canadien Scott Napier a simplement émis cette hypothèse que ça pourrait stimuler l'immunité comme une espèce de mini-vaccin naturel.
0: Bien sûr.
1: Voilà.
0: Bah, bien sûr. Non. Mangez vos crottes de nez, bande de petits cochons. Allez, ça fait un point Franck, un point Gwen. Et là, tout de suite, this love is ta-na-na-na. Maroon 5. Oh là là, on adore. Allez, on écoute ici. On vous aime. On ondule son body.
1: Ah
0: à
1: oui,
0: tout de suite, mes petits
1: chéris. Body summer, grâce à Malongo, je vous rappelle quand même. Bye.

0: Il n'y en a pas un, il n'y en a pas deux, même pas trois ni quatre, il y en a cinq. Maroon 5. Vous avez vu, ils sont tous venus, rien que pour vous Valérie, pour vous souhaiter votre fête.
1: Alors,
0: avec un jour de retard.
1: Il y a Sarah et Céline qui sont en régie et
0: dans
1: qui
0: le regardent
1: et qui font comme ça.
0: Voilà,
1: j'engueule.
0: Maroon 5.
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0: Bon, la dernière fois, je vous avais fait le truc sur la couleur, Maroon. Je modifie un peu mes blagues, vous voyez, j'essaye d'évoluer mon spectacle.
1: Alors, Franck qui donc a un point et Gwen qui a un point. Alors Franck, c'est un joueur. Hein. T'as un abonnement au loto, il paraît. Hein, tu joues tout le temps au loto et t'es un grand joueur. T'adores jouer. Bon, même si t'as pas encore gagné le premier prix, t'adores jouer. Voilà.
3: Exactement. C'est pour le plaisir.
1: Alors, ça a démarré jeune parce que quand t'étais jeune, tu as gagné un séjour avec le Club Dorothée. Et oui, c'était pour le démarrage de la fameuse carte Kiwi.
4: Mais si, c'est possible avec la carte Kiwi.
1: La carte Kiwi.
0: Je me souviens de ça.
1: Alors, c'était un séjour à Chamonix pour 5 personnes, transport compris. Et il paraît que tes parents n'y croyaient pas. Toi non plus d'ailleurs.
3: Exactement. Exactement.
1: Et ils ont même, ils avaient un copain qui bossait à la SNCF. Ils lui ont demandé si c'était vrai. C'est vrai ?
3: Ouais, c'est vrai.
1: Et ben voilà. Et alors, c'était vrai, puisque tu es parti. Et figure-toi qu'on a retrouvé le passage. Écoute.
5: Non. On a un gagnant, oui, après tirage au sort, parmi les bonnes réponses. Il s'agit de Franck. Bravo,
6: bravo Franck,
5: tu as gagné un week-end au sport d'hiver offert par la SNCF. Et tu pourras emmener les 4 personnes de ton choix.
0: C'est énorme.
1: C'est toi.
0: C'est Jackie.
3: Énorme.
0: Jackie.
1: Et oui, tu l'as maintenant. Comme ça, tu l'auras sur le replay de l'émission. Ben tu pourras avoir le moment où on t'annonce que tu as gagné. C'était bien, Chamonix ? Tu t'es bien amusé ?
3: Très bien. Super, super. On a eu de la neige en plus. C'est nickel. Beau temps. Nickel.
1: Ben, ça, c'est bien.
0: Tu bravo vois. À Mathilde qui a retrouvé l'archive.
1: Ben oui, bravo. Alors, mon chat, on va jouer au quiz musical. L'idée, c'est que on va te faire écouter une chanson de Pierre Bachelet. La chanson va s'arrêter à 2 reprises et il faut que tu me trouves les 2 mots manquants. Ok ?
3: D'accord. Okay.
1: Allez, écoute bien la chanson de Pierre Bachelet. En ce temps

0: Alors, en ce temps-là, j'avais 20 ans, sur la télé en noir et blanc, on découvrait le rock'n'roll. Elvis Presley et les Pouette Pouette.
1: J'idole.
0: Ok.
1: J'idole.
0: Ok, je note. Fauteuil cassé dans tous les music halls. En ce temps-là, c'était Paris. C'était la guerre en Pouette Pouette.
1: L'Algérie.
0: Eh ben, toi, tu dis idole et Algérie. Est-ce que c'est vrai? On écoute.
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0: Eh ben bravo Franck, c'est 2 points pour toi, tu as 3.
1: Félicitations, bravo, il a été fort. Gwen, tu vas être tout aussi performante, j'en suis convaincu. D'autant que tu jardines beaucoup, tu aimes être dehors. Et alors, je parle de ça parce que alors toi, tu plantes des fleurs un peu particulières. Il paraît que tu t'essayes aux plantes exotiques.
2: Ah, moi, tout ce qui est une nouvelle graine, qui s'adapte au nouveau climat, moi, je tente, j'adore ça. Maintenant, j'ai planté des kiwano.
1: Alors, oui, c'est ça, t'as planté un kiwano, c'est un concombre d'Afrique, si j'ai bien compris.
2: C'est ça.
1: Ouais. Et ça a quel goût, ce truc-là?
2: Oui, c'est un mélange entre la banane et le kiwi.
1: Alors, ça peut pas être mauvais, hein? Pas mauvais.
2: Oh, c'est super bon.
1: Un
2: régal.
1: Et dans ton potager, il y a quoi, du coup?
2: Eh ben là, donc j'ai planté des kiwano, je vais avoir des pastèques. Là, cet hiver, j'ai planté j'ai la courgette pop-corn.
1: Oui.
2: Hein, j'ai planté un arbre de bête goji, enfin, c'est un petit arbuste.
1: Ah, c'est magnifique, voilà, ça, Gwen. Bon. Ouais. Écoute, félicitations pour ce beau jardin et ce beau potager. J'espère que ça va te porter bonheur, toutes ces belles plantes, avec ton quiz musical. C'est une chanson de Diane Tell. Écoute bien.
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0: Quels sont les deux mots, je t'écoute?
1: Alors, ça doit être Brésil et temps.
0: Brésil et temps. Moi, si j'étais un homme, je serais capitaine d'un bateau vert et blanc d'une élégance rare. Si j'étais un homme. Eh ouais.
1: Oui. Ah, je n'ai pas entendu le mot élégance.
0: Et si. Ouais. Et le mot temps, par contre, était bon.
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3: Ah, et nous jouons pourquoi cette semaine? Je vous le donne en mille. On joue pour un très beau voyage. Et oui, 3 jours et 2 nuits pour 4 personnes à la découverte de l'île Tatiou. L'île Tatiou, c'est un joyau du patrimoine normand. Vous allez dormir aux maisons de Tatiou. Vous allez traverser en bateau amphibie, visiter le musée maritime, surtout vous balader en vieux gréement. Et puis, vous aurez 100 euros de carburant pour rejoindre l'île de Tatiou. Et si vous ne gagnez pas ça, vous gagnez la machine expresso, Malongo, 32 dosettes et 6 verres en...
2: Bah en verre, mais je me demandais ce que c'était amphibie.
3: Ça, oh là là.
2: Non mais si, c'est vrai, c'est sur la route et l'eau, c'est ça?
3: Amphibie, ça va sous l'eau, voilà. Allez, bonne journée à tous, jingle.
2: Donc c'est un sous-marin?
3: Non, une voiture amphibie, c'est une voiture qui peut aller dans l'eau, voilà.
2: Donc elle va sur la route et sur l'eau?
3: Mais on s'en fout, une voiture, son principe c'est d'aller... Enfin là c'est un bateau en l'occurrence qui va... Enfin c'est amphibie quoi.
2: Je me pose tellement de questions.
3: Oh là là mon dieu. Alors, Franck à 3, Gwen à 2. Franck qui joue avec ici Touraine, qui a 52 ans. Franck, il y a un petit moment, hein, on va dire. Franck, on sait qu'il bricole, mais Franck c'est aussi MacGyver. Franck, c'est MacGyver.
2: Ah, construit un bateau avec une allumette.
3: Exactement. Et il a acheté une Golf d'occasion, hein, et il a eu un petit problème. Impossible de fermer à clé les portières de droite. Alors, MacGyver, Francky, qu'est-ce que t'as fait?
4: J'ai réparé. J'ai trouvé la panne.
3: Ah oui, d'accord, mais comment t'as fait? Le stratagème?
4: Eh ben, en vacances, déjà, comme ça m'est arrivé en vacances, j'ai pu la réparer provisoirement en mettant des tendeurs à chaque poignée de porte.
3: Ah ben.
4: Pour fermer la porte à clé et me garer le plus rapidement, enfin, contre un mur ou une haie pour pas qu'on puisse ouvrir mes portes pendant mon absence.
3: Et après, ton stratagème des tendeurs, t'as réparé le truc, au final.
4: Exactement. Exactement.
3: Bon alors, Franck alias Cauchemar, on dirait comme ça qu'il a plein de qualités, c'est vrai, mais alors il paraît quand même que t'es un petit peu têtu.
4: C'est vrai, t'es très têtu.
3: Ah voilà, bah oui, têtu, à quel point?
4: À point assez élevé.
3: À point t'es élevé, à point très élevé.
4: Ouais, très très élevé parce que si j'y arrive pas, il faut que j'y arrive de toute façon. Donc il faut que j'aille jusqu'au bout pour que puisse arriver. Donc je suis très têtu, c'est pour ça.
3: Ah ouais, donc on est sur une personne très têtue. Même quand tu as tort, t'es têtu, hein?
4: Ah oui.
3: Ah oui.
4: Ah oui.
2: T'as tort têtu.
3: Ben, c'est bien parce que. Eh ben oui, mais c'est bien parce que tu le reconnais. Alors écoute-moi, exactement. Tu es en tête, tu as 3 points. Là, je vais te proposer de gagner 3 points de plus. C'est la question à choix multiples. Je vais te poser la question, te proposer des réponses. Et à mon top chrono, tu auras 10 secondes pour me donner ton choix. Alors, tiens, un petit extrait. Ah là là, ce générique. Céline m'a rappelé que c'était le générique d'une série qui s'appelait Papa Bricole.
2: Ah, je connais pas.
3: Bah, moi non plus. Mais bon, écoute. Alors, écoute bien. Franck, comment appelle-t-on une vis qui se serre avec une clé Allen? Une vis Torx, une vis BTR, une vis cruciforme, une vis Bastien, parce qu'elle est pointue, comme lui.
2: Elle est vicieuse.
3: Alors,
4: Torx.
3: Tu dis Torx?
4: Torx, ouais.
3: Très bien. Tu es bricoleur, tu m'as dit. Eh bien, non, c'est une vis BTR. Elle possède une empreinte hexagonale, creuse, dans laquelle on insère la clé Allen. BTR, ça veut dire boulon à tête ronde. Et c'est la vis que tout le monde utilise sans jamais connaître son nom. Pas de point pour toi.
2: Gwenaëlle, on va tenter un petit peu de s'embrayer sur cette...
3: S'embrayer, ouais.
2: Oui, sur cette chute, en tous les cas, sur ce fait que les points n'ont pas été marqués. Offrez-lui un attrape-rêve, hein, peut-être que ça lui fera du bien à votre candidat. Mais oui, mais pour les cauchemars, c'est pas mal l'attrape-rêve. Allez. Vous ne connaissez pas la trappe?
3: Oh là là là.
5: Que la force soit avec nous.
2: Voilà, exactement. Alors, mon amie Gwenaëlle, qui n'a qu'un point pour l'instant, n'est pas une grande
3: cuisinière.
2: Alors,
3: elle n'a pas un point, elle en a deux, parce qu'elle a trouvé un point sur le quiz.
2: Attendez, on n'est pas en direct, je la refais. Alors, mon amie Gwenaëlle.

0: qui n'a que 2 points à cette heure-ci. Si, si, on est bien en direct. T'es pas une grande cuisinière, alors que ta maman était chef cuisinière.
1: Oui.
0: Dans un restaurant
1: dans un collège où il y avait beaucoup, beaucoup d'élèves. Et okay. Elle adorait, elle leur faisait des petits plats. C'était un vrai régal. Et elle nous en fait toujours, d'ailleurs. Nous, on en profite grandement. Mais je peux vous dire que les petites filles adorent aller manger chez mamie. Hein.
0: Ah, bah évidemment.
1: Plus jamais, hein.
0: Bah, bien sûr. Mais toi, tu n'as pas hérité complètement de cette passion. Tu cuisines, mais pas, voilà, c'est pas autant.
1: Voilà, moi, j'aime pas tout ce qui est conserve et plats préparés, mais je reste sur des cuisines très simples. Mais je cuisine, voilà, gentiment.
0: C'est
1: bien fait, comme on dit.
0: Oui, tu as raison, avec ce qu'on trouve hein, dans le frigo. Tu bricoles et ta maison, alors c'est fou.
1: J'ai dans mon jardin.
0: Oui, tu as le jardin, tu l'as évoqué avec les plantes exotiques. Tu as une maison qui date de 1534.
1: Oui, c'est un vieux, vieux corps de ferme.
0: Waouh, 16e siècle. Mais dis donc, tu as été obligé un peu de rénover. Du coup, bricoler.
1: Ah ben, on a tout refait, ouais. On a gardé que les murs.
0: Oui, donc tu maroufles, les peintures, la plomberie, le plâtre, aucun souci pour toi.
1: On s'est essayé un petit peu à tout ça, ouais. J'étais pas toute seule, j'étais beaucoup, beaucoup aidée avec les amis, la famille, c'était génial. Mais ça a été très lourd, ouais, beaucoup de travaux.
0: J'imagine. Tu fais partie d'un club de tarot, donc tu es une joueuse.
1: Oui, je leur dis bonjour à tous les Castelnaudais du club de tarot. Hein.
0: Oui.
1: Castelnaudais, ça s'appelle.
0: Bien sûr, les habitants de Noyelles-Châtillon-sur-Seige, je le sais. Voilà. Castelnaudais, bien sûr. Bien sûr. T'as fait du théâtre quand t'étais petite.
1: Oui.
0: Qu'est-ce que tu jouais?
1: C'était pour animer des personnes âgées.
0: Ah, c'est bien ça.
1: On faisait beaucoup des choses comme les Fables de La Fontaine qu'on mettait en théâtre. Beaucoup de choses comme ça, des choses très simples, assez comiques, du théâtre d'improvisation. Voilà, c'était pour apporter des animations dans un club qui animait les personnes âgées.
0: Parfait. La Fontaine, Mignonne, Allons voir si la rose, tout ça, bien sûr.
1: Ouais, voici le Corbeau, le Renard en patois, des choses comme ça. C'était rigolo.
0: L'éléphant et le léopard, le guépard et la chauve-souris.
2: Oh là là là là.
0: On les connaît tous.
2: Oh là là.
0: C'est la question. Ça, c'est Cocktail, hein, le film Cocktail avec Tom Cruise. Alors, pourquoi Cocktail? Parce qu'on va parler d'alcool, à consommer avec modération, bien sûr. Quel alcool est au cœur d'un spritz? J'espère que tu connais un peu le spritz. Voici les propositions, l'alcool qui est au cœur d'un spritz. Est-ce que c'est la Suze, l'Apérol, le Vermouth, la Valoche 51? Top chrono, la Suze, l'Apérol, le Vermouth...
1: L'Apérol, je dirais.
0: Ou la Valoche 51? 102, comme disait Gainsbourg. Tu dis l'Apérol, t'as dit l'Apérol, hein?
2: Oui.
0: T'as raison, c'est l'Apérol, le spritz qui est né en Vénétie, qui mélange Apérol, Prosecco et eau pétillante. C'est un petit cocktail léger et amer. L'alcool reste dangereux pour la santé, mais c'est quand même sympa, surtout à 12h40.
2: Alors, ça fait 3 pour Franck, 5 pour Gwen. Et là, tout de suite, j'ai besoin d'amour. J'ai besoin d'amour comme France Gall. Vous écoutez ici, on chante tous ensemble, on se fait un gros karaoké géant. On vous aime, mes petits chéris, à tout de suite.
0: Besoin de points, surtout avec votre candidat.

0: J'ai besoin d'amour, France Gall. À 12h43 sur votre radio, ici, bienvenue.
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1: Ouais, ici, nous sommes avec Franck qui a 3 points, Gwen qui a 5 points. Alors Franck, c'est notre petit Pierre Richard de la semaine. Alors comme ça, on fait un voyage de noces dans les Caraïbes, on est à Saint-Barth, oui. On nage et on paume son alliance dans l'eau.
3: Oui.
1: Oui, c'est tout ce que ça te fait de perdre ton alliance en voyage de noces.
3: Bah ouais,
1: c'est-à-dire ça démarrait mal l'histoire quand même.
3: Exactement.
1: Parce que tu l'as jamais retrouvé.
3: Ah non, pas du tout.
1: Mais tu l'as cherché un petit peu ou...
3: Oui, j'ai fait un petit effort.
1: Mais comment t'as pu paumer ton alliance? Elle était trop grande ou quoi?
3: Un petit peu trop grande, je pense.
1: Ah, je pense, dis donc. Ok, d'accord. Donc, ouais. Là, quelque part, à Saint-Barth, il y a un gros poisson avec une alliance en or, quoi.
3: Voilà, exactement.
1: Voilà. Mais comme ça ne suffisait pas, comme tu, j'imagine que ta femme, elle a quand même dû être un peu...
0: Génère.
1: Chafouin. Ah, ça, elle était chafouin, bah oui.
3: Oui.
1: Bien sûr. Alors, comme ça ne suffisait pas pendant cette magnifique croisière, tu as voulu faire le malin. Tu n'as pas mis de crème solaire.
3: Oui.
1: Alors, qu'est-ce qui s'est passé?
3: Eh ben, j'avais les pieds dans l'eau, dans les garçons.
1: Ah oui, parce que t'as soupé l'eau.
3: Et ça cloquait de partout.
1: Oui, mais parce qu'on fait le malin, mais on a une peau de roux. Hein?
3: Ben oui.
1: Ben voilà. Oui. Alors, c'était pratique, dis donc. Plus d'alliance, ta femme s'énerve et après, pouf, les pieds cloqués, dis donc.
3: Exactement.
1: Ah bah bravo, hein, je te félicite.
0: T'as compris pourquoi cauchemar maintenant?
1: Ah bah maintenant je comprends pourquoi cauchemar.
0: On a enfin la réponse.
1: On a enfin la réponse, exactement. Alors comme ça, le matin, on n'aime pas être bousculé. On aime bien être tranquille.
3: Ah non.
1: Alors,
3: tranquille.
1: Qu'est-ce que ça veut dire? Qu'est-ce qu'on fait le matin?
3: Ah bah, je suis comme un diesel. Je marche tranquillement.
1: C'est-à-dire, tu te réveilles et comment ça se passe?
0: Bah, faut pas l'embêter.
3: Eh ben, réveil, petit déjeuner tranquillement, douche tranquillement, enfin, et après, partir au travail tranquillement.
1: Ça, faut pas te parler le matin, quoi.
3: Aussi, mais pas trop non plus.
1: Oui, voilà.
3: Le minimum.
1: Voilà. Bonjour, c'est tout.
0: C'est presque
1: quoi.
0: Trop.
1: Oui, c'est
3: voilà.
1: On est
3: voilà.
1: Pas. Ouais, je comprends. Bah oui. En même temps, bon, hein, ton animal totem, ça serait un lion parce que t'aimes bien rugir et impressionner.
3: Oui. Hein?
1: Voilà, donc les lions, voilà, le matin, on les fait pas trop chier, les lions. Hein, voilà.
0: T'en aimes pas les bagues, il aurait mieux fait aller dans un zoo. Hein.
1: Bon,
0: alors... Il a l'air de s'en foutre sur l'histoire de bagues, c'est terrible.
1: Oui, il s'en fout complètement. C'est-à-dire que j'imagine la tête de sa femme, mais lui, rien à foutre.
0: Mais enfin, il est divorcé. Hein.
1: Oui, c'est vrai. Voilà. Alors, mon chat, c'est la question à 5 points. Écoute bien la question. Quel animal a été le premier à être cloné? Quel animal on a cloné en premier? Top chrono, 10 secondes.
3: Le lion.
0: Oh, c'est la meilleure celle-là.
3: Mais non.
1: Écoute bien le cri de l'animal qu'on a cloné.
0: Eh oui.
1: La brebis Dolly.
0: Dolly.
1: Et ça le fait rire. Ah là là là là là là. Il est bénin, c'est Dolly en 96 en Écosse, grâce à Ian Wilmut et Keith Campbell. Et voilà, donc bah écoutez, mon petit, vous restez à 3, mon petit Franck.
0: Ah Gwenaëlle, après cauchemar en cuisine, cauchemar à la radio pour Franck, hein. Ça fait bien nos affaires, ça, Gwenaëlle.
4: Ah, c'est pas trop mal, on s'en sort pas trop
0: on
4: mal.
0: On s'en sort bien, mais tu sais, comme on le dit souvent avec Valérie, il faut pas vendre la peau de la fontaine sans l'avoir tout ça. Quoi,
1: sans hein. L'avoir de...
0: Ouais, bien sûr. Bon, Gwenaëlle, tu pars beaucoup. Alors, j'ai dit tout à l'heure, tu as deux filles. Si j'ai bien compris, il n'y en a aucune qui vit en France.
4: Ah, si, j'en ai une qui est pas très loin de chez moi et l'autre est au Canada.
0: Ah, voilà, il y a une fille qui est au Canada. Et du coup, tu es partie la voir au Canada. Tu as été au Brésil aussi parce que tu avais une fille qui a fait Erasmus là-bas au Brésil.
4: C'est ça, bah, celle qui est au Canada a eu l'opportunité avec son université d'aller passer 6 mois au Brésil.
0: Waouh!
4: Et donc, moi, je suis aussi allée la voir au Brésil.
0: Et tu t'es joué un peu comme le générique de « J'irai dormir près de chez vous ». T'as vraiment fait ça?
4: Oui, c'est vrai. J'ai pris mes billets d'avion, j'ai pris mon sac à dos et je suis passée par plusieurs pays avant d'arriver jusqu'au Brésil. Donc, je partais, je ne savais pas où j'allais dormir le soir. Je savais juste à quel moment il fallait que je sois dans quel aéroport pour reprendre un avion pour aller à l'étape suivante.
0: Ah ouais, Antoine et Maxime, quoi, pareil, quoi. Vraiment, non, mais c'est bien, c'est courageux, Gwenaëlle. Oh, Gwenaëlle, on va pas y échapper, on a un petit côté chèvre aussi. Ah, rapidement quand t'es parti en colo, il y a quelques années, faire de la rando à cheval. Il fallait monter sur le cheval, c'est normal. C'est pas facile de monter sur un cheval.
1: Si, c'est facile.
4: C'est pas une mince affaire.
0: Oui, bah demandez-lui. C'est passé comment pour toi ?
4: J'ai voulu prendre de l'élan en montant sur un talus et j'ai tellement bien pris de l'élan que j'ai sauté par-dessus le cheval.
0: Voilà, t'as fait le soleil, quoi. T'es passé par l'autre
1: d'accord.
0: côté.
1: C'est ça.
0: Bon, tu t'en es remis quand même depuis. Tout va bien.
4: Ça m'a pas empêché de remonter. Hein.
0: Bon, non, je sais bien. Et puis, t'as rencontré un paresseux un jour. Alors, je ne parle pas d'un homme, mais bien de l'animal. Mais, c'était où ?
4: Au Costa Rica, dans une réserve au Costa Rica. Enfin, dans une forêt protégée au Costa Rica.
0: Non, mais c'est des belles rencontres. T'as rencontré des ratons laveurs aussi.
4: Canada. C'est trop génial. C'est trop mignon.
0: Bon, oui, c'est mignon, les ratons laveurs. Gwenaëlle, nous tentons de marquer 5 points de plus. Ça vaut 5 points, c'est pas rien. Petit extrait, écoute bien. Des expressions, justement. Complète cette phrase. C'est à la fin du bal. Top chrono.
1: Qu'est-ce qu'il y a après ?
0: C'est à la fin du bal.
4: C'est
0: quoi la suite ?
4: C'est à la fin du bal.
0: C'est à la fin du bal qu'on paie les musiciens.
1: J'adore cette expression. Oh. Et oui, ça veut dire qu'à la fin, on juge que. Le résultat qu'à la fin. Mais
0: exactement.
1: Voilà.
0: Et oui, c'est pareil pour Franck, quoi. C'est à la fin du bal qu'on paye les cauchemars, quoi.
1: Ça ne veut rien dire.
0: Rien du tout.
1: Voilà. Alors.
0: Comme tout ce que je dis depuis qu'on travaille ensemble.
1: Oui, évidemment, ça. Les auditeurs le savent, je reçois des mails, tu sais. Allez, Franck 3, Gwen 5, et là tout de suite, une petite nouveauté avec Gauvin, Cerce et Silence Radio. Vous écoutez ici, à tout de suite.

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1: Nous sommes au taquet avec Franck qui joue avec ici Touraine, qui affronte Gwenelle, qui joue avec ici Armorique, totalement pas du tout à égalité. Non, 3 pour Franck, 5 pour Gwen.
0: Alors, s'il vous plaît,
1: oui. Franck, tu sais ce qui va se passer là. Ça veut dire qu'il va falloir que tu répondes correctement au bingo.
3: Oui.
1: Ah oui, bah oui. Eh oui, hein, pas trop de choix, mon chat, hein, ça c'est sûr, mon petit cauchemar. Alors, pour t'encourager, dis donc, il voulait écouter ça. Elle voulait revoir sa Normandie.
0: Elle voulait revoir. Oh là là, j'étais jeune, hein. C'est dans les années 80, ça, non?
1: Gérard Blanchard, oui, c'est des années 80.
0: Ah oui.
1: Bah oui, de toute façon, il aime bien les années 80, hein. T'aimes bien Johnny, Jean-Pierre Madère, oui. Tout ça. Bon, et est-ce que tu te sens prêt?
3: Oui.
1: Alors, je t'explique. Aujourd'hui, en plus, le bingo, il est un peu plus long. Il fait 15 secondes et pas 10, parce que là, il va falloir donner des expressions. Alors, les expressions, c'est un peu plus long, donc on va vous donner un tout petit peu plus de temps. On va être un peu plus indulgent. Alors, à mon top chrono, tu vas devoir me donner un maximum d'expressions qui comportent des noms d'animaux. Donc, des expressions avec des noms d'animaux. Attention, top chrono.
3: Bête comme un âne.

0: manger comme un cochon, donner sa langue au chat, avoir une fièvre de cheval, être malin comme un singe, prendre le taureau par les cornes, avoir une mémoire d'éléphant, les poules auront des dents, voilà. Bon, alors t'as dit bête comme un âne, je vais le prendre parce que je suis gentil, normalement c'est têtu comme un âne, mais on peut dire qu'un âne c'est bête, je vais le prendre, ça fait un point.
1: Bon, Gwen, est-ce que tu serais débrouillée avec ces expressions des noms d'animaux ou ça aurait été une galère?
2: J'en aurais peut-être trouvé une ou deux de plus, mais c'était un peu, ça
1: n'est
2: pas venu spontanément comme ça.
1: C'est pas facile, mais c'est un bon bingo.
2: On nous les a dit, ça paraît facile, mais
1: c'est vrai. Moi, ce qui me fait plaisir, c'est que tu trouves très souvent des trèfles à quatre feuilles.
2: Ah oui, ça c'est vraiment, je me balade, un trèfle à quatre feuilles. Pendant le Covid, c'était extraordinaire. C'est plutôt encourageant pour cette manche.
0: C'est encourageant, Franck, il a un trèfle à quatre feuilles dans la coque de son portable, ça lui a pas servi. Hein.
1: Bah oui, c'est un cauchemar,
2: voilà,
1: c'est bien.
2: Moi je joue de temps en temps l'Euro Million, je l'ai pas encore gagné. Oui.
1: Bon, dis-moi, alors côté musique, tu aimes la variété française, t'aimes Mylène Farmer, Céline Dion. Pour te faire plaisir et t'encourager, tu aimes Francis.
3: J'ai dit, viens t'asseoir dans la cabane du pêcheur.
1: Ah bah je vois que ça donne envie de chanter. C'est très bien. Gwen, t'es en tête avec 5, il a 3. Il a marqué un point dans son bingo. Si tu marques à minima 2 points, t'es sûr d'être avec nous vendredi. Faut que tu fasses plus que lui. Donc
2: je croise les doigts.
1: Ah, deux expressions, parce qu'on reste dans les expressions. Tu as deux expressions à trouver. Des expressions en 15 secondes avec des fruits. Toutes les expressions avec des fruits, top chrono.
2: Avoir la banane, à se prendre le melon, avoir le melon, tomber dans les pommes, il y a un truc avec la confiture, les vieux, ouais, c'est dans les vieilles marmites qu'on fait les meilleures confitures.
0: T'en as trois, de toute façon.
1: Être une bonne pomme, couper la poire en deux, garder une poire pour la soif, presser comme un citron ou encore, et je te remercie pour cette manche, la petite cerise sur le gâteau. Bravo.
0: Bravo. Alors, mon petit Franck, t'as compris que tu n'as pas gagné?
4: Oui, tant pis.
0: Ah, mon chat. Bon, alors.
4: C'est le meilleur de jouer.
1: Bravo.
0: Oui, tu as joué, mon petit
4: chat.
0: Bravo.
4: Ouais.
0: Alors.
1: Oui.
0: Ben oui, la cerise sur le gâteau pour Gwen, c'est que vendredi, tu seras avec nous pour la finale. C'est bien, tu es la première candidate de la semaine, d'Eric.
1: Je l'avais ôté de la bouche, celui-là.
0: Hein, puisque hier et avant-hier, c'était mes candidats qui ont gagné.
1: Oui.
0: Alors, sache que donc, tu tenteras de gagner le séjour pour 4 personnes, 3 jours, 2 nuits dans l'île de Tatiou. Tu dormiras dans les maisons.
2: Prends.
0: Oh, c'est bien ça.
2: Je prends.
0: Allez, tu traverseras en bateau.
2: Voir les copains normands.
0: Voilà. Tu iras faire une balade en vieux gréement. Ça, c'est plutôt bien.
1: Amphibie.
0: Tu auras 100 euros de carburant pour y aller. Si tu ne gagnes pas ça, tu gagneras, bien évidemment. La machine à café
1: Nespresso Joe Malongo 32Z hiver en verre amphibie.
0: Voilà, exactement.
1: Verre amphibie qui
0: bon, eh ben bravo ma petite Gwen, à vendredi.
1: Salut.
0: Voilà, je remercie Sarah la technique, Céline à la réal, Gwen au savoir et notre belle Alex au standard.
1: C'est vrai.
0: Et à demain mes petits canards, je vous embrasse. Il est 5h, Paris s'éveille et Yoann Guérin arrive.
1: Il est très en forme, Yoann Guérin, il vous accompagne jusqu'à 6h du matin, donc c'est dans les prochaines minutes. On vient quand, nous, Valérie?
0: Oh bah nous, on revient à midi, mon chat.
1: Ah bah on va se faire une petite chaise quand même avant, hein.
0: Évidemment.
1: À tout à l'heure.

0: Upton Girl, bon réveil, bon mercredi avec votre radio ici.
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0: Bonjour, excellent réveil, heureux de vous retrouver. On vous espère en pleine forme. Une nouvelle journée qui démarre avec l'équipe ici des 5h. Emeline Savaria, Emma Mélodie et Aude Razzeau. Bonjour Aude.
3: Bonjour Johan Guérin, bonjour à tous. Il y a trop d'emballages en plastique dans nos supermarchés. C'est l'alerte de deux associations. On en parle dans le journal de 5h.
0: Ce matin, on présente une objet-tech. 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C'est à découvrir dans 5 minutes avec Valère Correr. Je crois pas qu'il y ait de cours pour apprendre à parler, visiblement.
3: Mais vous serez réveillé d'ici 5 minutes.
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0: Mercredi 6 mai, soyez les bienvenus. Bon réveil, il est 5h. Le patron de Total Energy menace de retirer son plafonnement des prix à la pompe.
3: Patrick Pouyanet qui lance un avertissement. Si le gouvernement met en place une surtaxe sur les super profits pétroliers, Total, dit-il, peut très bien sortir des mesures de rétorsion, Isabelle Raymond.
4: L'objet du chantage est de taille. Il s'agit de la ristourne à la pompe accordée à tous les automobilistes dans les stations-service de Total en France. Un plafonnement du prix du gazole et de l'essence prolongé jusqu'à la fin de la crise des carburants, promet le groupe pétrolier tricolore, et même amélioré pour le diesel pendant les week-ends prolongés du mois de mai. Une mesure unique dans le monde, insiste Patrick Pouyanet, qui met en garde le gouvernement. Si l'envie lui prenait de surtaxer Total en France, celui-ci serait obligé de fermer le robinet des aides à la pompe. L'idée d'une surtaxe ressurgit depuis l'annonce par Total de bénéfices records au premier trimestre de l'ordre de 5 milliards d'euros. Depuis l'hémicycle, le Premier ministre l'a rassuré, dénonçant le Total bashing. Total paye des impôts, dire aux Françaises et aux Français que Total n'en paye aucun, ça s'appelle un mensonge, martèle Sébastien Lecornu, qui ne semble donc pas prêt pour l'instant à mettre en place une surtaxe sur les groupes pétroliers.
3: La crise pétrolière, les acteurs du secteur aérien sont reçus cet après-midi au ministère des Transports pour faire le point sur les approvisionnements et le prix du kérosène à l'approche des vacances d'été. Inquiétude depuis que certaines compagnies aériennes ont annulé des vols pour optimiser les coûts.
0: Les emballages plastiques sont de plus en plus présents dans nos supermarchés.
3: Constat, enquête que sortent deux associations, Que Choisir et No Plastic in My Sea. Bouteilles d'eau, emballages de fruits et légumes, les petites madeleines aussi dans le sachet plastique, qui sont elles-mêmes emballées chacune dans un sachet plastique. On en oublie un peu que ces emballages plastiques à usage unique sont censés disparaître de nos supermarchés en 2040, Sophie Auvigne.
5: Encore l'an dernier, les ventes d'eau en bouteille, donc de plastique, ont progressé de près de 3,5 points. Le rayon boisson pèse à lui seul 40% des plastiques à usage unique dans la grande distribution. Du côté des fruits et légumes, pas d'amélioration là non plus, au contraire. Avec un engouement pour des champignons en lamelles, des courgettes en rondelles ou encore des ananas déjà épluchés et prédécoupés. Le tout évidemment emballé sous plastique. À l'inverse, le vrac est en net recul. Quasiment 6 magasins sur 10 proposaient un tel rayon en 2023, 4 sur 10 seulement aujourd'hui. Pas mieux pour les emballages réemployés, il y en a moins de 2% en circulation sur le marché. L'objectif est d'atteindre 10% dès l'an prochain. Et pour couronner le tout, les doses individuelles en tout genre ont la cote. Biscuits, lessives, masques de beauté, aucun produit n'échappe à son suremballage.
3: Les précisions de Sophie Auvigne, c'est la question qui fait trépigner la planète football. Qui pour rejoindre Arsenal en finale de la Ligue des Champions? Arsenal est qualifié grâce à sa victoire 1-0 hier soir face à l'Atlético Madrid. Et son adversaire s'appellera Bayern Munich ou PSG. Ça y est, c'est ce soir, demi-finale retour. Xavier Monferrand, les Parisiens partent avec un léger avantage, un but d'avance après le match d'anthologie de la semaine dernière, des Parisiens qui ont hâte de retrouver la pelouse munichoise.
6: C'est presque devenu un lieu de pèlerinage pour les Parisiens. L'Allianz Arena de Munich restera le décor du premier sacre tant espéré du PSG en Ligue des Champions. Un grand souvenir pour le milieu de terrain Warren Zaïre-Emery.
7: Très fier de revenir dans ce stade.
2: jouer une demi-finale de Ligue des Champions contre une équipe qui est incroyable et on va tout faire et tout donner pour remporter ce match et retourner une seconde fois en finale.
6: Mais le PSG sait que rien n'est fait ou si peu à l'issue de ce match aller sensationnel. 9 buts certes, mais un seul d'avance pour les Parisiens. Et à ce niveau-là, ça ne compte presque pas pour l'entraîneur du PSG, Luis Enrique.
7: Il n'y a pas de différence, c'est seulement un but. On est prêt pour savoir que Bayern peut surmonter ses résultats très facile. Mais nous pouvons aussi marquer des buts parce qu'on ne veut en aucun cas défendre aucun résultat parce qu'on cherche à gagner les matchs.
6: Et ici, le PSG a un statut un peu particulier. C'est la dernière équipe à avoir fait tomber le Bayern chez lui en Ligue des Champions. Et c'était il y a 5 ans.
3: Bon, ça nous promet encore un sacré match. Coup d'envoi 21h pour ce Bayern PSG. Une date à cocher. Johan, vous avez un stylo?
5: Oui,
3: vous
5: c'est
3: avez
5: bon.
3: Votre agenda.
5: Oui.
3: Le 10 juillet, la sortie du nouvel album des Rolling Stones. 5e album studio pour les inusables Mick Jagger, Keith Richards et Ronnie Wood. Et on a même droit à un aperçu en avant-première.

0: the Stars, c'est le titre de cette chanson. Les Rolling Stones qui nous dévoilent deux singles en avant-première, histoire de nous faire patienter, surtout vous, Johan, jusqu'au 10 juillet. Je vous connais.
1: Mais oui.
0: Vous allez vous précipiter, je le sais.
1: Mais exactement. Franchement, la voix n'a pas changé de Mick Jagger, c'est fou.
0: Et ça fait très Rolling Stones.
1: Ouais, mais exactement. On adore ce son-là.
0: Allez, un petit peu de météo. Encore des pluies sur la majeure partie du pays.
1: Ouais, des Hauts-de-France au Grand Est jusqu'à la Nouvelle-Aquitaine ainsi que de la Franche-Comté à la région Rhône-Alpes et au nord de la Provence-Alpes-Côte d'Azur. La journée se déroule sous un ciel bien encombré avec des pluies fréquentes, parfois orageuses l'après-midi. Sur le reste du pays, après un début de matinée assez calme avec des éclaircies, nuages et averses se multiplient. À noter que la limite pluie-neige, elle se situe vers 2000 mètres sur les Pyrénées et les Alpes. Les températures sont en baisse sensible. À Lille, à Rennes, Toulouse, Guéret et Saint-Etienne, on a relevé 9 degrés ce matin. À Paris, 10. À Strasbourg, Bordeaux, Nantes, Cherbourg, Orléans, Chambéry et Nancy, 11. 14 à Marseille. Et puis les maximales sont comprises entre 13 et 18 degrés cet après-midi. Localement plus frais entre 10 et 12 vers les Ardennes et jusqu'à 22 sur les départements méditerranéens.
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1: 5h06, soyez les bienvenus, on vous espère en pleine forme ce mercredi, que la nuit a été bonne aussi pour vous. Très heureux de vous accompagner à l'heure du réveil, vous êtes encore sous la couette, déjà en train de vous préparer. On est avec vous et on vous réveille avec Indochine, l'aventurier.

0: L'aventurier et Indochine à 5h10. Bon réveil.
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0: On dit souvent que l'amour n'a pas de prix, mais pour un jeune couple du Maine-et-Loire, il commence avec un sacré bonus quand même. Imaginez la scène, ils viennent tout juste de se rencontrer et décident, comme ça, pour s'amuser, de remplir une grille de loto ensemble. Un mélange de leurs numéros fétiches, un peu de hasard, et là c'est le choc. En dernier, le tirage tombe, 8 millions d'euros. 8 millions d'euros gagnés. L'heureux gagnant d'ailleurs a foncé chez sa nouvelle compagne pour lui annoncer la nouvelle. Sa réaction, un cri du cœur, je la cite, « Tu as bien fait de me rencontrer ». Bah oui, franchement, c'est le deuxième plus gros gain de l'histoire du département, mais surtout le plus beau cadeau de bienvenue pour leur histoire d'amour. Alors si vous cherchez encore l'âme sœur, n'oubliez pas de passer par le bureau de tabac. Je vous dis ça comme ça, on sait jamais. 5h11 dans l'actualité ce mercredi, Aude.
3: Est-ce que vous connaissez, Johan, le vélobus?
0: Non.
3: C'est un bus, mais le carburant, c'est vous qui pédalez. Les enfants adorent. Reportage dans le Finistère dans quelques minutes.
0: On va faire du sport. Ce matin, le réveil se partage aussi en musique au son de Cock Robin. When your heart is weak, on l'écoute dans 5 minutes. Mais avant, c'est votre rendez-vous par ici les économies.
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0: Bonjour Valère Correard.
5: Bonjour Johan, bonjour Aude.
3: Bonjour.
0: À chaque jour avec vous, un bon plan pour notre pouvoir d'achat. Et aujourd'hui, vous vouliez nous parler Objetech.
5: Grâce à Monique qui m'a écrit ce mail. Il existe dans certaines villes et ou communes des Objetech. Vous pouvez absolument louer tout le nécessaire pour partir en vacances à des prix ultra abordables. Nouvelle dans les départements, je ne sais pas s'il en existe d'autres. Bonne réception, Monique. Reçu 5 sur 5, Monique. Merci beaucoup. Je ne crois pas en plus en avoir déjà parlé. Donc c'est vraiment l'occasion et je suis sûr que ça va vous intéresser, vous qui écoutez. Une Objetech, c'est comme une bibliothèque, mais pour des objets. On parle d'ailleurs aussi de bibliothèque d'objets. Vous pouvez louer à tout petit prix ce dont vous avez besoin. Ça vous évite de dépenser pour acheter et surtout d'acheter pour au final ne pas utiliser ou vraiment très peu. Au passage, c'est ultra écologique.
3: Bon, et concrètement, on peut trouver quoi, Valère, dans une Objetech?
5: C'est vraiment très varié et cela va changer d'une Objetech à l'autre. Mais vous pourrez par exemple louer une tente 3 places pour seulement 10 euros la semaine, une glacière électrique à 8 euros la semaine, une boîte pour transporter un chat 4 euros la semaine seulement, ou encore une tondeuse électrique pour 4 euros les 72 heures. Mais il peut aussi y avoir un souffleur de feuilles, une boîte à outils, une friteuse, un barbecue, un siège bébé pour la voiture. Il y a un peu de tout dans une Objetech, donc c'est vraiment un bon plan budget. La seule limite, c'est qu'il n'y en a pas encore des milliers partout en France. Mais jetez quand même un coup d'œil, vous serez, qui sait, chanceux. J'en ai trouvé là, vite fait, en regardant sur mon moteur de recherche en Seine-et-Marne, Chambéry, Quimper, Lyon, Montreuil, Bernex. Il faut juste prendre le temps de chercher un peu. Qu'en pensez-vous? Vous avez déjà testé? Vous seriez prêt à vous inscrire dans une bibliothèque d'objets? Vous en avez une près de chez vous? Mon mail, c'est parisideseconomies@radiofrance.com.
0: Merci beaucoup Valère Correard. Demain, on s'intéressera avec vous à la fameuse aide aux grands conducteurs, aux grands rouleurs annoncée par le gouvernement. En attendant, les bons conseils sont à retrouver en détail sur ici.fr, page par ici, les économies.
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0: 5h14, on connaît le bus scolaire, Aude, mais est-ce que vous connaissez le vélobus?
3: Initiative originale qui permet de joindre l'utile à l'agréable en cette période de flambée des prix à la pompe. On est dans le Finistère, à Pouldreuzic. La commune utilise deux vélobus pour transporter les enfants du centre de loisirs. Alors je vous le décris, je suis allée voir, c'est un engin en bois, pas très grand. Et les enfants pédalent tous ensemble avec le conducteur pour faire avancer la chose et manière aussi de faire un peu de sport. Notre reporter ici, Tuc Dual Chartier, est donc parti en vadrouille avec les enfants en vélobus.
8: Côte à côte, 8 enfants pédalent plus vite que leur ombre pour aller à la plage.
9: Allez, on pédale, on pédale.
10: Oui,
8: gilets jaune et casque blanc sur la tête. Ils connaissent très bien leur véhicule.
2: On peut mettre 8 personnes et dans l'autre aussi. Il y a un moteur et tout.
6: Il y a les chaînes comme sur un gros vélo.
2: Ça a été fait par un constructeur en Angleterre.
8: Le Woodybus a maintenant un an et au départ, les animateurs réclamaient un véhicule pour amener les enfants à la plage. Un refus catégorique se rappelle l'adjointe au maire de Pouldreuzic, Nelly Vivien.
9: On a dit non. D'entrée de jeu, on a dit non. Et en y réfléchissant, on s'est dit, mais il y a peut-être d'autres modalités de transport qui pouvaient être intéressantes pour les enfants.
8: C'est là que la société nantaise Humbird, qui construit des vélobus, s'est imposée comme une évidence, car c'est un moyen de faire du sport à plusieurs pour développer sa coopération.
9: Et tout ça en sécurité, parce que il me semble quand même que c'est moins dangereux d'avoir 8 enfants dans un Woodybus que d'avoir 8 enfants à la queue leu-leu sur la route.
8: Le tout en s'amusant.
3: En belle ambiance, effectivement. Tenez, autre changement dans nos habitudes. Vous connaissez, Johan, la voiture de fonction.
5: Oui.
3: Eh bien, pourquoi pas le vélo de fonction. De plus en plus d'entreprises le proposent, vélo classique ou vélo électrique. Ça leur permet d'économiser en carburant. Économie aussi pour le salarié, puisque certains nous disent même avoir résilié leur abonnement transport.
0: Votre radio ici, à vos côtés pour les bons plans et pour ceux qui n'ont pas le choix. N'oubliez pas notre carte sur ici.fr avec les stations-service les moins chères près de chez vous. 5h16, une nouvelle série débarque ce soir sur France 2. Enchaîné, c'est son nom. Cette fiction traite de l'esclavage sur l'île Bourbon. C'est l'ancien nom de l'actuelle île de la Réunion. L'interprétation d'Olivier Gourmet en propriétaire de plantation est très convaincante. Et justement, il se confie ce matin dans les coulisses télé de Patrice Gascoin. Mais avant, When Your Heart is Weak, c'est Coq Robin. Bon réveil avec votre radio ici.

0: Robin à 5h21. Bon début de journée. L'éphéméride de ce 6 mai. On souhaite un bon anniversaire à Tony Estanguet. 48 ans aujourd'hui. 65 ans pour Georges Clooney.
1: Mais non.
0: Eh ben oui, 65 ans déjà. Et puis 74 ans pour Christian Clavier. Tiens, une date qui a marqué notre histoire en France. 6 mai 1889. C'est l'inauguration officielle de la Tour Eiffel. Lors de l'exposition universelle de Paris, elle était censée rester debout que 20 ans. Et en fait, elle a été sauvée de la démolition uniquement parce que son créateur, Gustave Eiffel, a prouvé son utilité scientifique en y installant une antenne géante pour la radiotélégraphie. C'est d'ailleurs grâce à cette antenne que vous nous entendez aussi ce matin.
1: Et oui, on est en haut de la Tour Eiffel.
0: Exactement, c'est un relais précieux. Franchement, c'est la classe de dire
1: ouais,
0: ça.
1: C'est
0: beau. Tiens, c'était aussi un 6 mai en 1840 qu'est entré en vigueur le Penny Black. Qu'est-ce que c'est ? C'est le tout premier timbre postal adhésif de l'histoire. C'était au Royaume-Uni. Avant cela, en fait, le destinataire payait le port et non l'expéditeur. Autant dire que beaucoup de gens refusaient soudainement de prendre leur courrier quand ils voyaient la facture
1: J'en veux
0: arriver.
1: Pas.
0: Oui, c'est ça. Allez, merci beaucoup et bonne journée.
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0: On retrouve Patrice Gascoigne avec ses coulisses télé. Aujourd'hui, Patrice, vous nous promettez une magnifique épopée, celle de la série historique Événements de France 2, Les Enchaînés.
3: On nous annonce si souvent des séries événements, donc quand c'est vraiment le cas, on est un peu sous le choc. Ce fut mon cas devant Enchaînés, lancé ce soir sur France 2.
4: Au moindre écart, ce sera 10 coups de fouet.
5: C'est lui, c'est mon père.
6: Le bâtard et sa mère.
7: Un jour, tu seras libre, mais pas tout de suite.
8: C'est ça qui nous manque, de l'espoir.
3: Enchaîné n'est pas qu'une série sur l'esclavage, c'est une série sur les rapports humains, familiaux, ancrés dans cette période sombre, trop rarement traitée par la fiction. Le scénario est remarquable, la réalisation de Lord Butler magnifique, et le casting incroyable, notamment le héros Charles Bellevue, qui dirige d'une main de fer son domaine et ses esclaves perdus sur l'île de Bourbon en 1806. Parmi eux, il y a Isaac, son bâtard. Un cyclone va ravager les cultures de Bellevue et faire dérailler l'équilibre de ce petit monde. Charles Bellevue est joué avec une intensité folle par Olivier Gourmet. Je l'ai joint pour lui demander, quand on a un parcours d'acteur aussi riche que le sien, si on est encore surpris par un scénario comme celui de Enchaîné, Olivier Gourmet.
9: Oui, heureusement, on est surpris par tous les quatre matins, mais de temps en temps, heureusement, il y a un scénario qui vous éveille, qui vous plaît beaucoup et qui vous donne envie de participer au projet. Oui, heureusement, j'espère que ça continuera d'ailleurs.
3: Est-ce que ce Charles Bellevue que vous interprétez, Olivier Gourmet, est-ce que les auditeurs de Ici la radio, est-ce qu'ils vont le détester finalement?
9: Ils vont le détester, oui. Ils vont le détester et j'espère qu'ils vont l'aimer un peu. En tout cas, essayer de comprendre cet homme, dans quelle situation il est et qu'est-ce qui justifie cette violence à certains moments et cette façon d'agir. Mais il est détestable, oui. Il est détestable et en même temps, moi j'ai essayé de lui donner l'humanité qui est en lui.
3: Alors il y a une vraie tension à l'image, mais on a envie de savoir, nous, qu'est-ce qui se passait dès que l'action était coupée?
9: Il y avait beaucoup de détente et de plaisir. Lord Butler est une réalisatrice qui insuffle beaucoup de tendresse, d'humour, de détente, de joie, de plaisir.
3: Et alors, en regardant Enchaîné, vous en avez pensé quoi de votre personnage, Charles Bellevue?
9: Je vais être un peu prétentieux, mais je pense qu'il est bien équilibré dans ces chaînes qui le tiraillent. Entre le bien, le mal et sa conscience, c'est plutôt réussi. Oui.
3: Olivier Gourmet dans la formidable série Enchaîné, à ne pas manquer ce soir sur France 2. À demain pour vous déchaîner de nouvelles coulisses télé.
0: Merci Patrice Gascoigne. 5h25, coach, je vous parlais de l'inauguration de la Tour Eiffel le 6 mai 1889. Oui. Et bien Gustave Eiffel a aussi réalisé un autre chef-d'œuvre, le viaduc de Garabit. C'est dans le Cantal. On revient sur son histoire avec Stéphane Bern, mais avant mon sourire, c'est Zaz qui vous le propose. Bon réveil. Gardez ce sourire aussi que vous avez, haute, c'est magnifique.

0: j'espère.
1: Le dernier titre de Zaz, Mon sourire à 5h28. Le sourire, on l'a aussi en parlant d'histoire chaque matin avec Stéphane Bern. Et ce matin, Stéphane, on voyage au temps où un gigantesque arc de fer a surgi au milieu des montagnes d'Auvergne.
2: Avant d'ériger une tour de 300 mètres de haut à Paris, Gustave Eiffel a commencé par suspendre des rails au-dessus du vide. À la fin du 19e siècle, la commune de Ruines en Margeride, dans le Cantal, est paisible et les gorges de la Truyère s'écoulent tranquillement. Soudain, des ingénieurs débarquent avec un projet un peu fou, faire passer une ligne de chemin de fer au-dessus de ce gouffre, dans le but de relier Paris à Béziers. Une ligne de chemin de fer au-dessus du vide ?
3: Il y en a qui ont essayé, ils ont eu des problèmes. Hein.
2: Léon Boyer, polytechnicien et ingénieur des ponts et chaussées, conçoit l'ouvrage. Puis il demande à un certain Gustave Eiffel et à sa société de le construire. L'idée est spectaculaire. Un immense viaduc de fer long de 565 mètres est porté par une arche gigantesque à plus de 100 mètres de hauteur. Une sorte de tour Eiffel version horizontale. À partir de 1880, les ouvriers sont à pied d'œuvre pour réussir l'impossible, maniant plus de 3100 tonnes de fer, mais aussi des tonnes d'acier, de fonte et de plomb. Un projet fou! Mais il n'était pas question de péter un boulon, encore moins de dérailler. Après 4 ans de travaux, le viaduc de Garabit est né. Considéré tantôt comme le banc d'essai, tantôt comme le grand frère de la tour Eiffel construite 5 ans plus tard, le viaduc de Garabit a quelque peu été éclipsé par sa petite sœur. C'est souvent comme ça avec la renommée. On peut commencer en région, mais pour devenir une grande star, ben c'est à Paris que ça se passe. Mais en 2017, il finit quand même.

0: supporters. On leur donne la parole dans 2 minutes aux supporters parisiens. Mais avant 5h30, toute l'actualité en France et dans le monde, c'est le 90 secondes avec vous, Drazo.
1: Total Energy menace d'arrêter son plafonnement des prix à la pompe si le gouvernement décide de taxer les super profits pétroliers. Coup de pression de son patron Patrick Pouyanné, critiqué pour ses profits exceptionnels au premier trimestre. Total Energy, dit-il, ne va pas s'excuser de performer. La crise pétrolière et l'inquiétude du secteur aérien. Les compagnies aériennes sont reçues cet après-midi au ministère des Transports. Objectif, faire le point sur l'approvisionnement des avions en kérosène à 2 mois du top départ des vacances d'été. Amazon va investir 15 milliards d'euros en France sur 3 ans, avec à la clé la promesse de créer 7000 emplois en CDI et d'ouvrir dès cette année 3 nouveaux centres de distribution en Eure-et-Loire, dans l'Oise et dans le Rhône. Ils avaient déjà été annoncés. Amazon qui promet aux Français des livraisons plus rapides et des prix bas. 18 mois de prison avec sursis sont requis contre l'animateur périscolaire accusé d'attouchement sur la poitrine de 3 petites filles de CM2 dans une école parisienne, accusé par 9 fillettes en tout de câlins forcés, de remarques déplacées. Le jugement sera rendu le 16 juin. Le bateau de croisière coincé dans l'Atlantique pourra finalement débarquer aux îles Canaries. Il arrivera d'ici 3 à 4 jours. Le navire touché par un antivirus, un syndrome respiratoire. 3 personnes sont mortes. 3 personnes malades vont-elles être évacuées via le Cap-Vert. Ça passe pour Arsenal, qualifié pour la finale de la Ligue des Champions. Les Anglais sortent l'Atlético Madrid d'Antoine Griezmann. 1-0 sur le match retour.
0: Et justement, qui sera l'adversaire d'Arsenal? C'est l'info du jour, c'est le match tant attendu, Bayern Munich PSG, c'est ce soir.
1: C'est l'autre demi-finale retour de cette Ligue des Champions, et c'est celle-là qu'on attend. On est encore sous le choc du match aller, ce match d'anthologie, 5-4 en faveur des Parisiens. La planète football attend la revanche, la planète football est en ébullition, Marie Boéda.
2: Sur le fond d'écran de son portable, une photo du Parc des Princes capturée depuis les tribunes. Chloé y était la semaine dernière et ce soir.
3: Je pense que ça va aller rejoindre des copains. On va aller regarder ça soit dans un bar, soit en plein air, à voir par rapport au temps.
2: Elle a 24 ans et soutient le PSG depuis 10 ans.
3: Dès le moment où il y a un match, on est là pour regarder, mettre le maillot, être là, supporter, crier, pleurer. En groupe, forcément, il y a une plus grosse tension, une plus grosse animation, après voilà.
2: Alistair aussi est un fidèle, lui préfère la soirée au calme avec sa mère.
4: C'est le rituel, voilà. Je l'ai converti et maintenant elle est dans le truc, elle connaît le nom des joueurs. Je préfère être entouré, le vivre. Il y a plus d'émotions, il y a une alchimie qui se fait avec les gens qui nous entourent. J'espère qu'on va aller en finale et qu'on va essayer de faire le doublé hein, en année consécutive. Ça a l'air sympa, moi j'y crois.
2: Moins passionné par le PSG, Elias invite tout de même quelques amis chez lui à Meaux, en Seine-et-Marne.
5: Pizza, Ice-Tea, Oasis, de l'eau, et voilà.
2: Une soirée qui pourrait être historique, pense l'étudiant.
5: Parce que bon, 2 finales de suite, il y a un engouement derrière ce match. En plus, un moment avec des amis, donc on est tous réunis, et voilà.
2: Ce sera carrément une grande fête avec son père et des amis.
5: Chez moi.
2: En pleine semaine, pour Damien, 17 ans.
6: Il y a un peu de monde, c'est vrai. Mon père, ça fait très longtemps qu'il est ultra au PSG, du coup, pour lui, c'est important. Et même moi, j'adore le foot.
2: À côté de lui, Raphaël.
7: Bah, moi, je vais aller le voir chez lui.
2: Au moins 10 invités, et un 11e se manifeste, c'est Basile.
8: Je suis invité, ou
9: je viens.
10: Ah, bah oui.
2: Mais attention, à minuit, au lit, car demain, il y a bac blanc pour les 3 lycéens.
0: Je reconnais qu'ils n'auront pas beaucoup dormi.
2: Oh non.
0: Et je pense que demain, nous aurons de belles cernes sous les yeux. Coup d'envoi 21h pour ce Bayern Munich PSG. 5h34 à la météo. Des Hauts-de-France au Grand Est jusqu'à la Nouvelle-Aquitaine ainsi que de la Franche-Comté à la région Auvergne-Rhône-Alpes et au nord de la Provence-Alpes-Côte d'Azur. La journée se déroule sous un ciel bien encombré avec des pluies fréquentes, parfois orageuses l'après-midi. Sur le reste du pays, après un début de matinée assez calme avec des éclaircies, nuages et averses se multiplient. Ce sera plus calme, notamment sur la Bretagne. La limite pluie-neige, elle, se situe vers 2000 mètres sur les Pyrénées et les Alpes. Les températures en baisse sensible à Rennes et Toulouse et Guéret. 9 degrés relevés en ce moment, à Paris 10, à Strasbourg, Bordeaux, Nantes, Cherbourg, Orléans, Chambéry et Nancy 11, 14 à Marseille. Il y a aussi vos messages sur la page Facebook ici. 9 degrés relevés à Sainte, près de Lille, nous dit Marie-André. 10 degrés dans le Pays Basque, on salue Marie-Pierre. Même température dans le Puy-de-Dôme, merci Aymeric pour l'info. 11 degrés à Aix-en-Othe, c'est dans le département de l'Aube, on salue Michel. Mariac est dans le Poitou, a relevé 16 degrés, puis 16 degrés 7 au Lavandou. Merci Eddy. Pour les maximales, comprises entre 13 et 18 degrés, localement 10 à 12 vers les Ardennes et jusqu'à 22 sur les départements méditerranéens.

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1: 5h35, merci de démarrer cette journée avec votre radio ici au rendez-vous de l'actualité qui vous concerne. On prend le temps de vous accompagner au réveil, sur la route du travail ou déjà au boulot. On pense fort à vous les amis. Côté musique, on se fait plaisir ce matin avec Alain Bashung, Gabi au Gabi.

0: Alain Bachung, Gabi au Gabi, 5h39. Merci de démarrer la journée avec votre radio ici, Beau Réveil.
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0: Vous recevez des appels, des SMS ou même des mails qui vous paraissent étranges. On est là pour vous aider à y voir plus clair dans votre rendez-vous. C'est pas vrai, et Aude, vous vous intéressez ce matin à notre compte WhatsApp.
3: Vous recevez, Johan, un message très innocent de quelqu'un que vous connaissez, mais votre ami s'est fait pirater et vous risquez la même chose. Je vais vous expliquer.
0: Vous allez tout nous dire dans un instant. Côté musique, je vois arriver Bonnie Tyler, mais aussi la nouveauté avec Marguerite.
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0: Les filles, les meufs, on l'écoute dans 5 minutes. Mais avant, on accueille Jean-Paul qui est à Perpignan. Bonjour Jean-Paul.
5: Comment allez-vous?
0: Ben, ça va super, et vous?
5: Écoutez, ça va bien. Après cette nuit agitée, nous avons eu un orage hier, vers 17-18h. Voilà, mais
0: pas,
5: ça va.
0: Pas
5: ça
0: de dégâts, va. Pas de dégâts chez vous, Jean-Paul?
5: Non, je pense pas, non.
0: Bah, j'espère pas, en tout cas. Cher Jean-Paul, je découvre que vous aimez la méditation, prendre le temps de la méditation, c'est ça?
5: Bah, il le faut pendant le temps qui court, vous savez.
0: Mais ça passe par quoi pour vous, Jean-Paul?
5: Alors, c'est la respiration.
0: Ouais. Voilà. La respiration.
5: La respiration abdominale, thoraxique, et puis après, voilà.
0: Ah ben,
5: on dépense le téléphone, on n'écoute plus. Bleu Roussillon, terminé.
0: Voilà. Bleu Roussillon, exactement. Mais on salue ici Roussillon,
5: et après,
0: évidemment.
5: Et après, on reprend.
0: Ouais, voilà. Mais d'ailleurs, dans cette dynamique-là, il y a un ouvrage aussi qui vous accompagne depuis longtemps, en tout cas, c'est le Petit Prince. Il y a une phrase qui vous marque, vous, dans le Petit Prince.
5: C'est ma phrase préférée. Monsieur de Saint-Exupéry, excusez-moi.
0: Ouais. Voilà. C'est laquelle votre phrase préférée?
5: L'essentiel, ta vie, vos cœurs.
0: Eh ben oui,
5: je répète. Oh. L'essentiel, ta vie, de l'œil, on le voit qu'avec le cœur.
0: Exactement, voilà. On voit bien qu'avec le cœur, l'essentiel est invisible pour les yeux. Et Le Petit Prince, qui est le deuxième livre, d'ailleurs, le plus traduit au monde après la Bible. Ça, c'est vrai que c'est assez fou. Une belle référence, en tout cas, Jean-Paul. 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
0: C'est pas vrai, le rendez-vous anti-arnaque, Aude, des escrocs essaie de prendre le contrôle de nos comptes WhatsApp.
3: Oui, faites attention, c'est ultra piégeux. Sophie, une auditrice, m'a envoyé la capture d'écran du message qu'elle a reçu l'autre jour. On est sur WhatsApp, effectivement, et le numéro qui s'affiche, elle le connaît, c'est celui d'une amie. Donc elle ne se méfie pas, elle ne se doute pas que le compte de son amie a en fait été piraté. Que dit le message? On voit la photo d'une petite danseuse en tutu. Salut, pourrais-tu voter pour Francesca, c'est la fille de mes amis. Le premier prix est un cours de danse gratuit et c'est très important pour elle. Sophie me dit, j'ai voulu aider, j'ai cliqué sur le lien.
0: Et c'est là que le piège s'enclenche. Que se passe-t-il quand on clique?
3: J'ai cliqué, on arrive sur un site qui nous parle d'un concours, effectivement organisé par une école de danse classique. Et la petite Francesca est en finale. Les votes s'affichent, je les vois, ils sont très serrés. Il manque quelques voix à Francesca pour l'emporter. Allez, clique, je vote, je vote pour Francesca. Là, le site me demande mon numéro de téléphone et il m'envoie un code de sécurité pour, dit-il, éviter la falsification des votes. Je rentre le code sur le site et qu'est-ce qui s'affiche? Une demande de connexion à mon téléphone. Stop, on arrête tout. Cette arnaque, elle a un petit nom, c'est l'appareillage fantôme.
0: Et c'est quoi concrètement?
3: En fait, je suis en train de donner à l'escroc tout ce dont il a besoin pour se connecter à mon compte WhatsApp. Il aura accès à tout, mes conversations, mes photos, catastrophe, il sera quasiment tout sur moi et surtout, il peut se faire passé pour moi. Pour vérifier si vous n'êtes pas déjà tombé dans le piège, allez dans votre menu WhatsApp, vous cliquez sur appareil connecté, je l'ai fait ce matin, vous aurez toute la liste des machines connectées à votre compte WhatsApp et s'il y en a une de suspecte, bah vous la déconnectez tout simplement.
0: C'est effrayant en tout cas, merci Aude. Chronique à retrouver sur ici.fr, page c'est pas vrai. Hein. Allez, un peu de douceur après ça, 5h44, voici Marguerite avec les filles, les meufs en nouveauté sur votre radio ici. Bon mercredi.
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0: Les filles, les meufs, Marguerite avec ce morceau intime qui explore sa bisexualité, son identité entre féminité et masculinité. Elle sera en concert notamment le 22 mai prochain à Saint-Brieuc dans le cadre du festival Art Rock ou encore à We Love Green, ça c'est à Paris le 6 juin prochain. Tiens, parlons immobilier ce matin. Si vous dites que l'immo c'est pour les autres et que vous ne pouvez pas acheter, détrompez-vous parce qu'il y a des astuces et des bons plans pour acheter à prix cassé certains logements. Explication du magazine Merci pour l'info, rendez-vous dans moins de 2 minutes. Chaque matin sur votre radio ici, on parle de ce qui fait votre quotidien, l'actualité qui marque votre journée, c'est avec l'équipe d'ici matin. Bonjour.
1: Bonjour, bonjour. Et oui, c'est chez nous que ça se passe en Picardie dès 6h. Et là, j'ai Robin qui est à la technique, qui me met dans les bras, qui me fait ouais, voilà, ça y est, c'est qu'on est en place ce matin. Et c'est comme tous les matins, plein milieu de la semaine, nous sommes le mercredi 6 mai 2026. Et pour autant, toute l'équipe d'ici matin est avec vous. On l'a entendu, Robin, la technique, mais aussi Céline Autain, la voix de l'info toute cette matinée. Bonjour Céline.
2: Bonjour Louis, bonjour. Alors, tout le monde.
1: L'actualité ce matin, on va parler de quoi? On va faire le tour de quoi ce matin?
2: On revient sur un énième rebondissement dans l'affaire Élodie Kulik. On l'a pensé terminée après la condamnation de Willy Bardon à 30 ans de réclusion pour le viol et le meurtre de cette banquière de Péronne en 2002. Après sa culpabilité établie par la cour d'assises d'Amiens, la cour d'appel de Douai, la cour de cassation puis la cour européenne des droits de l'homme. Mais Willy Bardon veut rouvrir le dossier et demande la révision de son procès. Et puis on va à parler aussi météo et climat. Retour sur un mois d'avril extrêmement sec en Picardie sur ces coulées de boue qui ont touché ces derniers jours plusieurs communes. Analyse sur le plus long terme avec justement la com de com du pays du Coquelicot, très touché par ces phénomènes climatiques.
1: Et voilà, on reviendra sur toute cette actualité. On continuera aussi de vous accompagner avec de la météo d'aujourd'hui et dans les prochains jours en Picardie avec de la pluie. On va pas faire de suspense, mais aussi un petit peu de soleil. Et ça, c'est demain. Alors on va l'attendre avec impatience. 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Voilà pour le programme. Allez, à tout à l'heure, 6h. On vous embrasse.
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1: 5h49, la une de la presse.
3: On parle immobilier ce matin avec le dernier numéro de Merci pour l'info qui est actuellement en kiosque.
1: Et on est avec son rédacteur en chef. Bonjour Mathieu Sicard.
4: Bonjour Johan et bon réveil à tous.
1: Bon Mathieu, j'ai l'impression qu'il y a une erreur parce que vous nous proposez d'acheter à moins 50%.
4: Ah non, il n'y a pas d'erreur, c'est bien ça. Et puis même plus, il faut juste connaître les plans.
1: Non mais attendez, à moitié prix, c'est quoi? C'est un déstockage sur Too Good To Go?
4: Non Johan. D'ailleurs, vous ne trouverez pas ces plans sur Le Bon Coin où se loger la plupart du temps. C'est sur des sites moins connus, mais je vous promets, il n'y a pas de lézard. On parle de façons d'acheter qui sont parfaitement légales. Il faut juste connaître les bons coins, les bonnes adresses. Alors il y en a un que vous devez connaître, c'est le viager.
1: Ah bah oui, ça, parce qu'on achète en fait un logement à une personne âgée, ça lui fait un petit revenu, et on a la maison à son décès, c'est ça?
4: Oui, une rondelette somme au début, hein, ça s'appelle le bouquet, et puis après une petite rente viagère pour que les personnes âgées puissent arrondir un peu ces fins de mois. Mais bon, au total, c'est pas la meilleure affaire, vous pouvez espérer une réduction de moins 30%.
1: Ouais, et puis en plus, on ne dispose pas du bien tout de suite.
4: Non, c'est plutôt au décès de la personne. Alors, parfois, ça arrive, hein, notamment quand la personne est en maison de retraite, mais à ce moment-là, vous aurez une réduction souvent un peu moins forte. Et si vous avez un projet IMO pour les prochains mois, et pas pour quand la personne âgée sera morte, on ne sait pas quand, je vous invite plutôt à vous intéresser au bail réel solidaire. Le principe est tout simple, vous achetez le bien, mais pas le terrain sur lequel le bien est construit. Ça, c'est super intéressant dans les grandes villes, où c'est le foncier qui coûte très cher aussi. Si vous achetez que le bâti, là, c'est 30 à 50% de réduction. Alors, c'est vrai surtout pour évidemment Paris, Montpellier, Marseille, Lyon, là où la tension est la plus forte. Vous pourrez trouver toutes ces annonces-là, non pas sur Le Bon Coin, sur loger, mais sur boris.beta.gouv.fr.
1: Bah, de ce que l'on comprend, donc, c'est que ça concerne surtout les grandes villes. Vous avez quelque chose pour les plus petites?
4: Oui, là pour les plus petites, c'est le truc un petit peu sexy, je trouve. Vous pouvez racheter un bien de l'État. En ce moment, par exemple, il y a l'ancienne prison de Caen.
1: D'accord.
4: Ça m'intéresse, l'ancienne prison de Caen.
1: Pourquoi pas?
4: Mais il y a aussi des apparts, des maisons de maître, des terrains, il y en a partout en France. Imaginez l'ancien logement de fonction d'un ancien directeur de CAF. Bon, maintenant, ils n'ont plus de logement de fonction. L'État remet tout ça en vente. La mise à prix est à 20% de la valeur du bien. Donc si vous êtes le seul à lever la main, vous achetez à moins 80%. Alors surveillez surtout pour ça les ventes où il y a le moins de monde. Et puis là aussi, je sais pas si vous avez déjà joué à aller chez Drouot ou les ventes aux enchères en ligne, faut juste connaître l'adresse. En l'occurrence, pour ces cessions de biens immobiliers de l'État, c'est cession au pluriel .immobilier-etat.gouv.fr. Bon, l'adresse est un peu compliquée. Vous pouvez aussi aller sur agorastore-immo.fr et vous verrez tous les biens de l'État en compte.
0: Mais en fait, Mathieu, ce sont donc ici là des ventes aux enchères.
4: Oui, c'est des ventes aux enchères, effectivement, dans l'écrasante majorité des cas. Et en vente aux enchères aussi, vous avez les enchères judiciaires. Alors là, c'est un peu moins gai, hein. C'est vraiment souvent des biens qui ont été saisis. Il y a des gens qui avaient beaucoup de créances. Il y en a 5000 en vente chaque année, un petit peu plus que de biens que l'État met en vente. Mm-hmm. Un lecteur de Merci pour l'info nous a signalé qu'il a acheté un appartement, je sais plus dans quelle station de ski, pour la moitié de sa valeur. Il a revendu au prix, 3 mois plus tard.
0: Ah oui.
4: Donc, en 3 mois, faire x2 sur son investissement, je n'ai aucun livret d'épargne qui vous permette de faire aussi.
0: C'est vrai que ça donne envie. Vous pouvez en tout cas retrouver tous les détails dans Merci pour l'info et tous ces super plans immobiliers sur mercipourlinfo.fr. Merci à vous, justement, Mathieu Sicard, pour ce matin. À bientôt. 5h53. Tiens, parler salaire. Est-ce que vous le faites avec, pourquoi pas, vos collègues?
3: Vous voulez connaître mon salaire, c'est ça?
0: J'osais pas vous poser la question.
3: Je suis sûr que vous gagnez plus que moi, de toute façon. Je suis très jalouse.
0: Bon, en tout cas, c'est la question que vous pose ce matin Muriel Jordan. Réponse dans 3 minutes. Mais avant, c'est Bonnie Tyler. Bon réveil.

0: Bonnie Tyler, 5h56 sur votre radio ici. Notre radar des tendances, Muriel Jordan décrypte pour nous les phénomènes de société. Et aujourd'hui, la tendance n'est pas franchement à parler du salaire en France. Ça reste tabou, c'est vrai. Mais une nouvelle législation va faire évoluer les choses.
1: Parler argent, ça reste tabou en France. Alors direction la rue pour vous tendre mon micro à ce sujet. Cette étudiante de 21 ans, par exemple, parle-t-elle argent en famille ?
2: Pas trop, non. Non, moi, c'est tabou chez moi.
1: Mais tu te sentirais pas de dire « Maman, tu gagnes combien ?»
2: Ah non.
1: C'est tabou en France de parler de ça ?
2: Ah oui, en France, c'est très tabou l'argent quand même.
1: Ouais. Ah oui. Et toi, tes parents, tu sais combien ils gagnent ?
2: Oui, je sais combien ils gagnent.
1: Combien alors ?
2: Je vais pas dire des chiffres, mais...
1: Vous avez un avis, madame ?
3: Même entre parents et enfants, parfois, c'est difficile de parler à l'argent. Moi, j'ai des amis qui ne savent pas, par exemple, ce que leur enfant gagne. Elles disent « ça ne me regarde pas ».
1: La question de l'argent et du salaire semble donc rester tabou en France.
4: Bon, mais tout ça pourrait bientôt changer, Muriel, parce qu'à compter du 7 juin prochain, toutes les entreprises françaises devront se conformer aux nouvelles exigences de transparence salariale.
1: Oui, c'est l'application d'une directive européenne visant à lutter contre les inégalités salariales. Elle prévoit, entre autres, l'indication de la rémunération dans les offres d'emploi, la communication des écarts de salaire entre les hommes et les femmes dans les grandes entreprises, ou encore la possibilité de demander à connaître la moyenne des salaires des collègues qui occupent un poste équivalent. Mais au bureau, demander à quelqu'un combien il gagne, ça reste compliqué. La preuve, cette femme de 51 ans que je croise dans la rue est salariée et « Madame, vous savez combien gagnent vos collègues ?»
5: Pas vraiment, parce qu'en France, effectivement, on ne connaît pas le salaire de ses collègues. Et je pense que c'est aussi une manière pour les directions d'éviter des crises internes.
1: Donc, ouais, éviter la négo aussi, peut-être.
5: C'est ça, ou se dire, voilà. Et après tout, en France, le truc qui prime, c'est qu'on ne bosse pas au mérite, mais à ce qu'on paraît.
1: Vous aimeriez faire sauter un peu ces verrous et parler, vous pouvoir dire, ben voilà, moi je gagne tant.
5: Ben ouais, je pense que ce serait pas mal, parce que du coup, il y aurait une sorte d'égalité qui serait un peu plus globale sur tous les salaires.
1: D'ailleurs, j'y pense, même dans les offres d'emploi, on ne parle pas salaire. Dans l'annonce, il y a tout, l'intitulé exact du poste, l'expérience requise, les compétences à avoir, le nombre d'heures par semaine, le lieu, les tickets resto, mais pas un mot sur le salaire. C'est seulement au bout de 5 entretiens, 3 visios, un rendez-vous avec le PDG, puis le DRH et une période d'essai de 6 mois que là, enfin, la question du salaire est abordée. En attendant, en juin prochain, de pouvoir demander à connaître le salaire moyen de nos collègues exerçant le même poste que nous, eh bien, on va continuer à parler météo avec les collègues pour éviter de parler salaire. La météo, c'est le sujet préféré des salariés à la machine à café. Je l'ai vécu encore au bureau hier avec un de mes collègues.
6: Hey, ça va, Mému ? Tu veux un café ?
1: Ah bah oui, Patrice.
6: Dis-moi, t'es payé combien, toi ? Sans être indiscret, hein ?
1: Ah, tu veux pas plutôt parler météo ? J'ai pas envie de me mouiller, là.
6: Ouais, t'as raison, moi non plus. Du sucre dans ton café ?
1: Oui, et du sucre sur ma fiche de paye aussi, s'il te plaît. Bref, ces tendances de pas avoir envie de dire combien on gagne à ses collègues de bureau, mais il faudrait peut-être que ça change un jour, parce que la transparence de l'information, c'est peut-être ça qui va permettre de gommer les inégalités encore trop présentes dans notre société. Bon, sur ce, je vous laisse, je vais aller négocier avec mon patron.
0: Merci Muriel, bon courage. On a une qui met tout le monde d'accord, c'est l'équipe d'ici matin qu'on retrouve en studio. Bon mercredi.
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7: Vous écoutez Ici Picardie, la première radio de la Somme, il est 6h tout pile. L'info à 6h, c'est avec vous, Céline Autain. Willy Bardon veut un nouveau procès.
9: Le condamné à 30 ans de réclusion pour le viol et le meurtre en 2002 dans la Somme d'Élodie Kulik proclame toujours son innocence depuis la prison de Bapaume dans le Pas-de-Calais. Avec ses avocats, il demande un procès en révision et veut se disculper grâce à l'évolution de la science, Aurélien Tireur.
10: Ses avocats comptent sur l'intelligence artificielle pour réanalyser un enregistrement de 26 secondes, pièce maîtresse de l'accusation. Un appel au secours passé aux pompiers par Élodie Kulik, de mauvaise qualité. On entend les hurlements de la victime qui vient d'être enlevée et deux voix d'hommes. Lors des deux procès, les jurés ont reconnu Willy Bardon. Et pour prouver le contraire, l'IA permettrait aujourd'hui, selon ses avocats, d'enlever les bruits parasites de l'enregistrement et de dire de manière fine s'il s'agit bien de lui. C'est pourquoi ils veulent une nouvelle analyse vocale. Ils souhaitent aussi une nouvelle expertise ADN. Car dans cette affaire, si un ADN a fini par confondre un premier homme mort un an après le meurtre, un ami de Willy Bardon. Il existe aussi un autre ADN mystère jamais exploité car la technologie ne le permettait pas. C'est désormais possible, selon Gabriel Duménil, avocat de Willy Bardon.
11: Nous savons qu'il y a une personne dont l'ADN est identique sur les deux scènes. Et c'est pas Willy Bardon. Willy Bardon, il n'apparaît nulle part dans les ADN. Il n'y a rien, il n'y a pas de trace de Willy Bardon. Grâce aux nouvelles techniques, nous allons pouvoir déterminer avec certitude si ses cheveux, ses poils appartiennent à telle et telle personne.
10: Cette technique a déjà permis de résoudre récemment plusieurs cold cases au procureur d'Amiens, désormais de dire s'il répond favorablement aux demandes de Willy Bardon.
9: Une initiative vouée à l'échec, réagit de son côté l'avocat de Jackie Kulik, le père d'Élodie, qui rappelle la culpabilité de Willy Bardon établie par la cour d'assises d'Amiens, la cour d'appel de Douai, la cour de cassation, puis la cour européenne des droits de l'homme. 6 mois de prison avec sursis pour l'agresseur de l'ancienne Miss France Rachel Legrain-Trapani. La Picarde, désormais comédienne, affirme que cet homme de 30 ans lui a touché les fesses l'an dernier au Festival d'Avignon au moment de prendre une photo. Devant le tribunal, cet homme a plaidé le geste involontaire sans convaincre. La mairie de Boves, dans la métropole d'Amiens, alerte sur des courriers frauduleux déposés dans certaines boîtes aux lettres. Ils affirment, ces courriers, que les destinataires ont des dettes à régler à de prétendus gestionnaires contentieux. La commune appelle à signaler ces courriers à la police municipale ou en mairie. Des rats sur le parvis. Villers-Bretonneux va traiter aujourd'hui ses réseaux d'assainissement pour tenter de se débarrasser des rongeurs qui prolifèrent. Pour cela, la commune fait appel à une société privée. Les habitants peuvent aussi retirer en mairie des sachets de raticides. Dans l'est de la Somme, les habitants de la petite commune d'Épeuilly sont eux aussi confrontés au phénomène depuis presque un mois, sans réelle réponse de la mairie, à tel point que des habitants ont alerté votre radio locale ici Picardie. Théo Baucher, c'est l'occasion de faire le point sur ce que les mairies sont tenues de faire en la matière.
12: La mairie a l'obligation de maintenir la salubrité publique et donc d'intervenir s'il y a des rats dans les rues, dans les égouts ou dans les bâtiments qu'elle gère, comme les écoles ou les salles communales. Par contre, son action s'arrête à la limite des terrains privés. Un maire ne peut pas intervenir chez un propriétaire, dans sa maison, son jardin ou son champ. Il peut lui rappeler ses obligations de nettoyage et de ramassage des déchets, éventuellement aller jusqu'à une mise en demeure si un premier appel ne suffit pas, mise en demeure assortie d'une amende de 450 euros. Depuis 2018, la loi interdit la distribution par les mairies de certains produits pour tuer les rats utilisés par des professionnels. Alors cela met quand même en avant des produits moins toxiques pouvant être mis à disposition du public. Enfin, la mairie peut faire le choix de participer ou non aux frais d'intervention d'un dératiseur. À Épeuilly, la mairie ne le veut pas parce qu'elle participe déjà aux opérations contre les nids de frelons.
9: Et témoignages d'habitants d'Épeuilly à lire sur ici.fr.
7: 6h04, découlée de boue pas étonnante dans le pays du Coquelicot.
9: Ces derniers jours, d'Hernancourt, près d'Albert, Pugevillers et Rincheval, au sud de Doulon, ont subi de gros orages sur des sols très secs et dépourvus de haies, d'où ces coulées qui ont touché plusieurs dizaines de maisons et conduit à fermer des routes. Selon la com du pays du Coquelicot, près de la moitié de ces communes ont fait l'objet d'une reconnaissance de catastrophe naturelle ces 30 dernières années. Elles lancent d'ici la fin de l'année, un programme de 6 ans pour curer des fossés et planter des haies ou encore installer des bassins de rétention.
7: Amazon confirme son investissement en Picardie.
9: Le géant du commerce en ligne annonce mettre 15 milliards d'euros sur les 3 ans à venir pour développer de nouveaux centres de distribution en France, parmi eux celui de Beauvais sur la zone d'activité Nova Park qu'il doit ouvrir d'ici la fin de l'année avec 1000 emplois à la clé. Le hard discounter Aldi dans les Hauts-de-France annonce le montant de la prime transport pour ses salariés. 90 centimes par jour travaillés pour faire face à la hausse du prix du carburant, comme son directeur régional est venu l'expliquer la semaine dernière sur votre radio locale ici Picardie. Ces prix font l'objet d'un chantage en ce moment entre Total Énergie et le gouvernement. Le pétrolier menace de mettre fin au plafonnement en vigueur dans ses stations s'il fait l'objet d'une taxe sur ses super profits.
7: 6h05, un espoir pour les enfants des sous-X.
9: Vers la fin de l'anonymat pour la mère biologique si l'enfant en fait la demande à partir de 13 ans, et si cette mère ne s'est pas manifestée juste avant. Voilà ce que préconisent 2 instances dans un rapport remis en début de semaine au gouvernement. Éric Pilardeau milite pour ce changement. Cet habitant de Charleville-Mézières a retrouvé la trace de ses parents biologiques dans l'Oise. Il explique en quoi c'est un besoin fondamental.
13: Il y a toujours ce besoin-là. Alors ça peut être une quête d'identité, on se cherche. Ça peut être aussi des interrogations sur la santé, parce que vous savez que les nés sous X, ils n'ont aucun antécédent médicaux. C'est pas si maladie génétique, allergie, plus sensible, par exemple pour les femmes, au cancer du sein, etc. Voilà une motivation aussi. Il y a une métaphore que j'emploie assez souvent. Pour marcher, il faut mieux avoir deux jambes. La première jambe, on l'a, c'est la jambe de l'amour. Les parents adoptifs, nos parents qui nous ont voulu, qui nous ont aimés, qui nous ont éduqués. Mais à côté, on se pose toujours des questions. C'est la jambe des origines. Qui, pourquoi, comment, pourquoi j'ai été abandonné, etc. Quand on a les deux jambes pour marcher dans la vie, on avance toujours plus vite et on avance toujours mieux. On ne cherche pas une nouvelle famille, on cherche simplement un accès à nos origines.
9: Les opposants à la fin de l'anonymat mettent en avant les risques accrus d'accouchement dans la clandestinité sans promesse de secret. On revient sur ce débat en longueur dans une demi-heure.
7: Un jardin va-t-il succéder à un château ?
9: Le jardin, c'est celui du peintre André Van Beck à Saint-Paul dans l'Oise qui candidate pour porter les couleurs des Hauts-de-France au concours du monument préféré des Français face à lui, une piscine art déco de Roubaix. On a un peu plus de deux semaines pour voter en ligne et choisir le successeur du château de Chantilly qui a gagné le concours l'an dernier. Ici Picardie, 6h07. Louis, comment ça se présente aujourd'hui pour la météo en Picardie ?
7: Ah bah c'est bien compliqué à expliquer parce que c'est mitigé aujourd'hui. Il y en a un peu dans tous les sens. Du gris majoritairement, mais aussi du soleil par endroits dans le Beauvaisis, l'Amiénois ou l'Abilois ce matin. Ensuite, c'est l'arrivée de la pluie partout, sauf sur la côte Picarde, le Pays de Bray et le Beauvaisis. Côté température, 10 à Lens, 11 à Beauvais et Albert, 12 à Amiens et Beauvais, 13 à Abbeville ce matin. Cet après-midi, comptez 13 à Lens, 14 à Soissons, 15 à Amiens et en Picardie-Maritime, 16 au maximum à Beauvais.
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7: Vos conditions de trafic à 6h07 en Picardie, et bien très simple, c'est très calme partout, rien n'est à signaler sur le réseau Picard, rien n'est à signaler aussi en termes de retard dans les gares de la région. Alors si vous voyez quelque chose sur les routes, mais aussi sur les quais Picard, appelez-nous, hein, 03 22 92 58 58.
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7: La musique qui vous permet de commencer cette nouvelle heure et de démarrer la journée, c'est celle de Monsieur Jean-Jacques Goldman avec On ira. C'est sorti en 1997 à l'aube de l'an 2000.

0: Et oui, on se réveille ensemble avec des grands classiques comme celui-là, Jean-Jacques Goldman à l'instant.
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0: Bonjour la Picardie, bon réveil, il est 6h12, nous sommes le mercredi 6 mai 2026 et on va commencer cette journée en souhaitant un anniversaire à Christian Clavier qui fête ses 74 ans, acteur incontournable, il est partout, dans les bronzés, qu'est-ce qu'on a fait au bon Dieu, en passant par les visiteurs évidemment.
3: Jour, nuit, jour, nuit,
4: Monsieur Lacouille, je vous en prie, allons, ça devient casse-pied. Vous êtes sûr que votre ami ne veut pas se mettre à table? C'est gênant.
3: Il n'est point novio et n'a pas de manière pour m'enjailler. Il est déjà heureux de boulotter nos restes. Tiens, mon fidèle.
5: Ah, grand merci, Seigneur Hubert.
6: Là, il écrase.
0: Eh bien, joyeux anniversaire, Christian Clavier. Place à l'éphéméride, mais en Picard cette fois-ci, c'est avec la chatte Françoise. Bonjour.
7: Bonjour, Louis. Bonjour à tous.
0: On remonte en quelle année avec vous ce matin?
7: 1951, un corso fleuri sillonne Amiens, se cimer sur 2 kilomètres en partant de la Haute-Oie. Les habitants sont tertous dehors pour applaudir le circuit tout du long. Boulevard Pont-Noyel, route de Paris, pensez donc, il y a 100 chars et des carrettes, des voitures hautes en couleur et avec du Saint-Ibouin, avec du parfum qui se dégage, ce qui fait que ça forme un magnifique cortège. C'est à l'initiative des commerçants d'Amiens. On recrée ainsi les fastes des carnavals d'antan. Au-delà de la beauté du défilé, chez Jean, il lève les yeux pour découvrir la tour Perret, toute nouvelle création architecturale qui est en train de devenir le plus haut gratte-ciel d'Europe.
0: Et voilà, l'éphéméride en Picard à écouter sur ici.fr. On termine rapidement aussi avec l'anniversaire de George Clooney qui fête ses 65 ans, mais aussi de Tony Estanguet, triple champion olympique de canoë, qui fête ses 48 ans. Dans moins de 3 minutes, la musique avec ça. Mais avant, on retrouve notre docteur, le docteur Kierzak. Il a quelques conseils si vous avez mal au dos. Écoutez, dans moins d'une minute.
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0: Si vous avez mal au dos aujourd'hui, tendez l'oreille. Il y a peut-être des solutions qui vont pouvoir vous aider à soulager un petit peu tout ça. C'est le docteur Kierzak qui nous en parle. Parce que c'est vrai, docteur, on nous parle un peu de ces t-shirts, de ces tapis qui sont censés être un miracle. Alors, c'est efficace ou c'est pas efficace?
12: Bonjour à toutes et à tous. Le mal de dos, le mal du siècle. Un Français sur 4, selon le dernier baromètre de la douleur, en souffre. Et avec le printemps, les jardins, les premiers bricolages, les douleurs lombaires refont surface. Et dans les magasins ou sur Internet, on voit fleurir des promesses, des tapis d'acupression, des t-shirts de redresse d'eau, des ceintures. Alors forcément, c'est un business et quand on a mal, on compte pas, donc on se laisse tenter. Alors on commence par les tapis d'acupression. Ce sont des tapis qui sont couverts de petits picots en plastique. Alors c'est vendu autour de 30 ou 40 euros. Alors bonne nouvelle, leur efficacité n'est pas totalement nulle. Il y a une étude qui a montré que l'utilisation quotidienne d'un tapis d'acupression associé à des exercices de rééducation apportait un bénéfice supplémentaire pour soulager la douleur et améliorer la qualité de vie. Il y a une autre étude qui a montré un soulagement immédiat de la douleur après utilisation et une diminution de la consommation de médicaments. Donc c'est pas mal, mais c'est pas miraculeux. L'efficacité reste modeste, c'est un complément et pas un traitement principal. Ce qu'on voit aussi fleurir sont les fameux t-shirts de redresse d'eau, correcteurs de posture qu'on voit un peu partout sur les réseaux sociaux. Là, j'ai un peu plus de mal parce que les preuves scientifiques, elles sont quasi inexistantes. Pourquoi? Parce que ces t-shirts agissent de manière un peu passive. Ça contraint les épaules à se redresser, mais ça ne renforce pas les muscles. Et il vaut peut-être mieux investir la centaine d'euros, parce que ça coûte assez cher, dans des cours de pilates, de yoga ou de salles de sport, plutôt que dans ces t-shirts.
0: Alors, ce qu'il faut faire concrètement, c'est quoi quand on a une lombalgie? Parce que, premier réflexe, souvent on s'allonge et puis on attend que ça passe, quoi.
12: Ne pas bouger, c'est l'erreur la plus fréquente et c'est souvent contre-productif. D'ailleurs, les dernières recommandations, elles sont formelles. L'alitement n'est pas recommandé. Avant, on vous disait, t'as mal au dos, ordonnance, arrêt de travail, repos strict, ça c'est fini. Au contraire, il faut rester actif, reprendre ses activités normales et le plus tôt possible, y compris le travail si c'est envisageable. L'exercice physique, l'activité physique, c'est le traitement principal. Donc premier réflexe, on consulte son médecin traitant, il n'y a pas besoin d'imagerie, etc., mais des médicaments antidouleurs, et lui il va rechercher un peu des drapeaux rouges, s'il y a de la fièvre, s'il y a une perte de poids. Ensuite, on soulage la douleur avec des médicaments comme les anti-inflammatoires ou le paracétamol, et on bouge intelligemment. Le meilleur médicament, c'est le mouvement, pas le repos. Et puis, bien sûr, les kinés peuvent vous aider. Allez, d'ici là, portez-vous bien.
0: Et voilà, tous ces conseils, vous les réécoutez à tout moment sur ici.fr pour bien penser à sa santé et à son dos. Donc, la musique, Jermaine Jackson et Piazzadora qui arrivent. Juste après, on va aller balader notre micro en Picardie, faire des rencontres. Et on rencontre un certain Martial, amoureux de la nature. Il nous expliquera sa passion sur ici Picardie.

0: Jermaine Jackson et Piazzadora, ça donne la pêche pour commencer la journée, un peu comme les rencontres au coin d'ici, le moment où on donne la parole à nos picards. Et ce matin, c'est Martial qui nous raconte sa passion pour la nature. C'est au micro de Chloé Richard Freuté.
1: L'humain est capable du pire comme du meilleur, donc il faut espérer. Qu'est-ce que j'aime dans la vie? C'est une bonne question. La nature, la famille, le travail, malgré tout.
2: Qu'est-ce que vous faites comme travail?
1: Moi, je suis laveur de vitres écologique sur Amiens.
2: Ça consiste en quoi, du coup? Enfin, laver les vitres, je suppose, mais pourquoi écologique?
1: Un laveur de vitres traditionnel, mais qui prend soin de la planète. Bah, c'est indispensable parce que j'aime la planète, et puis ça s'est renforcé quand j'ai eu des enfants. Moi, je viens de Compiègne, j'étais dès que possible en forêt pour courir, faire du vélo ou simplement me balader, prendre des photos. Aller aux escargots, aux fraises des bois, on connaissait une source, enfin, qui existe toujours. Enfin, pour tout, pour le brame du cerf, c'était près de Saint-Jean-en-Bois, dans la forêt de Compiègne. Ouais. Mon père, donc, était chef, donc il préparait les escargots, mais on faisait toutes sortes de choses aussi. Tout ce que la nature, pardon, nous offrait, quoi.
2: Donc, votre intérêt pour la nature, c'est depuis votre enfance?
1: Oui, oui.
2: Et pourquoi c'est important pour vous de prendre soin de la nature?
1: Simplement par éducation, et puis maintenant par rapport aux enjeux, on voit que les choses se dégradent vite et trop vite. Et j'ai envie, à mon niveau, de ne pas aggraver les choses et puis d'avoir la conscience tranquille pour mes enfants.
2: Il y a un peu d'espoir quand même là-dedans?
1: Bah, il en faut. Moi, j'essaie toujours de tirer du positif de tout. Et sinon, on n'aurait pas fait d'enfant. On y a longuement pensé avant d'avoir notre premier enfant. Mais comme je le disais, les choses s'accélèrent et on a de plus en plus d'inquiétudes.
2: Il faut quand même sourire, quoi.
1: Oui, oui, je pense que l'humain est capable du pire comme du meilleur, donc il faut espérer que l'on trouve un moyen de vivre en symbiose. C'est un peu utopique, mais avec la nature, on y arrivera peut-être. En tout cas, je l'espère.
0: Et voilà, les rencontres au coin d'ici, c'est à réécouter à tout moment sur ici.fr. L'horoscope dans moins de 3 minutes. Ah, si vous êtes bélier, vous aurez du choix, mais surtout une décision à prendre. Ouh là là, on va voir tout ça.

0: Ici Picardie, presque 6h30, c'était Vanessa Paradis avec les épines du cœur. L'actu locale revient dans 4 minutes, mais avant, place à l'horoscope dans 30 secondes.
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0: C'est l'heure de l'horoscope comme chaque matin et c'est avec Catherine Viguier pour les béliers, les taureaux, les gémeaux, les cancers. Bon, c'est quoi la tendance de ce mercredi côté étoile, Catherine?
6: C'est très intéressant pour les natifs du cancer et du capricorne. Bélier, vous aurez le choix, sans doute une décision à prendre au sujet de votre job. Taureau, il y a du dépaysement dans l'air, peut-être êtes-vous en vacances. Gémeaux, quelque chose vous trotte dans la tête. Au lieu de vous isoler, exprimez-le à haute voix. Cancer, ah voilà une journée super importante sur le plan relationnel. Soyez attentifs à ce qui se passe. Lion, on compte sur vous pour faire face à des difficultés et vous répondrez avec brio. Vierge, la lune est avec vous, elle vous apporte de la lumière dans votre vie sentimentale. Balance, vous avez davantage envie de prendre du temps en famille, de profiter de votre habitation. Scorpion, avez-vous prévu de vous envoler pour une destination? Quoi qu'il en soit, la journée promet d'être belle. Sagittaire, vous comptez vos sous, vous revoyez vos priorités en matière de dépenses. Capricorne, vous aimez fort ce jour, il sera inoubliable pour certains et réconfortant pour d'autres. Verseau, dans 2 jours, vous serez au premier plan. En attendant, prenez des forces de l'intérieur. Poisson, bien c'est un joli mercredi, plein d'espoir au sujet d'un projet, de vos amitiés, d'un public aussi ou d'une clientèle. Et pour nous tous, si ça ne va vraiment pas, on chante, on danse, on s'étreint.
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0: Vous écoutez Ici Picardie, il est presque 6h30. Bonjour également à ceux qui nous rejoignent à la télévision. Très heureux de vous accompagner ce matin. Céline Autain sera la voix de l'info. Bonjour Céline.
7: Ah bonjour Louis, bonjour tout le monde.
0: Dans l'actualité tout à l'heure, on va notamment parler d'un espoir.
7: On va revenir sur la fin de l'anonymat pour les mères qui accouchent sous X. La proposition très sensible émane d'un rapport remis en début de semaine au gouvernement. Pour les enfants nés sous X, il propose d'accéder à ses origines à partir de 13 ans. C'est ce pourquoi se bat Éric Pilardeau, un habitant des Ardennes qui a retrouvé la trace de ses parents biologiques dans l'Oise. On va l'entendre dans quelques minutes.
0: On va aussi faire un point sur votre météo, vos conditions de trafic. Alors n'hésitez pas à nous écrire sur le Facebook, sur le WhatsApp, c'est au 03 22 92 58, la météo proche de chez vous, puis aussi le programme de la journée par exemple. On revient sur tout ça juste après le 90 secondes, l'info en français dans le monde.
8: L'avertissement du patron de Total Energy. Il menace d'arrêter le plafonnement de ses prix à la pompe si le gouvernement décide de taxer les super profits pétroliers. Total Energy ne va pas s'excuser de performer, dit Patrick Pouyanné, le groupe sous pression depuis l'annonce de profits exceptionnels. Amazon annonce 15 milliards d'euros d'investissement

0: plus d'un tiers des foyers éligibles au RSA ne le perçoivent pas. C'est une étude de la DRES, la Direction de la Recherche et des Statistiques. Le versement du RSA n'est pas automatique et en 2021, plus de 33% des foyers éligibles ne l'avaient pas perçu. Qui pour rejoindre Arsenal en finale de la Ligue des Champions? Bayern Munich, PSG, c'est le choc du soir. La planète football en ébullition, deuxième demi-finale retour. Hier soir, Arsenal a sorti l'Atlético Madrid 1-0 sur le match retour. Le nouvel album des Rolling Stones sortira le 10 juillet. 25e album studio pour les inusables Mick Jagger, Keith Richards et Ronnie Wood.
1: Odarzo qui revient dans moins d'une heure. En attendant, c'est l'info d'ici et un espoir pour les enfants des sous-X.
2: Oui, comme Eric Pilardeau, originaire de Charleville-Mézières dans les Ardennes, qui a retrouvé la trace de ses parents biologiques dans l'Oise après des années de recherche. Il milite pour un changement de la loi sur l'accès aux origines. Et c'est ce que préconise un rapport remis au gouvernement cette semaine. Le texte prévoit notamment de favoriser le besoin de recherche d'un enfant à partir de ses 13 ans, ce dont aurait aimé bénéficier Eric Pilardeau.
3: Ça aurait tout changé, c'est-à-dire que ben voilà, j'aurais eu connaissance donc de mes origines. Bon, après, on ne peut pas pleurer sur les renversés. Voilà, on sait très bien que si la loi change, et ce qu'on espère vraiment, elle ne sera pas rétroactive, bien entendu. Mais nous, on se bat actuellement, eh bien pour les 500 nés sous X qui naissent encore chaque année en France, et ces 500 ni de souffrance à venir. Donc, pratiquement 2 personnes naissent sous X chaque jour encore en ce moment. Donc, c'est pour ces personnes-là qu'on se bat et pour qu'ils puissent accéder, s'ils le veulent, à un moment donné, à leurs origines personnelles.
4: Pour savoir d'où vous veniez, qui étaient vos parents biologiques, vous avez eu recours à un test génétique, test interdit pour l'heure en France. Ce rapport prévoit de le légaliser. Ça aussi, c'est une bonne nouvelle, selon vous?
3: Bien sûr, c'est une très bonne nouvelle. Ça veut dire qu'on va arrêter à un moment donné de faire la politique de l'autruche. C'est-à-dire qu'en France, on est le seul pays en Europe à interdire complètement les tests ADN d'origine. Alors, il y a une loi qui va peut-être être discutée là le 11 mai à l'Assemblée nationale qui vise justement à cette légalisation-là des tests ADN d'origine. Alors, une légalisation encadrée et accompagné. Puisque vous savez que on nous dit que c'est pénalisé de 3 750 € d'amende, personne n'a été puni de cette amende-là. Et il y a en France environ entre 100 et 150 000 personnes qui chaque année font un test ADN d'origine. Donc quelque part, il faut arrêter et véritablement le moment est venu.
4: Pour l'instant, ces mesures ne sont que des préconisations d'un rapport. Vous appelez à transformer l'essai?
3: Bien entendu qu'on ne veut pas que ça soit comme une multitude de rapports qu'on retrouve poussiéreux sur un rayonnage des années plus tard. Nous, ce qu'on demande, c'est que ce rapport devienne très rapidement un projet de loi. Parce que nous sommes sur une thématique qui est sociétale, qui est transpartisane. On ne va pas attendre, même si le contexte et le timing politique n'est pas bien adapté, on ne va pas arrêter de vivre pendant un an. On peut traiter dès maintenant et un projet de loi peut être déposé dès maintenant.
2: Eric Pilardeau, interrogé par Pierre-Antoine Lefort pour Ici Picardie, il a fondé le collectif des Nés sous X d'ici et d'ailleurs.
1: À la une du prochain journal à 7h, retour sur un mois d'avril exceptionnel en Picardie.
2: Oui, du point de vue de la météo, c'est le mois le moins arrosé dans l'Aisne depuis 60 ans de mesure. La Somme et l'Oise aussi ont reçu très peu d'eau. Et puis les avocats de Willy Bardon demandent la révision de son procès. L'homme condamné à 30 ans de réclusion pour le viol et le meurtre d'Élodie Kulik en 2002 dans la Somme. On va entendre l'avocat de Jackie Kulik, le père d'Élodie, qui dit son scepticisme quant à une nouvelle procédure. Ici Picardie, 6h34. Louis, un temps assez variable aujourd'hui pour la Picardie.
1: C'est toujours compliqué quand on voit une carte avec de tout et qu'il faut vous expliquer ça à la radio, je vous jure. Bon, en tout cas, c'est mitigé aujourd'hui, vous l'avez compris, du gris majoritairement, mais aussi du soleil par endroit dans le Beauvaisis, l'Amiénois ou l'Abbevillois ce matin. Ensuite, c'est l'arrivée de la pluie partout, sauf sur la côte Picarde, le Pays de Bray et le Beauvaisis. Côté température, comptez 10 à Laon, 11 à Beauvais et Albert, 12 à Amiens et Beauvais, 13 à Abbeville ce matin. Cet après-midi, comptez 13 à Laon, 14 à Soissons, 15 à Amiens et en Picardie-Maritime, 16 à Beauvais.
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1: Est-ce que vous êtes sur la route à 6h35 si vous apprêtez à prendre la route? Prudence, mais surtout, il n'y a rien à vous signaler. Pas de ralentissement, pas de galère ce matin et tant mieux pour le moment. On veille là-dessus.

0: Évidemment, on vous tient au courant s'il se passe quoi que ce soit dans les gares de la région, ou s'il n'y a pas de retard. Ça me laisse quelques minutes. 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
0: La musique à 6h36, c'est Julien Clerc, Quand je joue. Et nous aussi, on joue toute la journée avec Ici Picardie. Bah, c'est le top, ça.

0: Pierre, quand je joue, sorti dans les années 80. Bon réveil et bon début de journée avec Ici Picardie.
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0: Ah, bonjour la Picardie, bonjour les leftos. Ben oui, ça y est, on est parti, la journée commence et on est avec vous, on vous accompagne, toute l'équipe d'Ici Matin, une équipe dont vous faites partie en nous écrivant sur ici.fr, sur notre Facebook, sur notre WhatsApp, il y en a de partout, avec Jean-Claude qui nous met une photo, mais alors une photo d'une carpe, le truc fait au moins 10 kilos, je vous jure, c'est énorme. Allez voir sur le Facebook, ça vaut le coup. Bon, il nous dit aussi qu'il y a 8 degrés chez lui à Romiencourt. Voilà, c'est ça l'équipe d'Ici Matin, c'est ça l'ambiance qu'on vous propose, avec des conseils en plus, celui de notre vétérinaire. Ça, c'est dans moins de 5 minutes. On vous donnera quelques conseils pour aménager vous-même un enclos extérieur pour votre lapin. Bah oui, c'est l'été qui arrive. Mais en attendant tout ça, direction le Picardie Sport. Et Jean-Loup Lepan n'en a pas terminé avec ses problèmes de santé.
3: Le pilote d'Ambreville dans le VME, gravement blessé il y a un an et demi après une violente chute sur le rallye du Maroc. Il a repris la compétition en ce début d'année sur l'Africa Eco Race. Mais Jean-Loup Lepan est aujourd'hui de nouveau à l'arrêt après une opération de l'épaule il y a quelques jours.
4: Je me suis déboîté l'épaule à l'entraînement au mois de novembre. Et en fait, en me déboîtant l'épaule, bah, du coup, il y a eu de l'arrachement osseux, une petite fracture de la tête humérale, et de là, depuis, je traîne beaucoup de douleurs. J'étais resté à l'entraînement comme ça, je roulais un bras, on va dire. Je suis resté un mois tranquille à la maison avant de partir à l'Africa Eco Race, tout en sachant que mon épaule pouvait se déboîter à tout moment. J'ai continué de m'entraîner, mais j'ai vu que voilà, les douleurs persistaient, et puis j'ai pas de force dans le bras. Donc voilà, j'ai dit non, là, faut opérer. Moi, je vais être à 100% pour retourner sur le Dakar. Mais le souci, c'était de trouver un chirurgien qui veuille bien m'opérer. Parce que bah, voilà, je suis pas un cas facile. Cette épaule a déjà été opérée. Donc voilà, petite opération. Et ils me prennent un ligament au niveau du genou, on va dire, qui viennent me greffer au niveau de l'épaule. Du coup, c'est 6 semaines d'immobilisation. Je pense que d'ici fin juillet, je pourrais être sur la moto.
5: La passion prend souvent, pour des pilotes comme vous, des champions comme vous, le pas sur la raison. Est-ce qu'il est raisonnable de continuer de piloter au haut niveau ?
4: Oui, il est raisonnable. Hein. De toute façon, tant que le risque il est contrôlé, c'est le plus important. En fait, si on s'en sent pas capable, si on a peur, faut arrêter. Aujourd'hui, je suis encore jeune, je vais avoir 28 ans. Après cette opération, je vais récupérer, on va dire, 99,5% de mes capacités physiques. Donc pour moi, il est encore bon d'être là. Je sens que je peux encore être performant. Donc
5: vous n'avez jamais imaginé arrêter. Ça ne vous a jamais traversé l'esprit ?
4: Ça m'a un petit peu traversé l'esprit, mais c'était pas par rapport à moi, c'était par rapport à ma famille qui eux bah, subissent un petit peu, hein. Ils savent jamais dans quel état je peux revenir, mais non, en fait c'est une grosse prise de conscience pour moi. En fait, mon accident, c'est de comprendre ce que j'aime et ce que j'aime pas dans la vie. Et voilà, j'aime plus que tout voyager, traverser des pays avec ma moto et la compétition, donc je n'arrêterai jamais.
3: Jean-Loup Lepan avec Mathieu Dubrul pour Ici Picardie. Le pilote du Vimeux espère donc retourner sur le rallye du Maroc en octobre avant de disputer le Dakar 2027 en Arabie Saoudite. Le parcours vient d'ailleurs d'être dévoilé.
0: Il est 6h43, la musique qui arrive dans moins de 5 minutes, c'est ça. Bernard Lévillier, Jimmy Cliff sur votre radio Ici Picardie. Avant, on va réaliser peut-être un de vos rêves. Si vous avez un lapin, on rêve de le voir gambader dans l'herbe, dans son jardin, c'est magnifique. On va vous donner quelques conseils pour faire un enclos vous-même. Ça, c'est dans moins d'une minute.
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0: C'est le moment de retrouver notre docteur vétérinaire Pierre Fabin, mais aussi bricoleur. Bonjour docteur bricoleur.
7: Bonjour Louis.
0: Alors, on va parler justement de cette fabrication d'un enclos en extérieur qu'on peut faire soi-même. Une excellente idée pour le bien-être physique et mental de son lapin. Mais attention, la nature, elle est pleine de dangers pour nos petits herbivores. Donnez-nous peut-être quelques conseils.
8: Alors, c'est une excellente initiative de le mettre au vert, car l'accès à l'herbe fraîche au soleil est merveilleux pour sa santé. Mais il ne faut jamais oublier une chose, le lapin est une proie, tout en bas de la chaîne alimentaire. L'erreur qu'on peut faire en bricolant un enclos, c'est d'acheter du grillage à poule, le fameux grillage hexagonal très fin, parce qu'il est bon marché et facile à plier. C'est une catastrophe. Mais en fait, un chien peut le déchirer avec ses dents en quelques minutes et votre lapin peut le ronger et s'y blesser la bouche. L'enclos doit être pensé comme une vraie forteresse.
0: Alors, pas de grillage à poule, d'accord, ça c'est noté, mais alors vers quel matériel on va vraiment se tourner? Comment aussi empêcher le lapin de creuser un tunnel pour s'évader façon prison break, quoi?
8: Alors, il faut impérativement investir dans du grillage soudé, galvanisé, avec des mailles carrées, idéalement de 13 x 13 mm. Ensuite, la sécurité doit être pensée en trois dimensions. Sur les côtés, le haut, mais surtout en bas. Un lapin, par nature, creuse des terriers. Si vous posez simplement votre structure sur la pelouse, il sera chez le voisin en moins d'une heure. Vous avez deux solutions. Soit creuser une tranchée de 40 cm tout autour pour enterrer le grillage verticalement, soit, plus simple, tapisser le fond de l'enclos avec du grillage posé à plat et le recouvrir de terre et de pelouse. Et enfin, la règle absolue, l'enclos doit avoir un toit rigide ou grillagé pour éviter les attaques de rapaces, de chats ou de fouines qui escaladent.
0: Ouais, une sécurité digne des locaux de la Banque de France à Abbeville, moi je vous le dis. Bon, comment on l'aménage pour qu'il soit heureux justement cet enclos?
8: Alors, il faut viser grand, compter un minimum de 3 à 4 mètres carrés pour qu'il puisse vraiment courir et faire ses fameux bonds de joie. Concernant la météo, retenez ceci, l'ennemi mortel du lapin, ce n'est pas le froid, c'est la chaleur. Au-delà de 28 degrés, il risque un coup de chaleur car il ne transpire pas. Votre enclos doit impérativement comporter une large zone d'ombre permanente. Offrez-lui aussi des cabanes en bois pour se cacher s'il panique, en entendant un bruit suspect par exemple. Et bien sûr, avant de lâcher le fauve, inspectez le sol, assurez-vous qu'aucune plante toxique, comme du lierre ou du muguet, n'a poussé au milieu de son nouveau buffet à volonté.
0: Et ben voilà, tous ces conseils, comme ça, il n'y a plus qu'à sortir la perceuse, la visseuse, tous ces conseils, vous mettez ça dans les écouteurs, c'est à réécouter sur ici.fr. Allez, dans 3 minutes, je vous offre 2 places pour aller à Denlis Park, qui fait un peu dans le parc d'attractions de Dunbrook. Je vous donne aussi les brocantes à faire, les raideries à faire ce vendredi, c'est férié, on a pas mal en Picardie. Et puis, dernière chose pour vous, si vous avez un buste de couture, et ben ça va nous servir à quelque chose. Si le grenier, descendez-le, j'en ai besoin. C'est dans 3 minutes.

réveil avec ici Picardie, c'était Bernard Lavillier et Jimmy Cliff, Mélodie, Tempo, Harmonie. On se réveille ensemble avec vos messages sur Facebook qui arrivent. La météo proche de chez vous à Pont-de-Besse chez Edwige, il y a 9 petits degrés ce matin. Les oiseaux chantonnent, nous dit-elle. C'est l'heure des 3 plus d'ici Picardie, info pratique, locale, utile et sympa. La première info, elle est locale avec quelques raideries à faire ce vendredi 8 mai, jour férié. On va partir à Salouel, rue du 8 mai, justement, ça ne s'invente pas, de 6h à 18h à Glizy, rue d'en haut et place de l'église dès 6h30 à Holt aussi avec une raiderie de 8h à 18h à Abbeville avec un vide-grenier de sel à vie. Place Vauban de 7h à 18h à Friville-Escarbotin, à Doulan, à Noyon dans l'Oise. Il y a des raideries de partout. Et puis n'oubliez pas qu'il dit 8 mai, dit aussi jour de commémoration. Alors avant la raiderie, faites un détour par le monument aux morts pour que la flamme ne s'éteigne pas. La deuxième info est utile et surtout solidaire et pour sa direction Rivry, avec un appel aux dons lancé dans le cadre d'un projet pour Octobre Rose. La mairie recherche un buste de couture féminin. Si vous en avez un, inutilisé, je ne sais pas, oublié dans le grenier ou au fond d'une pièce, c'est le moment de lui donner une seconde vie pour une belle cause. Pour participer, contactez le 03 22 70 70 40 ou par mail ccs@ville-rivry.fr. Et puis la troisième info, forcément, elle est sympa avec, peut-être si vous êtes à la recherche d'une sortie fun et en famille, moi je vous propose de partir direction Denlis Park, c'est à Dunbrook, un parc d'attractions à taille humaine avec des manèges pour tous les âges, plus d'une trentaine de manèges entre sensations, jeux d'eau, attractions pour les petits. Voilà, c'est idéal pour passer une journée conviviale sans stress, en pleine nature. C'est pas très très loin d'Amiens, c'est donc dans le Pas-de-Calais. Et nous, on va vous offrir 2 places pour y aller. Alors, on va justement se pencher sur ce parc, hein, Denlis Park, qui comme tout parc d'attractions a une mascotte qui est présente sur leur logo, qui est présente aussi un peu partout dans le parc. Mais quelle est la mascotte de Denlis Park? Est-ce que c'est une tortue ou est-ce que c'est un canard? Vous avez la réponse, appelez-nous, c'est au 03 22 92 58 58 que ça se passe. En attendant, la musique, celle de The Weeknd. Oh, attendez, comment ça monte, la tension monte. Peut-être que chez vous dites, mais alors, tortue ou canard? Tortue ou canard? On vous laisse le temps de choisir. 03 22 92 58 58. Bon réveil, la Picardie.

0: 6h55, The Weeknd sur votre radio, ici Picardie. On joue avec vous comme chaque jour de la semaine, avec une question toujours autour de Denlis Park, puisqu'on vous offre deux places pour aller à Denlis Park. On va la poser cette question à Christine de Doulan. Bonjour Christine.
1: Bonjour Louis.
0: Bon alors Christine, on va partir à Denlis Park et on va vous demander surtout c'est quoi la mascotte de Denlis Park. On la voit un peu partout sur les logos, dans le parc. Est-ce que c'est une tortue ou est-ce que c'est un canard?
1: Une tortue.
0: Bonne réponse, une tortue qui s'appelle Deno. Deno, voilà, c'est le nom de la tortue que vous allez pouvoir voir. Vous allez même pouvoir vous prendre en photo avec Christine. Oui. Deux places, c'est pour vous. Vous allez emmener qui?
1: Mon petit-fils.
0: Ah ben bah voilà, nickel. Le petit-fils, il va se régaler. Vous faites ça un week-end, un mercredi, tiens. Vous l'avez cet après-midi,
1: non? Oui, un mercredi. Oui, il est là.
0: Ah, il est déjà là. Bah écoutez, de bonne heure, de bonne humeur, Christine, super. Vous avez prévu de faire quoi avec lui?
1: Aujourd'hui, je ne sais pas.
0: Bon, eh bah écoutez, vous avez encore quelques heures pour réfléchir. Bon réveil, voilà. En tout cas, Christine. Bon
1: merci
0: début de journée.
1: Beaucoup.
0: La première radio de la Somme?
1: Ici Picardie, bien sûr.
0: Bien sûr, Christine. L'actu locale, elle, revient dans 3 minutes, justement, sur la première radio de la Somme.
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0: Et avant le journal de 7h, on donne la parole justement à ceux qui n'ont pas école aujourd'hui. Ils en profitent bien, ils ont raison. Les Tchopicards, évidemment, ils parlent de tout, les Tchopicards. Comme ça, il n'y a pas de sujet. Vous leur donnez un micro, on leur pose une question, c'est ce que fait Annick Bonhomme. Et justement, elle leur a demandé s'ils connaissent ce que c'est que les Nutri-Score. On entend beaucoup parler. Hein.
8: Par exemple, je prends des chips. En fait, tout en bas, et y a un petit Nutri-Score. Ça va de A à E. Selon le Nutri-Score, ça peut être bon pour la santé, je crois. Par exemple, le A, c'est bon. Le B aussi. Le C, moyen. Et après, tous les autres, c'est pas très bon.
9: C'est l'énergie, le fer, tout ça, comme il l'a dit. De A, c'est de plus d'énergie, plus de fer. Et jusqu'au E, c'est de moins en moins.
10: Il y a des couleurs, donc du A... C'est vert et après ça descend les couleurs. Ça va au orange, après ça va au jaune, après ça va au rouge. Donc il faut faire attention quand on prend quelque chose, que ça soit pas trop dans les rouges.
11: Et vous y êtes attentif?
12: Non. Moi, quand je vois quelque chose qui me plaît, je le prends si c'est pas cher. Et si c'est cher, je le prends pas.
13: Moi, en fait, c'est plutôt mes parents qui choisissent ce qu'on va prendre en course. Du coup, moi, j'y fais pas attention. Ils me disent d'aller chercher un truc, je le prends et je le mets dans le caddie.
11: Et vos céréales, elles sont Nutri-Score quoi?
12: Moi, ça dépend, vu que je change tout le temps. Juste, je prends pas les miel pop, vu que c'est pas bon.
13: Après, moi, je mange que le week-end des céréales. Le reste de la semaine, je mange un bol de lait et du chocolat. Et je mange des tartines avec confiture et chocolat.
14: Moi, je regarde que le Nutri-Score quand je peux prendre des chips. Les Lay's, c'est les moins dangereux pour la santé parce que c'est de la vraie pomme de terre, je crois.
0: Ah ben justement, si vous êtes comme les Tchopicards au petit-déj actuellement, je sais pas, vous regardez ce qu'il y a devant vous là, vous êtes en train d'écouter, vous dites « Ah ben oui, c'est vrai, c'est mon pot de confiture, allez checker un peu le Nutri-Score sur les céréales, sur tout ça ». Faut faire attention, parfois il y a des bonnes, mais aussi des mauvaises surprises. Tous les témoignages des Tchopicards, c'est d'ailleurs à réécouter à tout moment sur ici.fr.
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0: Vous écoutez Ici Picardie, la première radio de la Somme. Il est 7h. Céline Autain, le journal à 7h, ça fait 16 ans qu'il a aussi peu plu au printemps, Picardie.
15: Oui, on sort d'un mois d'avril extrêmement sec, le moins arrosé dans l'Aisne en 60 ans de mesure, avec des premiers feux de forêt éteints par les pompiers dans l'Oise, et dans la Somme, des coulées de boue consécutives aux orages violents sur un sol tout aussi aride, Lisa Amélia.
16: Autour de 25 degrés à Amiens, Rouvrant, Santerre et Beauvais, on a connu des pics de chaleur bien au-dessus des normales de saison dans la première partie du mois d'avril. Mais ce qui marque vraiment ce début de printemps, c'est le manque de pluie. À peine 6 mm d'eau tombée sur Abbeville, normalement c'est autour de 50. 3 mm pour Beauvais contre 44, une année classique. Ce sont parmi les plus gros déficits de pluie de toute la région. À Amiens, on est à moins 70% par rapport au normal. L'hiver arrosé a permis de bien recharger les nappes phréatiques. climatique, il n'y a pas d'inquiétude de ce côté-là. Mais le mois d'avril très sec, l'un des pires de ces 20 dernières années, a provoqué ce qu'on appelle une sécheresse édaphique en surface et ça pose deux problèmes. D'abord, la nature et les cultures ont manqué d'eau. Ensuite, les sols étaient trop secs pour absorber les violents orages du week-end dernier, d'où les coulées de boue. Dans le secteur d'Albert et de Dernancourt, entre 50 et 60 mm sont tombés en moins d'une heure. On peut parler d'averses centennales.
15: C'est la com du pays du Coquelicot qui a subi les plus gros dégâts donc ces derniers jours. Les élus locaux ont conscience de l'enjeu devant eux, sachant que près de la moitié des 800 communes ont sollicité l'état de catastrophe naturelle ces 30 dernières années. Alors, quelles réponses et quels moyens sont déployés autour d'Albert ? Réponse en longueur dans notre reportage long format l'info d'ici dans une demi-heure. Avant de faire le point sur l'état des nappes avant l'été, avec notre invité Patrick Marlière, prévisionniste météo dans les Hauts-de-France. Il est l'invité d'ICI Picardie tout à l'heure à 8h moins le quart.
0: Les communes doivent intervenir en cas de prolifération de rats avec certaines limites.
15: Oui, leur action se limite au réseau d'assainissement dans les rues, les bâtiments qu'elles gèrent, mais pas chez les particuliers. C'est bien ce qui coince à Épehy, dans l'est de la Somme, où des habitants se plaignent d'être envahis. Leurs témoignages sont à lire sur ICI.fr. Villers-Bretonneux, quant à elle, lance aujourd'hui sa campagne de dératisation avec l'intervention d'une société extérieure dans les égouts. Les habitants peuvent récupérer des sachets de raticides en mairie. Dernier avis avant procédure, la mairie de Boves dans la métropole d'Amiens met en garde contre de fausses lettres de réclamation reçues par certains habitants. Elles prétendent agir au nom de gestionnaires contentieux pour régler des dettes. C'est une arnaque que vous pouvez signaler à la mairie ou à la police municipale.
0: On pensait l'affaire Kulik terminée.
15: Avec la condamnation à 30 ans de réclusion de Willy Bardon en 2021 pour le viol et le meurtre 20 ans plus tôt d'Élodie Kulik, banquière à Péronne. Mais depuis la prison de Bapaume dans le Pas-de-Calais, voilà que Willy Bardon demande la révision de son procès, de nouvelles expertises ADN et de l'enregistrement de l'appel vocal de la victime aux pompiers. Il est persuadé de pouvoir prouver son innocence grâce à l'intelligence artificielle notamment. L'avocat de Jackie Kulik, le père d'Élodie, évoque lui une tentative désespérée.
2: Je ne suis pas étonné de cette démarche, mais dans le même temps, toutes les juridictions qui ont été saisies ont confirmé la culpabilité de Monsieur Bardon, la cour d'assises d'Amiens, puis la cour d'assises de Douai en appel, puis la cour de cassation. Cette culpabilité, elle est aujourd'hui établie. Et puis, elle n'est pas établie par des expertises. Aucune expertise n'a permis de dire que c'était bien la voix de Willy Bardon ou la voix de quelqu'un d'autre qu'on entendait dans l'appel au secours d'Élodie Kulik. C'est les proches de Willy Bardon qui ont reconnu sa voix, plusieurs témoins qui sont venus le dire et qui étaient convaincus de sa culpabilité. Donc, je ne crois pas que de nouvelles expertises aboutiraient à quoi que ce soit, à démontrer la culpabilité d'un autre homme ou l'innocence de Willy Bardon. C'est une initiative vouée à l'échec. Maintenant, je ne reprocherai jamais à des avocats de se battre pour leurs clients.
15: Le procureur d'Amiens doit dire maintenant s'il répond favorablement ou non à la demande de Willy Bardon. L'agresseur de Rachel Legrain-Trapani à Avignon écope de 6 mois de prison avec sursis. Devant le tribunal, hier, il a plaidé le geste involontaire pour expliquer pourquoi il a touché les fesses de la Picarde ancienne Miss France l'été dernier, au moment de prendre une photo avec elle. Ça s'apparente donc, d'après le tribunal, à une agression sexuelle.
0: 7h04, collègue de travail et parfois de trajet.
15: Oui, partager sa voiture pour diviser les frais de carburant. La principale plateforme de covoiturage en France enregistre une hausse de 40% de nouveaux conducteurs par rapport à l'an dernier. Pour les longs donc, mais aussi comme pour les courts trajets pour aller travailler par exemple. C'est le cas de Nicolas et Virginie, salariés d'une entreprise de logistique dans la zone industrielle nord d'Amiens.
17: Après, avec le prix de l'essence, tout ça, c'est beaucoup mieux de faire du covoiturage de nos jours.
18: Parce que quand on voit le prix du gasoil, c'est pas trop donné, quoi. Maintenant, 2,16€ le litre, au moins, ça fait une belle somme.
19: Et depuis l'augmentation des prix de l'essence, est-ce que vous voyez des collègues, des amis qui s'y mettent justement au covoiturage ?
18: Il y en a pas mal ici, beaucoup de covoiturage, oui. Bon, ça a toujours été.
17: Oui, toujours. Ah oui. Bon, on s'entraide, quoi. On s'arrange chaque semaine, quoi, on va dire. On donne un petit billet chaque semaine.
15: Le prix du gasoil est légèrement remonté ce matin à 2,22€ en moyenne le litre, tout comme celui du sans-plomb 95 selon les dernières données publiques. Comme annoncé la semaine dernière par son directeur régional sur ICI Picardie, le hard discounter Aldi dans les Hauts-de-France met en place une prime transport de 90 centimes par jour travaillé pour ses salariés. Toutes les entreprises passent aussi accommodantes. Les discussions tournent au chantage avec Total Energy. Le pétrolier menace de mettre fin au plafonnement du prix des carburants dans ses stations s'il doit payer une taxe sur ses super profits. Le géant du commerce en ligne Amazon confirme l'ouverture d'un nouveau centre de distribution à Beauvais d'ici la fin de l'année. Le recrutement a d'ailleurs commencé pour pourvoir le millier de postes. Ça fait partie de plus de 15 milliards d'euros investis dans les 3 prochaines années en France pour de nouveaux sites de logistique et d'autres dédiés à l'intelligence artificielle. Dans l'ouest de la Somme, c'est son city-stade que la commune de Oisemont inaugure officiellement cet après-midi. À cette occasion, elle offre un goûter aux enfants et aux parents à partir de 15h. Et puis dites-le avec des fleurs ou plutôt des bulbes à Corby. La mairie les distribue gratuitement ce matin sur le marché. Ces bulbes viennent des espaces verts de la commune qui passent déjà à l'heure d'été. Les chanceuses et chanceux vont avoir le choix entre redonner vie à des jonquilles ou à des tulipes. Ici Picardie, 7h07. Louis, on a évoqué la météo d'avril, très sèche en Picardie. C'est pas tout à fait le cas. On va à nouveau avoir quelques gouttes aujourd'hui.
0: Oui, un petit peu de pluie qui est prévue. Avant, j'avais une question. C'est jonquille ou tulipe alors?
15: Allez,
0: si vous deviez
15: plutôt,
0: choisir.
15: Plutôt tulipe. J'ai déjà des jonquilles.
0: Ah, écoutez, voilà, la boucle est bouclée. C'est vrai que c'est un temps à faire du jardinage. Le sol est mou. Bon, il pleut aussi un petit peu en Picardie. Parfois, c'est tout simplement gris. Et parfois, il y a même du soleil dans le Beauvaisis, l'Amiénois et l'Abbeville-Oise ce matin. Ensuite, ça sera l'arrivée de la pluie partout, sauf peut-être sur la côte Picarde, le Pays de Bray, le Beauvaisis. 10 degrés à Laon, 11 à Beauvais et Albert, 12 à Amiens et Beauvais, 13 à Abbeville ce matin. Cet après-midi, comptez 13 à Laon, 14 à Soissons, 15 à Amiens et en Picardie-Maritime, 16 à Beauvais.
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0: Vous êtes sur la route, vous faites attention à 7h07. Pour le moment, c'est très calme sur le réseau Picard. Pas encore de gros ralentissements à vous signaler. Pas de difficultés non plus sur le trajet, mais prudence. Patience cette fois-ci, c'est en gare de Beauvais avec un retard d'un quart d'heure si vous souhaitez partir à Creil pour le prochain TER. Celui d'après 7h53 à Creil est totalement supprimé, vous faites donc attention au départ de la gare de Beauvais. Si vous avez des choses à changer, passez-nous un coup de fil, hein. 03 22 92 58 58, vous le savez, on fait la route ensemble.
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0: La musique, le grand classique, signé Daniel Balavoine, celui qui nous fait chanter, mais surtout, et ça c'est le plus important, qui nous fait aimer, parce que c'est plus fort que d'être aimé, hein. Ok, oui.

0: début de journée avec ici Picardie, il est 7h11, c'était Daniel Balavoine.
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0: Bonjour la Picardie, bon réveil. On vous accompagne ce mercredi 6 mai 2026. Vous nous écoutez à la radio, vous nous regardez à la télé. Certains nous écoutent aussi sur l'appli ici. Alors sur le téléphone, il y a pas mal d'applications qui servent à rien. L'appli ici n'en fait pas partie, vous la gardez. Mais il y en a une autre que vous allez peut-être devoir télécharger. Elle s'appelle Discours. On vous en parle d'ici moins de 10 minutes. Une application qui peut vous aider, notamment quand on a quelques difficultés à parler. Mon œil aussi qui arrive dans les prochaines minutes avec le destin tragique de Chantal Nobel qui a marqué les années 80, y compris dans les tribunaux. Voilà pour le programme, on en parle dans une minute.
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4: 7h13, mon œil, c'est avec David Ossioux et la mort de la comédienne Chantal Nobel hier nous a rappelé combien son succès dans Château-Vaillon, puis son grave accident, avait marqué les années 80.
5: Il faut raconter ça à vos enfants, vos petits-enfants qui vous diront « Château quoi ? Château Vallon ?» On est en 85, Chantal Nobel est au sommet, Château Vallon cartonne sur Antenne 2, c'est le Dallas à la française, elle est Florence Berg, tout le monde l'adore. Et puis dans la nuit du 28 avril, il y a un accident de voiture dans la Nièvre. La Porsche de Sacha Distel quitte la route, Chantal Nobel est très grièvement blessée et elle passera plusieurs semaines dans le coma, en sortira handicapée à 80%. Sa carrière, elle, ne s'en remettra jamais. Mais c'est là que ça dépasse le simple fait divers, parce que pendant qu'elle est hospitalisée, trois paparazzi s'introduisent dans sa chambre, l'un d'eux est déguisé en infirmier et va la photographier à son insu. Le scoop, les photos, Paris Match, la machine People en roue libre. Et là, je vous parle de 1985, hein, sans internet, sans réseaux sociaux. Imaginez aujourd'hui. Sauf que cette fois, ça passe pas. Les trois photographes sont poursuivis. Le 17 mars 1986, la cour d'appel de Paris rend un arrêt historique. Une chambre d'hôpital, c'est comme le domicile privé du patient. Y entrer sans consentement, c'est une violation de domicile. Les paparazzis sont condamnés. Et depuis ce jour-là, on appelle ça la jurisprudence Chantal Nobel. C'est ça qui est beau et un peu triste à la fois. Il aura fallu qu'une star soit photographiée dans le coma pour que la justice décide que la dignité d'un patient valait bien celle d'un propriétaire chez lui. Depuis, cette règle protège tout le monde, pas seulement les célébrités. Chantal Nobel n'est jamais revenue sur les écrans, mais elle est, à sa manière, dans le droit français. Pour toujours.
4: Voilà, tout ça c'est à écouter hein, sur ici.fr. Sur ici.fr aussi, vous allez pouvoir trouver un lien, celui pour télécharger une application qui s'appelle Discovery. On va vous en parler dans 3 minutes. Elle peut peut-être vous aider dans votre quotidien. En attendant, Imagination.

0: Ah, je sais pas vous, hein, mais il y a des musiques comme ça pour démarrer la journée. Je pense qu'il n'y a pas mieux, c'est encore mieux qu'un café. Ça donne la pêche, le sourire. Imagination à l'instant. Music and the lights. Et ce qui donne le sourire aussi, c'est les belles initiatives, locales. Et nous, on vous en parle tous les jours dans Ici, ça marche. Et c'est avec Chloé Richard Frotté. Bonjour Chloé.
1: Bonjour Louis.
0: Alors aujourd'hui, on parle d'une application qui aide les personnes qui ne peuvent pas ou ont des difficultés à parler.
1: Oui, certaines personnes atteintes d'autisme, d'Alzheimer ou encore victimes d'un AVC peuvent rencontrer de sévères troubles de la communication. Les personnes qui sont allophones, c'est-à-dire qui ne parlent pas la langue locale, peuvent aussi rencontrer des difficultés pour communiquer autour de soi. Et pour ça, une entreprise amiénoise, Discovery, a travaillé avec l'UPJV pour créer une application simple et interactive. C'est la bonne idée de Clément Leca, Romuald Carrette et Fabien Bassé. Enfin presque.
2: Donc à la base, on a créé Discovery pour travailler justement sur le domaine du médico-social et de l'intelligence artificielle et du numérique en général. Et en fait, on a rencontré le professeur Luc Vendrome, auquel cas on lui a présenté un projet. Il nous a dit, très beau projet, mais là, c'est ça qu'on recherche. On a dit, ça qu'on recherche, un peu compliqué. Il nous a dit, j'ai dans les cartons un beau projet, qui était effectivement la communication via des pictogrammes.
1: Clément Leca, le directeur général de Discovery, est l'un des trois fondateurs de l'entreprise. Ils ont créé ensemble Discours, l'application.
0: Ah, c'est un beau projet, mais alors elle fonctionne comment, cette application, Chloé?
1: Créée depuis 2024, l'application a officiellement été lancée ce printemps, et elle est aussi en situation de bêta-test. C'est-à-dire que les utilisateurs font leur retour aux développeurs de l'application pour l'améliorer. Concernant son utilisation, on écoute Clément Leca.
2: Alors comment on s'en sert? Une personne qui ne peut pas communiquer prend la tablette, prend l'application et vient appuyer sur différents pictogrammes pour justement créer une phrase. L'application se charge de la transformer en une phrase syntaxiquement correcte pour que tout le monde puisse la comprendre. Et derrière, après, on aura les aidants, les familles, les tuteurs, les professionnels qui vont pouvoir aussi se connecter autour de la personne et participer ensemble justement à la création des différents éléments de communication.
0: Alors, question toute simple, comment on fait pour la télécharger, cette application?
1: L'application est disponible sur Play Store. On peut également y accéder sur votre navigateur Internet. Pour l'instant, elle n'est pas disponible sur l'App Store, mais vous pouvez y accéder via Safari. L'application est utilisée par les professionnels comme les particuliers. Elle est gratuite le premier mois et pendant un an pour les établissements de santé. Et parmi ces établissements qui utilisent le dispositif, on compte l'IME au fil du temps à Pont-de-Metz ou encore l'IME de l'Arbre à Venette dans l'Oise. Parmi les pistes d'amélioration de discours, on compte la reproduction de la voix du patient ou encore le eye tracking pour les personnes qui ne peuvent pas utiliser une tablette. C'est une belle initiative qui donne le sourire et qui permet à tout le monde de prendre la parole.
0: Et l'application s'appelle donc Discovery, Discovery. N'hésitez pas à la télécharger. 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Voilà, en attendant, la musique aussi pour bien commencer la journée. Boulevard Désert avec ce morceau qui nous fait voyager chez nos voisins, direction la Belgique avec Bruxelles.

0: Un morceau qui nous donne envie de voyager hors Belgique, pourquoi pas à Bruxelles. Alors, pour vous inviter à rester en Picardie, puisqu'on est mis à la maison quand même, 8 degrés de la pluie à Bruxelles ce matin. Et il faut pas y aller, il faut rester en Picardie. Un peu de pluie aussi, mais des températures plus hautes, et ça c'est important. L'actu local en Picardie, justement, revient dans moins de 6 minutes. 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Ici.fr, on va tenter de braquer, de fracasser, d'ouvrir ce coffre dans moins d'une minute.
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0: 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Et justement, on va faire sonner le téléphone quelque part en Picardie. Parmi des inscrits, ceux d'hier, comme ceux d'il y a plusieurs années. Vous savez, le jeu du coffre-fort, ça date pas d'hier. Hein. Alors, on va voir où ça sonne. Les infos vont nous parvenir sur l'ordinateur petit à petit. On va appeler dans la Somme, déjà, du côté de Bourdon, chez Diana, qui est inscrite depuis 2024, octobre 2024. Elle a attendu. Diana, va-t-elle répondre ce matin ? Là, le suspense, et chaque bip, on le sent pas. Hein. Aïe, ça fait un de plus. Alors, Diana,
8: Diana Dumège.
0: Non. Oui, bah non, c'est un répondeur. Bonjour Diana, c'était ici Picardie, on y a cru hein, jusqu'au bout, on a entendu votre petite voix sur le répondeur, on s'est dit c'est le moment, et non. Alors pourquoi on vous appelait? Pour le coffre-fort, il y avait 60 euros à gagner. En plus le code, il était facile à retenir, c'était le téléphone du Père Noël, ou presque, 3630, souvenez, allô Père Noël. Bon là, c'était 3600, on n'était pas si loin. Bon bah, je pourrais pas jouer au Père Noël aujourd'hui, qu'est-ce que vous voulez, c'est comme ça Diana. Bon, vous restez inscrite évidemment, on pourra vous rappeler à n'importe quel moment. Merci et à bientôt. Et justement, grâce à Diana, bien vous allez repartir demain avec 70 euros de chèque cadeau. 70 euros, vous m'avez bien entendu, avec Valentine Costa, avant 7h30. Alors si c'est pas déjà fait, ici.fr, c'est tout de suite.
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0: L'actu revient dans deux petites minutes. Et moi, j'avais envie de vous parler aussi d'un truc qui va se faire ce week-end. C'est la 29e fête des géraniums. C'est à Piquigny. Vous allez pouvoir acheter forcément des plantes, mais aussi de nombreuses animations qui vont se passer dès le vendredi avec un thé dansant, une soirée spectacle avec Abba à 19h30, à salle Catiche. Samedi, il y aura aussi un thé dansant avec le champion du monde de l'accordéon, avec un spectacle de cabaret à 20h. Un repas choucroute vous est proposé. Et le thé dansant, c'est aussi le rituel du dimanche, ça sera dès l'après-midi à 14h jusqu'à 18h. Vous pouvez réserver, retrouver le programme aussi. Tout ça, c'est sur le site de la ville de Piquigny. Direction l'information cette fois-ci avec vous, Céline Autain. Dans deux minutes, l'info d'ici. Comment répondre aux orages violents qui vont causer toujours davantage de dégâts dans nos communes?
9: Comme ces coulées de boue qui ont traversé Dernancourt, Pugevillers ou encore Ringeval ces derniers jours dans la Somme. La com de com du pays du Coquelicot a bien conscience du problème. On l'entend dans quelques minutes.
0: C'est tout ça après le 90 secondes, l'info en France et dans le monde. C'est avec vous, Audrazo.
10: Le
2: coup de pression de Total Energy. Son patron, Patrick Pouyanné, menace d'arrêter son plafonnement des prix à la pompe si le gouvernement décide de taxer les super profits pétroliers. Total Energy, dit-il, ne va pas s'excuser de performer. Le groupe très critiqué pour ses profits exceptionnels. La crise pétrolière et l'inquiétude du secteur aérien. Tous les acteurs sont reçus cet après-midi au ministère des Transports. Objectif, faire le point sur l'approvisionnement des avions en kérosène à 2 mois du top départ des vacances d'été. Amazon annonce 15 milliards d'euros d'investissement en France sur 3 ans. Jamais le géant du e-commerce n'avait autant investi dans l'Hexagone. Il promet de créer 7000 emplois en CDI. Arsenal est le premier qualifié pour la finale de la Ligue des Champions. 1-0 hier soir face à l'Atlético Madrid.

0: besoin de recherche d'un enfant à partir de ses 13 ans, ce dont aurait aimé bénéficier Éric Pielardo.
1: Ça aurait tout changé, c'est-à-dire que ben voilà, j'aurais eu connaissance donc de mes origines. Bon, après, on ne peut pas pleurer sur le lait renversé. Voilà, on sait très bien que si la loi change, et ce qu'on espère vraiment, elle ne sera pas rétroactive, bien entendu. Mais nous, on se bat actuellement, eh bien, pour les 500 nés sous X qui naissent encore chaque année en France, et ces 500 ni de souffrance à venir. Donc, pratiquement, 2 personnes naissent sous X chaque jour encore en ce moment. Donc, c'est pour ces personnes-là qu'on se bat et pour qu'ils puissent accéder, s'ils le veulent, à un moment donné, à leurs origines personnelles.
2: Pour savoir d'où vous veniez, qui étaient vos parents biologiques, vous avez eu recours à un test génétique, test interdit pour l'heure en France. Ce rapport prévoit de le légaliser. Ça aussi, c'est une bonne nouvelle, selon vous ?
1: Bien sûr, c'est une très bonne nouvelle. Ça veut dire qu'on va arrêter à un moment donné de faire la politique de l'autruche. C'est-à-dire qu'en France, on est le seul pays en Europe à interdire complètement les tests ADN d'origine. Alors, il y a une loi qui va peut-être être discutée là le 11 mai à l'Assemblée nationale qui vise justement à cette légalisation-là des tests ADN d'origine. Alors, une légalisation encadrée et accompagné. Puisque vous savez que on nous dit que c'est pénalisé de 3 750 € d'amende, personne n'a été puni de cette amende-là. Et il y a en France environ entre 100 et 150 000 personnes qui chaque année font un test ADN d'origine. Donc quelque part, il faut arrêter et véritablement le moment est venu.
2: Pour l'instant, ces mesures ne sont que des préconisations d'un rapport. Vous appelez à transformer l'essai ?
1: Bien entendu qu'on ne veut pas que ça soit comme une multitude de rapports qu'on retrouve poussiéreux sur un rayonnage des années plus tard. Nous, ce qu'on demande, c'est que ce rapport devienne très rapidement un projet de loi. Parce que nous sommes sur une thématique qui est sociétale, qui est transpartisane. On ne va pas attendre, même si le contexte et le timing politique n'est pas bien adapté, on ne va pas arrêter de vivre pendant un an. On peut le traiter dès maintenant et un projet de loi peut être déposé dès maintenant.
0: Éric Pielardo avec Pierre-Antoine Lefort pour Ici Picardie. Il a fondé le collectif des Nés sous X d'ici et d'ailleurs.
3: À la une du prochain journal à 9h, il faut s'habituer à une météo qui fait des yo-yo de plus en plus extrêmes.
0: Des records de douceur et de sécheresse suivis par des torrents de pluie. C'est ce qui se passe en Picardie depuis le début du printemps, la marque directe du changement climatique. Et les orages vont continuer ces prochains jours, nous explique un prévisionniste météo installé dans les Hauts-de-France. Et puis les avocats de Willy Bardon demandent la révision de son procès. L'homme condamné à 30 ans de réclusion pour le meurtre notamment d'Élodie Kulik en 2002 dans la Somme clame toujours son innocence. L'avocat de Jackie Kulik, le père d'Élodie, dit son scepticisme quant à une nouvelle procédure. Ici Picardie, à 8h35. Louis, on parlait météo il y a quelques instants avec, nous dit le prévisionniste, des orages pour ce week-end. Avant cela, on regarde la journée d'aujourd'hui et il y a de tout. Hein.
3: Ah, ben c'est, voilà, c'est une belle palette. Comment on appelle ça? Un pêle-mêle? Non, c'est pas ça.
0: Oui, on peut.
3: Un camailleux, voilà, cherchez ce mot-là.
0: Ah oui,
3: un camailleux de météo. Non, mais c'est vrai, on a tout. Bon, on a du gris majoritairement, mais aussi du soleil par endroits dans le Beauvaisis, dans l'Amiénois, dans l'Abvélois ce matin. Ensuite, c'est l'arrivée de la pluie partout, sauf peut-être sur la côte Picarde, sur le pays de Braye, sur le Beauvaisis aussi. Côté température, 10 degrés à Laon, 11 degrés à Albert, 12 à Amiens et Beauvais, 13 à Abbeville ce matin. Cet après-midi, comptez 13 à Laon, 14 à Soissons, 15 à Amiens et en Picardie-Maritime. 16 degrés, ça sera le maximum à Beauvais.
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3: Vous êtes sur la route en Picardie à 8h35. Forcément, les bouchons sur les axes habituels. C'est le cas dans les grandes agglomérations à Amiens, sur la rue Saint-Fucien. C'est le cas aussi aux alentours des Halles du Beffroi, hein, sur la rue du Général Leclerc. Ça bouchonne fort. Pas de grosses difficultés autrement à vous signaler. Peut-être si un véhicule arrêté, hein, sur ces boulevards des Fédérés, toujours à Amiens, ça peut perturber un petit peu votre trafic. Sur les grands axes, tout va bien. En gare d'Abbeville, il y a beaucoup de retard, hein, entre 15 et 10 minutes sur les deux prochains TER pour Amiens et Calais à 8h44 et à 9h06. En gare d'Amiens, forcément du retard aussi pour aller à Calais à 8h40. En gare de Beauvais, tout va bien. Vous voyez des choses changer, un petit coup de fil en 03 22 92 58 58.
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3: La musique tout de suite, celle de Michael Sambello, Maniac. On se plonge dans nos soirées des années 80. On chantait à cette époque-là, mais alors, jusqu'au bout de la nuit, on dansait, même pas besoin de dormir. Tiens, oh là là.

0: Michael Sambello avec Maniac. À l'instant, il est 8h40.
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0: La journée commence, nous sommes le mercredi 6 mai 2026. Ça y est, vous êtes en forme, peut-être déjà derrière la tasse de café, peut-être même sur la route. Vous allez bosser ou simplement vous profitez de la journée. Tant que c'est avec ici Picardie, ses actus locales, sa musique et sa bonne humeur, moi, ça me va. De l'actu locale, c'est aussi de l'actu sportive et ça tombe bien, c'est tout de suite. Avec dans le Picardie Sport, Jean-Loup Lepont qui n'a pas terminé avec ses problèmes de santé.
3: Oui, le pilote d'Ambreville dans le Vimeux, gravement blessé il y a un an et demi après une violente chute sur le rallye du Maroc. Il a repris la compétition en ce début d'année sur l'Africa Eco Race. Mais Jean-Loup Lepont est aujourd'hui de nouveau à l'arrêt après une opération de l'épaule il y a quelques jours.
4: Je me suis déboîté l'épaule à l'entraînement au mois de novembre. Et en fait, en me déboîtant l'épaule, bah, du coup, il y a eu de l'arrachement osseux, une petite fracture de la tête humérale. Et de là, depuis, je traîne beaucoup de douleurs. J'étais resté à l'entraînement comme ça. Je roulais un bras, on va dire. Je suis resté un mois tranquille à la maison avant de partir à l'Africa Eco Race, tout en sachant que mon épaule pouvait se déboîter à tout moment. J'ai continué de m'entraîner, mais j'ai vu que, voilà, les douleurs persistaient. Et puis, j'ai pas de force dans le bras. Donc, voilà, j'ai dit non, là, faut opérer. Moi, je vais être à 100% pour retourner sur le Dakar. Mais le souci, c'était pour un chirurgien qui veuille bien m'opérer, parce que ben voilà, je suis pas un cas facile, et cette épaule a déjà été opérée, donc voilà, petite opération, et ils me prennent un ligament au niveau du genou, on va dire, qui viennent me greffer au niveau de l'épaule. Du coup, c'est 6 semaines d'immobilisation. Je pense que d'ici fin juillet, je pourrais être sur la moto.
5: La passion prend souvent, pour des pilotes comme vous, des champions comme vous, le pas sur la raison. Est-ce qu'il est raisonnable de continuer de piloter au haut niveau?
4: Oui, il est raisonnable. Hein. De toute façon, tant que le risque il est contrôlé, c'est le plus important. En fait, si on s'en sent pas capable, si on a peur, faut arrêter. Aujourd'hui, je suis encore jeune, je vais avoir 28 ans. Après cette opération, je vais récupérer, on va dire, 99,5% de mes capacités physiques. Donc, pour moi, il est encore bon d'être là. Je sens que je peux encore être performant. Donc, vous n'avez jamais imaginé arrêter.
5: Ça ne vous a jamais traversé l'esprit?
4: Ça m'a un petit peu traversé l'esprit, mais c'était pas par rapport à moi, c'était par rapport à ma famille, qui eux subissent un petit peu. Hein. Ils savent jamais dans quel état je peux revenir. Mais non, en fait, c'est une grosse prise de conscience pour moi. En fait, mon accident, c'est de comprendre ce que j'aime et ce que j'aime pas dans la vie. Et voilà, j'aime plus que tout voyager, traverser des pays avec ma moto et la compétition, donc je n'arrêterai jamais.
3: Jean-Loup Lepont avec Mathieu Dubrul pour ici Picardie. Le pilote du Vimeux espère donc retourner sur le rallye du Maroc en octobre, avant de disputer le Dakar 2027 en Arabie Saoudite. Le parcours vient d'ailleurs d'être dévoilé.
0: Et justement, on va continuer à parler de sport avec les pronos du patron. Quoi jouer aux courses hippiques aujourd'hui? C'est dans une minute à peine. Ensuite, direction le petit train de la Haute-Somme qui fête un anniversaire et qui forcément a plein d'animations pour vous. Ça commence dès le 14 mai prochain. On va vous faire le programme tous ensemble. De tout ça, il y a le tout dernier morceau de Céline Dion. Vous ne l'avez peut-être pas encore entendu, il s'appelle Dansons et vous le découvrirez en entier sur votre radio ici Picardie.
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0: 8h44, c'est l'heure des pronos du patron, ceux d'Alexandre Audunil à Amiens. Bonjour Alexandre.
7: Bonjour Louis.
0: Bon, comment ça se passe à Amiens, un peu de soleil ou pas là?
7: Oh, il y a toujours du soleil à Amiens, ouais. Toujours.
0: Je vois le côté commerçant. Hein,
7: ouais.
0: Bon, il n'y a pas de pluie quand même. Hein, attendez,
7: non,
0: la grisaille, on ne la fait pas. Bon.
7: Les températures ne sont pas trop mauvaises. Il en faudrait un peu de pluie, mais.
0: Écoutez, voilà. En tout cas, rien ne nous freine pour venir jouer aux courses aujourd'hui. Elles sont à Vincennes. Qu'est-ce que vous recommandez de jouer, Alexandre?
7: Alors, le 6.
0: Ouais, la suite.
7: Le 16. Ouais. Le 2. Le 9. Le 13. Le 15. Le 14,
0: en cas de non partant,
7: le 5.
0: Ouais, et le 2 sur 4.
7: Le 6 et le 16.
0: On récapitule, le 6, le 16, le 2, le 9, le 13, le 15, le 14, en cas de non partant, le 5. Et puis, le 2 sur 4, signé Alexandre, c'est le 6 et le 16. Alexandre, merci beaucoup pour ces pronos.
7: Est-ce que vous me permettez de me dire un petit mot?
0: Bien sûr, aucun problème.
7: C'était pour mettre à l'honneur un petit jeune de Montdidier, du club de foot de Montdidier, Roméo Carrara, qui va intégrer le pôle espoir de Liévien. Alors, je voulais le féliciter, féliciter le club, son encadrement, ses éducateurs et surtout ses bénévoles, sans qu'il n'y ait rien de très possible.
0: Ça, c'est important de le rappeler. Bravo à lui. Merci de nous l'avoir rappelé, Alexandre. À bientôt. Ciao.
7: Et à bientôt. Prenez soin de vous. Au revoir.
0: La musique, tout de suite, celle de Céline Dion, son tout dernier morceau. Il s'appelle Dansons. Et ensuite, on va prendre le train en direction le petit train de la Haute-Somme pour faire du chou-chou à vapeur.

0: début de journée avec ici Picardie, c'était Céline Dion. On fête non pas un anniversaire, mais plein d'autres et plusieurs anniversaires en même temps. Direction pour ça, le petit train de la Haute-Somme avec son président David Blondin. Il est notre invité ce matin. Bonjour David.
1: Bonjour.
0: Pourquoi plusieurs anniversaires? 55 ans, ça c'est pour le petit train, mais il y en a plein d'autres des anniversaires.
1: Il y en a plein d'autres. Alors 55 ans du petit train en tant que site touristique,
0: ouais.
1: 110 ans de la ligne, puisque c'est une ligne qui a été construite pour les besoins de la bataille de la Somme pendant la Première Guerre mondiale.
0: Ouais.
1: On fête également les 30 ans de notre musée, qui est le plus grand musée consacré à ces chemins de fer à voie étroite. Et puis aussi les 25 ans d'un jumelage avec un chemin de fer un peu similaire au nôtre qui se trouve au nord de Londres.
0: Alors David, pour fêter un anniversaire, souvent on se fait un gâteau, des bougies, on fait la fête. Vous avez fait encore plus gros.
1: Alors nous, on fait plus gros, on fait circuler forcément nos locomotives à vapeur, mais on en amène aussi d'autres, d'autres chemins de fer. En l'occurrence, il y en a deux qui vont venir d'un chemin de fer qui se trouve à Pithiviers, dans le Loiret, ouais. Et puis une autre qui va venir d'un chemin de fer qui se trouve à Villeneuve-la-Garenne.
0: Comment elles viennent, ces locaux? Parce que je pense qu'on va pas doubler un TER avec de la vapeur, comment on fait?
1: Du tout, de toute façon, ça n'est pas le même écartement, donc ça ne pourrait pas circuler sur les voies de la SNCF, mais ça se transporte assez facilement sur un camion, parce que c'est pas des locomotives qui sont très grosses, en fait.
0: Donc on va pouvoir voir tout ça pour de vrai. Ça commence dès jeudi prochain, le 14 mai. Et alors là, vous ouvrez le bal avec plein d'animations aussi autour de la circulation de ces trains.
1: Voilà, il y a forcément la circulation des trains avec locomotive vapeur, locomotive historique pour la promenade. Également des trains de marchandises, des animations, puisque à l'origine, ces trains-là donc, ne transportaient pas de voyageurs. Donc il y a tous les véhicules qu'on a préservés, qu'on présente également. Une grande exposition de modélisme dans le musée, dans un bâtiment annexe. Des tracteurs anciens, un camp de reconstitution 14-18, puisque c'est l'origine de ce chemin de fer. Voilà, plein d'animations pendant les 4 jours du week-end de l'Ascension.
0: Donc on va pouvoir se régaler, évidemment. Le tarif, il est, je crois, 12 euros, c'est ça, pour les adultes?
1: Voilà, c'est en fait le tarif habituel.
0: C'est classique.
1: Il n'y a pas de supplément pour cette fête. C'est 12 euros pour les adultes, 7,50 pour les enfants de 5 à 12 ans et gratuit en dessous de 5 ans.
0: Vous allez faire des passionnés encore plus que les autres jours, j'imagine. Vous, David, pareil, vous êtes aussi un passionné. On a quelques trains comme ça à vapeur qui circulent en Picardie. Chaque fois, c'est la même drogue. Je ne sais pas si c'est le charbon, mais...
1: Ouais,
0: c'est quoi votre histoire? Racontez-nous un peu quand même. Parce
1: moi,
0: que...
1: mon histoire, c'est une famille de cheminots. C'est un grand-père cheminot, des grands-pères cheminots, un père qui était bénévole dans l'association depuis tout le début. Donc, je suis tombé dedans quand je débute. J'ai tendance à dire que je suis monté le train la première fois. Dans le train la première fois, j'avais 3 semaines et je suis jamais descendu en fait. Quoi.
0: Puis vous marquez un peu l'histoire de ce train avec l'organisation de ces beaux anniversaires justement. Et ça sera dès jeudi prochain jusqu'à dimanche, donc du 14 au 17 mai. Bravo et merci beaucoup David Blondin.
1: Merci.
0: Président du Petit Train de la Haute-Somme, on le rappelle. La musique tout de suite, celle d'Étienne Dao et le Grand Sommeil sur votre radio ici Picardie. Ensuite, quelques conseils santé pour prendre soin de son dos, c'était avec le docteur Kierzek.

0: Ici Picardie, Étienne Daou avec le grand sommeil. Réveillez-vous quand même, il est 8h55, certains sont peut-être à la bourre. Moi, je dis rien. Bon, justement, avant ça, prenez quand même une minute pour écouter quelques conseils. Ceux pour votre santé, c'est avec le docteur Kierzek. Bonjour docteur. On parle mal de dos, surtout aujourd'hui, et on parle de certaines des solutions qui peuvent soulager ou pas du tout.
1: Bonjour à toutes et à tous. Le mal de dos, le mal du siècle. Un Français sur quatre, selon le dernier baromètre de la douleur, en souffre. Et avec le printemps, les jardins, les premiers bricolages, les douleurs lombaires refont surface. Et dans les magasins ou sur Internet, on voit fleurir des promesses. Des tapis d'acupression, des t-shirts de redresse dos, des ceintures. Alors forcément, c'est un business et quand on a mal, on compte pas, donc on se laisse tenter. Alors on commence par les tapis d'acupression. Ce sont des tapis qui sont couverts de petits picots en plastique. Alors c'est vendu autour de 30 ou 40 euros. Alors bonne nouvelle, leur efficacité n'est pas totalement nulle. Il y a une étude qui a montré que l'utilisation quotidienne d'un tapis d'acupression associé à des exercices de rééducation apportait un bénéfice supplémentaire pour soulager la douleur et améliorer la qualité de vie. Il y a une autre étude qui a montré un soulagement immédiat de la douleur après utilisation et une diminution de la consommation de médicaments. Donc c'est pas mal, mais c'est pas miraculeux. L'efficacité reste modeste, c'est un complément et pas un traitement principal. Ce qu'on voit aussi fleurir sont les fameux t-shirts redresse dos, correcteurs de posture qu'on voit un peu partout sur les réseaux sociaux. Là, j'ai un peu plus de mal parce que les preuves scientifiques, elles sont quasi inexistantes. Pourquoi ? Parce que ces t-shirts agissent de manière un peu passive. Ça contraint les épaules à se redresser, mais ça ne renforce pas les muscles. Et il vaut peut-être mieux investir la centaine d'euros, parce que ça coûte assez cher, dans des cours de pilates, de yoga ou de salle de sport, plutôt que dans ces t-shirts.
0: Bon, on fait quoi concrètement ? Parce que quand on a une lombalgie, c'est loin d'être sympa.
1: Ne pas bouger, c'est l'erreur la plus fréquente et c'est souvent contre-productif. D'ailleurs, les dernières recommandations, elles sont formelles. L'alitement n'est pas recommandé. Avant, on vous disait, t'as mal au dos ? Ordonnance, arrêt de travail, repos strict, ça c'est fini. Au contraire, il faut rester actif, reprendre ses activités normales et le plus tôt possible, y compris le travail si c'est envisageable. L'exercice physique, l'activité physique, c'est le traitement principal. Donc premier réflexe, on consulte son médecin traitant, il n'y a pas besoin d'imagerie, etc., mais des médicaments antidouleurs. Et lui, il va rechercher un peu des drapeaux rouges, s'il y a de la fièvre, s'il y a une perte de poids. Ensuite, on soulage la douleur avec des médicaments comme les anti-inflammatoires ou le paracétamol et on bouge intelligemment. Le meilleur médicament, c'est le mouvement, pas le repos. Et puis bien sûr, les kinés peuvent vous aider. Allez, d'ici là, portez-vous bien.
0: Merci docteur et à demain. À demain également à ceux qui vont nous rejoindre à la télé dès 6h30. En attendant, vos programmes continuent sur ICI Picardie.
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0: Bon début de journée avec ICI Picardie. Vous allez retrouver maintenant tout de suite Patrick Vincent. Bonjour Patrick.
5: Bonjour, oui, bonjour tout le monde.
0: Bon alors, bienvenue chez vous. C'est parti, ça commence dès 9h.
5: Ben oui, ça commence avec, vous savez, cette petite corvée administrative. Enfin, c'est plus une corvée maintenant parce que c'est pratiquement tout automatique. Hein, la déclaration de revenus. Voilà, il y a peut-être des petites choses à rajouter. Il va peut-être falloir effectivement déclarer des choses entre les crédits d'impôt, entre les gardes d'enfants, etc. Vous avez des questions justement pour bien remplir votre déclaration ? Eh bien, appelez-nous au 03 22 92 58 58. Attention, vous avez jusqu'au 19 mai pour la déclaration papier, mais plus personne ne fait ça.
0: Ouais. Et dites-moi en ligne, parce que moi j'ai rien fait encore.
5: Alors 21 mai pour le département de l'Aisne en ce qui concerne la Picardie, et le 4 juin pour la Somme et l'Oise. Donc.
0: Oh, il faut s'y mettre petit à petit.
5: Aussi, mais on va commencer dès ce matin. Vous avez des questions pour bien remplir votre déclaration de revenus. Vous nous appelez ce matin, François Matard et Erwan Lelièvre des impôts d'Amiens vous répondent en direct. Vos questions également sur WhatsApp, si vous avez des cases à photographier, vous dites est-ce que c'est bien là, etc. N'hésitez pas au WhatsApp 03 22 92 58 58. À demain.
0: Ciao Patrick, bonne journée.
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5: Merci d'écouter ICI Picardie, première radio de la Somme, il est 9h. Les infos, Céline Autain, on n'en a pas fini avec le ruissellement.
6: Oui, la pluie qui glisse sur des sols trop secs pour l'absorber. Conséquence directe d'un mois d'avril aride partout en Picardie. On a même vu ces derniers jours des coulées de boue traverser les communes de Dernancourt, Pugevillers et Rincheval dans la Côme de Côme du pays du Coquelicot. Et c'est donc pas fini, nous dit Patrick Marlière, prévisionniste dans les Hauts-de-France, qui a regardé les cartes météo des prochains jours pour nous.
7: Pour le prochain week-end, oui, ça, on attend de nouveau cette instabilité avec encore des orages sur la région. Les sols sont encore très secs, hein, malgré les pluies tombées, et évidemment, les orages sont de plus en plus violents. Ça, c'est associé au dérèglement climatique. Et effectivement, aujourd'hui, on doit être extrêmement vigilant et prudent à chaque fois que l'on annonce une activité orageuse sur nos régions, car à chaque fois, les quantités de pluie sont exceptionnelles.
6: Patrick Marlière, prévisionniste météo dans les Hauts-de-France, à peine 6 mm d'eau tombée sur Abbeville. Normalement, c'est autour de 50. 3 mm pour Beauvais contre 44, une année classique le mois dernier. Voilà pour les secteurs les plus touchés, mais globalement, donc c'est toute la Picardie qui a manqué de pluie. Des rats sur le parvis de la mairie. Villers-Bretonneux va traiter aujourd'hui son réseau d'assainissement pour tenter de se débarrasser des rongeurs qui prolifèrent. Pour cela, la commune fait appel à une société privée. Les habitants peuvent retirer en mairie des sachets de raticides. Dans l'est de la Somme, les habitants de la petite commune d'Épeuilly sont eux aussi confrontés au phénomène depuis presque un mois. Ils estiment que la mairie n'en fait pas assez. Témoignage à lire sur ici.fr.
5: L'affaire Kulik, toujours pas terminée.
6: 4 juridictions différentes ont confirmé la culpabilité de Willy Bardon, condamné à 30 ans de réclusion en 2021 pour le viol et le meurtre d'Élodie Kulik, cette banquière de Péronne 20 ans plus tôt. Mais Willy Bardon clame donc toujours son innocence. Il demande une révision de son procès et de nouvelles analyses à l'aide de l'intelligence artificielle, notamment pour ce message vocal laissé par la victime aux pompiers. Rouvrir le dossier, la demande laisse l'avocat de Jaïki Kulik, le père d'Élodie, très sceptique.
8: Je ne suis pas étonné de cette démarche, mais dans le même temps, toutes les juridictions qui ont été saisies ont confirmé la culpabilité de Monsieur Bardon, la cour d'assises d'Amiens, puis la cour d'assises de Douai en appel, puis la cour de cassation. Cette culpabilité, elle est aujourd'hui établie. Et puis, elle n'est pas établie par des expertises. Aucune expertise n'a permis de dire que c'était bien la voix de Willy Bardon ou la voix de quelqu'un d'autre qu'on entendait dans l'appel au secours d'Élodie Kulik. C'est les proches de Willy Bardon qui ont reconnu sa voix. Plusieurs témoins qui sont venus le dire et qui étaient convaincus de sa culpabilité. Donc, je ne crois pas que de nouvelles expertises aboutiraient à quoi que ce soit, à démontrer la culpabilité d'un autre homme ou l'innocence de Willy Bardon. C'est une initiative vouée à l'échec. Maintenant, je ne reprocherai jamais à des avocats de se battre pour leurs clients.
6: Didier Seban, l'avocat de Jaïki Kulik, la décision d'un nouveau procès est dans les mains du procureur d'Amiens.
5: Peut-être de nouvelles mesures sur le carburant.
6: Oui, le gouvernement se montre très prudent, mais le Premier ministre, Sébastien Lecornu, dit vouloir ce matin reprendre la parole dans les tout prochains jours pour, je cite, « adapter les dispositifs de soutien à l'activité et à l'économie ». Les prix du gasoil et de l'essence remontent légèrement selon les chiffres publics communiqués ce matin. Beauvais va bien tirer le gros lot avec Amazon. Le géant du commerce en ligne et de la logistique annonce 15 milliards d'euros d'investissement sur les 3 prochaines années en France et l'ouverture de 4 centres de distribution. Parmi eux, un sur la zone d'activité Nova Park à Beauvais avec 1 millier de postes à pourvoir. Le recrutement bat déjà son plein, confirme le maire de Beauvais, Franck Piat.
9: Le groupe Amazon est en train en ce moment de recruter. Il y a eu d'ailleurs dernièrement un forum de l'emploi qui a été organisé, où ils étaient présents, organisé par la Maison de l'emploi et de la formation que nous avons. Et donc les recrutements sont en cours et on a reçu d'ailleurs déjà plus de 1000 CV. Amazon devrait ouvrir en septembre, donc avec, je dirais, des créations d'emplois qui vont être bien sûr, qui sont déjà lancées et qui seront effectives dès le mois de septembre.
6: Franck Piat, maire de Beauvais, joint par nos collègues de France Info ce matin. Dans l'ouest de la Somme, c'est son City Stade que la commune de Oisemont inaugure officiellement cet après-midi. À cette occasion, elle offre un goûter aux enfants et aux parents à partir de 15h. Alors, goûter pluvieux ou pas à Oisemont cet après-midi, Patrick, c'est toute la question.
5: C'est possible qu'on ait quelques averses quand même cet après-midi avec un ciel en général couvert, même si ce matin, on peut avoir quelques éclaircies dans la Somme, alors que c'est déjà bien couvert d'ailleurs sur une partie de la Somme et sur le département de l'Aisne et de l'Oise, avec des petites pluies déjà dans l'Aisne, notamment ce matin, averses prévues ici et là cet après-midi. Un vent qui est de secteur nord modéré, les températures en ce moment entre 9 et 11 degrés, on a 9 à Lens dans l'Aisne, 10 degrés à Albert, 10 également à Beauvais, 11 degrés à Amiens pour les maximales comptées sur l'ensemble de la Picardie entre 11 et 16 degrés, dans l'Aisne entre 11 et 14 degrés, le mercure qui peut grimper jusqu'à 14 à 16 degrés dans le département de l'Oise.
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5: Sur la route à Amiens, c'est encore un petit peu chargé à 9h06, rue Saint-Fussier, un petit peu de monde, rue Jules Barny en direction de la gare, ainsi que boulevard de Beauvillet. Ailleurs, ça commence à bien rouler, mais vous restez prudent et vigilant, évidemment, et vous n'hésitez pas à nous appeler en cas de problème sur votre parcours, un bouchon, un ralentissement, des travaux, un accident, 03 22 92 58 58.
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5: Et la musique pour bien démarrer cette matinée ensemble, voici Joe Dassin, Il était une fois nous deux.

0: Il était une fois à nous deux, c'était Joe Dassin, 9h10.
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0: La déclaration de revenus, attention pour la déclaration en ligne. En ce qui concerne la Picardie, eh bien vous avez jusqu'au 21 mai si vous habitez dans le département de l'Aisne et jusqu'au 4 juin si vous êtes dans la Somme ou dans l'Oise si vous persistez à faire encore la déclaration au papier, c'est jusqu'au 19 mai. Oui, vous avez encore moins de temps. Si vous avez une question, profitez-en. Appelez-nous 03 22 92 58 58 pour bien remplir votre déclaration d'impôt. Vous avez une question, vous nous appelez. Nous sommes ce matin avec François Matard et Erwan Lelièvre, inspecteur des impôts à Amiens, qui vont répondre à toutes vos questions. Bonjour messieurs, merci d'être là.
3: Bonjour.
0: Bon, pas de grosses nouveautés cette année.
3: Non, effectivement, on n'a pas de nouveautés majeures qui vont impacter l'ensemble des personnes qui nous écoutent. Mmh. Alors, on peut quand même préciser que désormais, l'espace personnel qui permet de faire sa déclaration en ligne a changé de nom.
0: Ouais.
3: Donc, désormais, elle s'appelle Mon Espace Finances Publiques et c'est toujours sur le site impots.gouv.fr.
0: Voilà, déclaration pré-remplie. Normalement, si tout est OK, il n'y a rien à faire, il n'y a même pas à signer. Voilà, ça se fait automatiquement.
4: Seulement si la déclaration est automatique.
0: Ouais.
4: Si l'usager est sous déclaration automatique, il a juste à la vérifier. S'il n'a pas d'accord, il la corrige via son espace en ligne et il la signe. Par contre, si elle n'est pas automatique, elle est pré-remplie, mais il doit quand même la faire.
0: D'accord. Ah, parce que ça, c'est un choix qu'on fait à un moment donné. Hein.
4: Non, c'est pas un choix. Ouais. Il y a soit la déclaration automatique.
0: D'accord.
4: Soit la déclaration pré-remplie.
0: D'accord. Et ça, on le sait comment quand
4: c'est indiqué sur l'espace en ligne ou sur la déclaration de revenus papier.
0: Voilà. N'hésitez pas, si vous avez des questions, vous pouvez nous appeler, évidemment, comme Bernard, tiens, qui vient de nous appeler, qui est au bout du fil. Bernard qui nous appelle d'Amiens. Bonjour à vous, Bernard.
5: Bonjour tout le monde.
0: Vous êtes le premier, bienvenue.
5: Bonjour.
0: Quelle est votre question ?
5: Alors la question, on en entend beaucoup parler actuellement. Apparemment, je voudrais savoir comment il faut faire pour déclarer la part salariale de la mutuelle.
4: Alors, est-ce que votre part salariale est comprise dans votre fiche de paye ?
5: Alors, elle est sur la fiche de paye déduite, forcément, puisqu'on a...
4: D'accord, donc si elle est déjà déduite dans la fiche de paye, vous ne pouvez pas avoir un double avantage. Vous pouvez seulement la déclarer quand elle n'est pas déduite de votre fiche de paye.
5: D'accord, c'est-à-dire que nous, elle apparaît sur la fiche de paye, mais comme quoi qu'on la paye ? C'est-à-dire qu'elle est soustraite du salaire, là-haut ?
4: D'accord. Est-ce que votre employeur vous refait une prime ou autre ?
5: Alors, il y a une partie à nous, et puis de l'autre côté, lui, c'est ce qu'il paye pour nous, forcément, par exemple, 80-40.
4: D'accord.
5: Nous, part salariale, c'est marqué 80, par exemple. Lui, c'est sa part patronale, c'est 40 et quelque chose, par exemple. Et nous, tout en bas de la fiche de paye, donc forcément, déclaré avant impôt, c'est plus élevé que le salaire...
4: Intéressant de contacter votre service des impôts en joignant une copie de votre fiche de paye pour avoir la réponse exacte via votre espace particulier dans ma messagerie sécurisée.
5: D'accord, comme ça ils pourront me...
4: C'est ça, au vu de la fiche de paye, ils pourront vous dire si oui ou non vous pouvez déduire la part salariale.
5: Ben écoutez, je vous remercie.
0: Voilà Bernard, merci pour votre appel. Est-ce que ça concerne beaucoup de monde, ça justement, est-ce qu'il y a quelque chose à déclarer en ce qui concerne la mutuelle, pour les mutuelles, c'est une mutuelle d'entreprise,
4: non.
0: C'est ça
4: Normalement, tout est déjà mis dans la fiche de paye, donc normalement l'usager n'a rien à faire.
0: Voilà, merci beaucoup en tout cas Bernard pour cette question, vous n'hésitez pas à nous appeler sur le WhatsApp d'ici Picardie, il y a Philippe qui nous a envoyé des messages, ça va être compliqué de répondre Philippe, parce qu'on n'a peut-être pas assez d'éléments, Philippe qui nous écrit, j'ai deux questions, une sur ma fille qui n'a pas de revenu d'étudiant, frais de repas, sans ticket repas, mais voilà, je ne vois pas de question voilà, telle qu'elle. Et puis ensuite, deuxième message, juste un remboursement du panier par jour. Travailler, hein, Philippe. Accent, pas ER. Petite faute là, parce que sinon on ne comprend pas si vous n'écrivez pas bien. Attention, je suis très pointilleux sur l'orthographe. Ça c'est pour les paniers, effectivement, c'est pour les repas.
4: Ça c'est pour les frais réels.
0: Ouais, les frais réels.
4: Si l'employeur rembourse une partie des repas sur la fiche de paye, l'usager peut déduire ses repas sur les frais réels, mais dans ce cas-là, il devra rajouter la part employeur dans ses salaires.
0: Très bien. Ok, Philippe, si vous avez besoin de précision, vous n'hésitez pas à vous nous appeler directement en direct pour tout nous expliquer au 03 22 92 58 58. Vous êtes peut-être en train de remplir votre déclaration de revenus. Vous avez une question, 03 22 92 58 58. On revient dans quelques instants ce matin. Nous sommes avec deux inspecteurs des impôts pour vous répondre, François Matard et Erwan Lelièvre. On revient juste après Gaëtan Roussel. Voici Tout s'en va.
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0: Picardie avec le nouveau Gaëtan Roussel. C'était tout s'en va, 9h18. 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On parle des impôts en attendant. Spéciale déclaration de revenus ce matin dans Bienvenue chez vous. Vous avez une question, vous nous appelez au 03 22 92 58 58. François Matin et Erwan Lelièvre, inspecteur des impôts à Amiens, sont avec nous. Et Sandrine au téléphone. Bonjour Sandrine.
1: Oui, bonjour.
0: Bienvenue à vous. Vous nous appelez d'Amiens. Alors Sandrine, on va parler de quoi ? Qu'est-ce qui vous pose problème dans cette déclaration de revenus ?
1: Alors je voudrais savoir si une prestation compensatoire suite à un divorce est imposable et si oui, dans quel cas la déclarer ?
2: Alors c'est une prestation compensatoire que vous avez perçue, je suppose ?
1: Oui, que je perçois mensuellement.
2: D'accord. Est-ce que vous avez perçu la totalité de la somme dans les 12 mois suivant la décision de justice ?
1: C'est une décision de justice qui dit que je l'ai avis mensuellement.
2: D'accord. Dans ce cas-là, c'est plus une prestation compensatoire, ça devient une pension alimentaire.
1: D'accord.
2: Ça sera déclaré en case 1AP.
1: A-A-A-B.
2: 1AP.
0: 1AP.
1: 1AB. D'accord.
2: P comme Patrick. Voilà.
1: P comme Patrick.
0: Voilà. Vous en souviendrez quand même, Sandrine.
1: D'accord. Bah, écoutez, je vous remercie beaucoup.
0: Eh ben, il n'y a pas de quoi, Sandrine. Sinon, pas d'autres questions. C'est simple.
1: C'est très simple.
0: Bon, parfait, super, merci. Très bonne journée à vous, Sandrine.
1: Merci beaucoup, au revoir.
0: N'hésitez pas, si vous avez des questions, bien sûr, vous pouvez nous appeler au 03 22 92 58 58. Si vous voulez mettre des photos à l'appui, eh bien, vous avez possibilité d'envoyer aussi les photos via le WhatsApp d'ICI Picardie au 03 22 92 58 58. On va revenir dans quelques petites minutes et je pense qu'on va avoir pas mal de questions. On va se retrouver après la pub et Johnny Hallyday, je te promets.
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0: Ici Picardie avec Johnny Hallyday, c'était Je te promets, voyage, le grand jeu avec votre radio ici pour gagner 10 000 euros de vacances en écoutant les chansons de votre radio. 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Il est 9h27. Des infos pratiques aussi chaque jour dès qu'on approche de la demi.
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0: Alors, vous avez peut-être envie de jardiner avec le printemps qui est là. On va faire le point maintenant sur les restrictions.
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0: Alors d'abord, si vous rêvez de planter un arbre ou une haie de plus de 2 mètres, sachez que vous devez le faire à 2 mètres de distance du terrain de votre voisin. Sachez aussi que depuis mars 2023, il est interdit de planter des pampas car elles déséquilibrent la biodiversité en France. Sachez aussi que si vous avez une haie chez vous, il est interdit de la tailler jusqu'au 15 août afin de protéger la nidification des oiseaux. Concernant la tonte de la pelouse, vous pouvez le faire du lundi au vendredi entre 8h30 et midi, entre 14h30 et 19h l'après-midi, le week-end le samedi entre 9h et midi et de 15h à 19h, et le dimanche et les jours fériés uniquement le matin entre 10h et midi. Ces horaires valent aussi pour les travaux bruyants chez vous. 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
0: Et on est là pour vous rendre service avec ce matin vos questions aux inspecteurs des impôts pour vous aider à remplir votre déclaration de revenus. Et nous accueillons Joël qui nous appelle de Piquigny. Bonjour à vous Joël.
3: Bonjour messieurs.
0: Bienvenue. Alors Joël, nous sommes avec Erwan et François, inspecteurs des impôts. Ce sont mes amis, voilà. Faut toujours avoir des amis aux impôts. Oui. Joël, quelle est votre question ?
3: Eh ben voilà, j'ai perdu mon mari l'année dernière au mois de juillet. J'ai donc perçu la pension de réversion et je voulais savoir, bon, j'ai reçu la feuille d'impôt, mon mari et moi la même quoi, et j'ai une déclaration qui est notée dessus et je voulais savoir, est-ce qu'il faut que je marque ce que j'ai eu avant décès dans la case 1BS et alors, après décès, oh pardon.
4: Non. En fait, quand l'année du décès, vous allez devoir faire deux déclarations.
3: Oui,
4: une année du 1er janvier jusqu'à la date de décès en commun,
3: oui.
4: Et de la date de décès jusqu'au 31 décembre, veuve. Donc,
3: oui.
4: Il faudra proratiser seulement vos revenus à vous. Donc, vous prenez vos revenus qui sont en case 1BS, vous les divisez par 12 et vous les multipliez par le nombre de mois concernant la première période. Et vous mettez tout le reste sur la deuxième déclaration, en case 1AS.
3: Oh là là. Parce que là, j'ai vu quelqu'un qui m'a conseillé, mais elle m'a fait le prorata. Alors, avant décès, j'ai telle somme. Elle m'a dit de le mettre dans la case 1BS.
4: C'est ça, vous mettez 1BS pour la commune, seulement le prorata de la période concernée. Et sur
3: voilà.
4: La deuxième déclaration, vous décalez d'une case, vous mettez en déclarant 1, et vous mettez le reste en case 1AS.
3: 1AS, ah oui, bon, ben c'est ça alors. D'accord. Mais comment ça se fait que j'ai pas reçu la deuxième feuille d'impôt ?
4: Alors,
3: j'ai reçu la feuille...
4: Vous allez bientôt la recevoir. Il y a un petit laps de temps, il y a à peu près 2-3 semaines entre la réception des deux déclarations. Donc tant que vous n'avez pas reçu les deux déclarations, vous ne déposez pas la déclaration. Vous attendez vraiment de recevoir les deux, et là vous allez pouvoir la déposer.
3: J'aurai aucun problème alors.
0: On va être dans les délais.
4: Vous serez dans les délais.
0: C'est la, voilà,
3: oui,
0: la petite crainte évidemment, Joël. Ne vous inquiétez pas Joël. Merci en tout cas pour votre appel.
3: Écoutez, je vous remercie beaucoup.
0: Belle journée à vous. Au revoir. On voit que Joël a vu quelqu'un. Si on peut aussi, on peut se déplacer. Il y a possibilité aussi de voir quelqu'un pour être vraiment aidé quand c'est un petit peu compliqué. François Matard.
5: Alors oui, vous pouvez. Il y a plusieurs canaux de contact pour nous contacter. Alors le plus simple, qui ne nécessite pas de se déplacer, c'est nous appeler sur le numéro national, le 0809 401 401. C'est gratuit et nos agents vont vous répondre du lundi au vendredi de 8h30 à 19h. Vous avez également la possibilité de nous envoyer un message donc à partir de votre espace personnel sur impots.gouv.fr ou sur l'application sur smartphone si vous l'avez téléchargé. Alors, si vous avez des questions complexes, vous pouvez également nous demander un rendez-vous téléphonique ou rendez-vous physique. Si vous avez besoin, effectivement. Vous pouvez aussi, bien sûr, venir nous rencontrer dans nos centres des impôts, mais également dans les espaces France Service ou dans les accueils de proximité. Vous pouvez regarder sur le site impots.gouv ou servicespublic.fr la liste des points de contact et les horaires d'ouverture. Donc, c'est extrêmement pratique et c'est adapté à tous les publics.
3: Et pour avoir un rendez-vous, alors il y a un numéro de téléphone, il y a quelque chose ?
5: Alors, si vous téléphonez au 0809 401 401, vous allez avoir un contact avec un agent des impôts qui pourra soit répondre directement à votre question, prendre le temps de vous répondre, soit, si c'est nécessaire, prendre un rendez-vous pour vous.

0: n'avez pas fait des dons, donc vérifiez que cette année vous n'en avez pas pour...
1: L'impôt est vraiment personnalisé, c'est-à-dire que sur votre espace particulier, vous allez savoir déjà si vous êtes sur déclaration automatique ou pas. Si vous êtes sur déclaration automatique, le système va vous indiquer que vous n'avez rien à faire si tout est correct. Par contre, on vous invite à bien la regarder. Regardez si l'adresse est toujours bonne, si les revenus sont bons et si vous n'avez rien à rajouter. S'il faut rajouter ou corriger quelque chose, il faudra faire la déclaration et la signer. Par contre, si vous n'êtes pas en déclaration automatique, on attendra de vous que vous fassiez la déclaration jusqu'au bout et que vous la signiez.
0: Voilà. N'hésitez pas, si vous avez des questions d'ordre technique ou pour savoir quoi déclarer, que mettre dans telle ou telle case, eh bien vous nous appelez 03 22 92 58 58 avec ce matin Erwan Delièvre et François Matard, inspecteur des impôts à Amiens, qui sont là pour vous répondre en direct.
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0: Et tout de suite la musique du groupe ABBA, Take a Chance on Me.

0: Est-ce que je dois revoir ma déclaration? Est-ce que je n'ai rien à faire? Voilà, vous avez une question? Bah c'est le moment de nous appeler ce matin. On vous aide à remplir votre déclaration de revenus avec François Matard et Erwan Lelièvre, inspecteur des impôts à Amiens. 03 22 92 58 58. Vos questions par WhatsApp également avant d'accueillir Jean-Pierre au bout du fil. On a Rémi Dabville qui nous a envoyé une petite question via WhatsApp. Il nous dit: je travaille depuis un an, depuis ma sortie d'études. J'ai fait plusieurs CDD. J'ai récemment signé un CDI. Dois-je déclarer mes impôts ou mes parents peuvent encore me prendre en charge pendant un moment? Voilà. Alors, qu'est-ce qu'on peut répondre à Rémi?
1: Alors, tout va dépendre de l'âge. Si on est âgé de moins de 21 ans, on peut être attaché à ses parents,
0: voilà,
1: fiscalement. Mm-hmm. On devra alors déclarer nos revenus sur la déclaration des parents.
0: D'accord.
1: Par contre, si on a plus de 21 ans, mm-hmm, on va regarder si l'usager est encore en études.
0: Ouais.
1: S'il est encore en études, il pourrait être attaché de plein droit à ses parents, jusqu'à ses 25 ans.
0: Voilà, en l'occurrence, les études c'est terminé, travail, et même CDI.
1: Donc, études terminées, ouais, s'il a plus de 21 ans, ouais, il devra faire sa propre déclaration de revenus.
0: D'accord.
1: Et déclarer ses revenus.
0: Ok, et en dessous de 21 ans, même si la personne travaille, c'est quoi le risque ou le problème qu'il peut y avoir?
1: Il faudra
0: s'il est toujours fiscalement rattaché à
1: alors,
0: ses parents.
1: Il faudra qu'il déclare ses revenus que ses parents, ce qui va pouvoir augmenter.
0: Ah,
1: du coup, le nombre de parts de ses parents, mm-hmm, ce qui peut être intéressant, mais ça va aussi augmenter.
0: Qui vont payer plus d'impôts,
1: les revenus
0: du coup.
1: Qui va aussi augmenter les revenus imposables. Mm-hmm. Et derrière, pour les aides, ça pourra peut-être poser quelques soucis.
0: Voilà, merci Rémi pour cette question. Jean-Pierre, avec nous maintenant. Bonjour Jean-Pierre, vous nous appelez de Glizy.
2: Bonjour.
0: Bienvenue à vous. Bonjour Jean-Pierre, quelle est votre question?
2: Ma question est, voilà, cette année, exceptionnellement, je vais payer pas mal d'impôts sur le revenu, les impôts sur succession, tout ça. Et je voudrais tout simplement savoir si je peux étaler mes paiements sur les impôts sur le revenu.
1: Alors, l'impôt sur le revenu. Déjà, dans le premier temps, vous allez faire votre déclaration de revenu. Vous allez, au mois de courant de l'été, recevoir votre avis d'imposition. Si votre impôt final est supérieur à 300 euros, vous aurez d'office un étalement sur 4 mois. Septembre, octobre, novembre, décembre.
2: Ok.
0: Voilà Jean-Pierre. Est-ce que répond à votre question?
2: Oui, ça répond à ma question, oui.
0: Bon, eh ben, parfait Jean-Pierre. Merci en tout cas pour votre appel.
2: Bonne journée.
0: Et belle journée à Glizy. 03 22 92 58 58. Profitez-en, il nous reste quelques minutes à passer ensemble si vous avez des questions pour bien remplir votre déclaration de revenus. Voilà. Est-ce que c'est la première fois que vous déclarez vos revenus? D'ailleurs, ça peut arriver. Alors, dans ce cas-là, vous avez forcément des questions. Il y a des choses qui ont changé dans votre vie cette année. Qu'est-ce qu'il faut faire sur cette déclaration si rien n'est mentionné? N'hésitez pas pour toutes vos questions. 03 22 92 58 58. Qu'est-ce qui peut vous permettre aussi d'avoir des réductions d'impôts? On attend toutes vos questions. On revient dans quelques minutes après la petite lady Vivien Savage dans les années 80, juste après la pub.
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0: Vivien Savage, 1984, c'était La Petite Lady. Émission spéciale déclaration de revenus ce matin.
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0: Avec les inspecteurs des impôts qui vous répondent depuis 9h, Erwan Lelièvre et François Matard qui sont là, et vos questions au 03 22 92 58 58 via le WhatsApp de votre radio également, avec Christine Damien d'ailleurs qui nous a envoyé un petit message pour nous dire mon enfant est en contrat d'apprentissage, est-ce que ses revenus sont imposables? Alors Erwan Lelièvre, qu'est-ce qu'on peut répondre à Christine?
2: Les enfants sont en contrat d'apprentissage, il y a une exonération applicable de 21 622 euros. C'est-à-dire que s'il a perçu moins de cette somme-là, voilà, il n'est pas à la déclarer.
0: Ouais. Donc il n'y a rien à faire alors, donc rien à déclarer.
2: Si vous déclarez en ligne, il faudra quand même l'indiquer.
0: Ah, ok.
2: Et cocher la case revenu d'apprenti.
0: D'accord, mais voilà,
2: au-delà, et le système le déduira automatiquement.
0: En dessous de cette somme, voilà, il y aura évidemment ça. C'est le contour du beurre, comme on dit. D'autres questions qui se posent aussi quand on fait faire des travaux à domicile ou l'aide à domicile, par exemple, ça peut être pour les personnes voilà qui ont des aides à domicile, ou même ponctuellement on fait venir une entreprise de travaux, donc c'est du travail à domicile, travaux de jardin, par exemple, ce sera déductible des impôts. Comment, qu'est-ce qu'il faut faire, est-ce qu'il faut des justificatifs, et où est-ce que ça se place?
2: Alors, il faudra
0: cette déclaration de revenus.
2: Il faudra toujours garder ses factures, vous devez les garder minimum 3 ans. Vous devez déclarer donc les aides à domicile en case 7DB.
0: 7DB, voilà, vous pouvez noter à la maison.
2: Et vous devrez après, sur la 2042 RICI, indiquer la nature des travaux.
0: D'accord.
2: Savoir si c'est du travaux de ménage, d'entretien, si c'est du travaux de petit bricolage. Si c'est des travaux de jardinage, attention, le seuil est de 5000 euros maximum par an. Si c'est des frais de livraison de repas, si c'est des frais de garde d'enfants à domicile, etc. Vous devrez indiquer sur la 2042 ici, la nature.
0: D'accord. Ce qui veut dire que si on est sur une déclaration automatique ou pré-remplie, il va falloir la corriger, effectivement. Et du coup,
2: sur la déclaration en ligne, ça se mettra, vous allez mettre le montant en cas 7DB.
0: Ouais.
2: Un pop-up s'ouvrira et vous devrez ventiler avec des petits volets déroulants la nature des revenus.
0: D'accord. Une question qui vient d'arriver sur WhatsApp. J'ai une demi-part supplémentaire pour avoir élevé mes 3 enfants seuls. Puis-je garder cette demi-part après leur départ du foyer?
2: Ça dépend combien de temps vous avez élevé seul vos enfants. Si vous êtes encore seul et que vous avez élevé seul vos enfants pendant plus de 6 ans, vous allez pouvoir cocher la case L. D'accord. Et garder la demi-part.
0: Voilà, case L. Merci pour toutes ces précisions. Évidemment, les questions, elles viennent comme ça. Hein. C'est vrai que plus on en parle, plus on se dit « Ah, j'ai peut-être quelque chose qui m'intéresse ». Voilà. Mais l'émission est terminée pour aujourd'hui, en tout cas. Alors, peut-être que vous reviendrez, ce serait sympa pour répondre aux questions de nos auditeurs encore. Je pense que c'est un exercice qui vous plaît en plus.
3: Avec plaisir.
0: Ah, mais voilà. Merci en tout cas d'être passé dans l'émission. François Matard et Erwan Lelièvre, inspecteur des impôts à Amiens. Émission que vous allez pouvoir écouter sur ici.fr. On rappelle qu'il y a un numéro de téléphone, le 0809 401 401. On peut aller sur le site, sur internet également.
3: Tout à fait.
0: Pour prendre contact et avoir des informations et des conseil. Merci à vous. Très belle journée. On va retrouver Valère Corrière dans quelques instants. Par ici, les économies. Mais tout de suite, c'est Julien Lib pour la musique. Voici Autrement.

0: Ici Picardie avec Julien Lib, c'était autrement 9h51.
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0: C'est par ici les économies maintenant avec Valère Coréard. Bonjour Valère.
2: Bonjour Patrick.
0: Chaque jour avec vous, un bon plan pour notre pouvoir d'achat. Aujourd'hui, vous vouliez nous parler objet tech.
2: Grâce à Monique qui m'a écrit ce mail. Il existe dans certaines villes et ou communes des objets tech. Vous pouvez absolument louer tout le nécessaire pour partir en vacances à des prix ultra abordables. Nouvelle dans les départements, je ne sais pas s'il en existe d'autres. Bonne réception, Monique. Reçu 5 sur 5, Monique. Merci beaucoup, hein. Je ne crois pas en plus en avoir déjà parlé. Donc c'est vraiment l'occasion et je suis sûr que ça va vous intéresser, vous qui écoutez. Une objet tech, c'est comme une bibliothèque, mais pour des objets. On parle d'ailleurs aussi de bibliothèque d'objets. Vous pouvez louer à tout petit prix ce dont vous avez besoin. Ça vous évite de dépenser pour acheter et surtout d'acheter pour au final ne pas utiliser ou vraiment très peu. Au passage, c'est ultra écologique.
0: Oui, on peut trouver quoi dans une objet tech?
2: C'est vraiment très varié et cela va changer d'une objet tech à l'autre. Mais vous pourrez par exemple louer une tente 3 places pour seulement 10 euros la semaine, une glacière électrique à 8 euros la semaine, une boîte pour transporter un chat 4 euros la semaine seulement, ou encore une tondeuse électrique pour 4 euros les 72 heures. Mais il peut aussi y avoir un souffleur de feuilles, une boîte à outils, une friteuse, un barbecue, un siège bébé pour la voiture. Il y a un peu de tout dans une objet tech, donc c'est vraiment un bon plan budget. La seule limite, c'est qu'il n'y en a pas encore des milliers partout en France. Mais jetez quand même un coup d'œil, vous serez, qui sait, chanceux. J'en ai trouvé là, vite fait, en regardant sur mon moteur de recherche en Seine-et-Marne, Chambéry, Quimper, Lyon, Montreuil, Bernex. Il faut juste prendre le temps de chercher un peu. Qu'en pensez-vous? Vous avez déjà testé? Vous seriez prêt à vous inscrire dans une bibliothèque d'objets? Vous en avez une près de chez vous? Mon mail, c'est parisidéseconomies@radiofrance.com.
0: Merci Valère. Voilà, après les bibliothèques, les ludothèques, les médiathèques, les objets tech, intéressants, effectivement. Merci Valère Coréard. Par ici, les économies, c'est tous les jours, un petit peu avant 10h. Et vous pourrez retrouver aussi tous ces bons plans sur ici.fr et sur l'appli. Ici, dans 7 minutes, toute l'actu locale avec vos infos, votre flash ici Picardie. Et d'ici là, la pub et la musique avec Ed Sheeran en 2017, son premier gros tube. On va écouter Shape of You.
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0: Shape of You, c'était Ed Sheeran. 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Dans quelques instants, le défi du chef, ce sera dans une dizaine de minutes. Nous irons au Crotoy retrouver Pascal Lefebvre, le chef de l'auberge de la Marine.
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0: Merci d'écouter Ici Picardie, première radio de la Somme. Il est 10h. Les infos, Céline Autin. Attention aux orages encore potentiellement violents dans les prochains jours.
2: Oui, car les sols sont encore secs en surface malgré la pluie du moment. Conséquence d'un mois d'avril en Picardie qui a cruellement manqué de précipitations. À peine 6 mm d'eau tombée sur Abbeville quand normalement c'est autour de 50. Selon le prévisionniste météo dans les Hauts-de-France, Patrick Marlière, les orages donc sont prévus à nouveau ce week-end avec des effets possibles de ruissellement. C'est dernier jour des communes de la collectivité du pays du Coquelicot, d'Hernancourt, Pugevillers ou encore Rincheval ont été traversées par des coulées de boue. Villers-Bretonneux, dans l'est d'Amiens, lance aujourd'hui sa campagne de dératisation avec l'intervention d'une société extérieure pour les égouts. Les habitants peuvent récupérer des sachets de ratissés dans mairie. Les habitants des pays, quant à eux, tout à l'est de la Somme, se plaignent d'être envahi, c'est à lire sur ici.fr. Dernier avis avant procédure, la mairie de Boves dans la métropole d'Amiens met en garde contre de fausses lettres de réclamation reçues par certains habitants. Elles prétendent agir au nom de gestionnaires contentieux pour régler des dettes. C'est une arnaque que vous pouvez signaler à la mairie ou à la police municipale. Le gouvernement doit prendre la parole dans les tout prochains jours au sujet des aides sur le carburant. C'est ce qu'annonce ce matin Sébastien Lecornu, le Premier ministre évoque une situation qui va durer. Alors que Total Énergie menace de cesser le plafonnement dans ses stations si le pétrolier doit payer une taxe sur ses super profits. Plus de 1000 CV déjà envoyés pour postuler sur le futur site de distribution d'Amazon à Beauvais. C'est le maire de la ville, Franck Pia, qui l'indique. Ce nouveau centre logistique doit ouvrir en septembre dans la zone d'activité Nova Park et propose 1000 postes. Il fait partie des 4 nouveaux sites annoncés en France par le géant du commerce en ligne qui investit 15 milliards d'euros dans les 3 prochaines années. Et puis rendez-vous ce matin au marché de Corbie si vous souhaitez récupérer des bulbes de jonquilles ou des tulipes. La mairie les distribue gratuitement après les avoir récupérés dans ses espaces verts qui passent déjà en mode été.
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2: Ici Picardie, 10h02 avec ce temps printanier, c'est-à-dire pluvieux.
0: Oui, c'est ça, effectivement. En mai, ne te découvre pas d'un fil. Voilà, on peut le dire aussi, puisqu'on aura des averses cet après-midi, même si on peut avoir quelques petites éclaircies. Voilà, alors ça concerne une petite zone dans le département de la Somme, plutôt à l'ouest d'Amiens. Sinon, ciel couvert et le ciel qui devrait se couvrir pour tout le monde dans l'après-midi avec ces petites averses et ce vent. Un vent qui est modéré, de secteur nord, avec des températures en ce moment comprises entre 8 et 12 degrés. On a 8 à Vervin. En Thiérache, on a 10 degrés à Breteuil dans l'Oise, 11 degrés à Amiens, 12 degrés en baie de Somme à Saint-Valery. Les températures maximales qui vont grimper jusqu'à 13 à 15 degrés. Dans la Somme, on aura entre 14 et 16 degrés dans l'Oise. Et ce sera un peu plus frais dans le département de l'Aisne, plus à l'est, avec des maximales qui ne dépassent pas les 11 à 14 degrés aujourd'hui.
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0: Nous partons dans les années 80 maintenant avec Jeanne Masse. C'était en 85 précisément. Voici toute première fois.

0: Ici Picardie avec Jeanne Mas. C'était toute première fois, 10h08.
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0: Direction le Crotoy dans quelques instants. Nous allons retrouver Pascal Lefebvre, le chef de l'Auberge de la Marine, pour le défi du chef, un nouveau défi du chef. Et puis, restez là, car j'ai pour vous un beau cadeau, un pass famille, deux entrées adultes, deux entrées enfants pour le petit train de la Haute-Somme à l'occasion des 110 ans de la ligne. Ça va se fêter du 14 au 17 mai. Vous pourrez faire une balade à bord de ce petit train de la Haute-Somme. Il suffira de répondre à une petite question dans quelques minutes, mais tout de suite, direction la Lune, avec Christophe Maé. Et oui, c'est sa nouvelle chanson qui s'appelle La Lune.

0: Ici Picardie avec tout de suite Christophe Maé, c'était la lune. Il est 10h12 et c'est le moment de cuisiner, de se régaler avec le chef que l'on va retrouver, Pascal Lefèvre, qui est au Crotoy pour ce défi du chef. On va partir sur une recette de grand-mère revisitée et ça va nous faire également un bon plat familial avec les endives, les chicons. Voilà, c'est bien de chez nous, ça en plus, donc on va pouvoir se régaler, direction l'auberge de la Marine, voilà, spécialité le poisson, mais pas que le poisson, justement, on va retrouver Pascal, je ne sais pas si Pascal est avec nous, normalement, Pascal est là, il va arriver le temps d'aller au Crotoy tout de suite, pratiquement en un claquement de doigts. Bonjour Pascal, comment ça va?
1: Ça va très bien, bonjour.
0: Bonjour Pascal. Alors, je le disais, l'auberge de la Marine, c'est du poisson, les fruits de mer, mais pas que. Là, on va partir sur un plat, on va dire un plat revisité avec le chicon. Et c'est aussi, et ça va nous permettre aussi de préparer un bon plat familial et pas trop cher, justement.
1: Et effectivement, là, on va partir sur un plat qui du coup reste le plat de grand-mère revisité, et le plat familial pas trop cher. Avec ce fameux gratin chicon, comme on dit, le chicon gratin. Et on va le revisiter un petit peu en façon crumble. Déjà, pour le faire manger aux enfants, ça va être beaucoup plus sympa. Souvent, les endives, on a du mal un petit peu à les amener. Bon, alors, le jambon, la béchamel, pas de problème. Mm-hmm. Alors, le côté gratiné avec un crumble, ça va vraiment bien les amener. Donc, pour la cuisson des endives, moi, ce que je conseille, c'est de les cuire juste. Vraiment, c'est une façon juste avant de commencer, on commence par ça. Et donc, on va les cuire à la bière avec un petit peu de citron et de la cassonade.
0: Ah
1: donc,
0: ouais.
1: Ça départ à froid.
0: À la bière. Pour les enfants, ça va, ça pose pas de problème. Voilà.
1: Ça va aller. On va pas leur dire.
0: Mais donc, voilà.
1: avec la cuisson, il y aura pas d'alcool.
0: Ouais. Donc, qu'est-ce que ça va permettre justement de mettre de la bière pour la cuisson de ces endives?
1: Alors, l'endive est toujours un petit peu, on apporte c'est quand même un légume un petit peu amer.
0: Oui.
1: Pour contrer l'amertume, c'est comme pour contrer l'acidité, on apporte de l'amertume.
0: Ah ouais.
1: Donc, avec la bière, on va baisser l'amertume de l'endive. Le citron va permettre, lui, de garder la une couleur plus blanche. Bon, on va juste mettre un jus de citron. Hein. Mm-hmm. Donc, on met un verre de bière pour mouiller les endives, un petit jus de citron par-dessus et de la cassonade pour adoucir. Ça va apporter une petite touche sucrée, mais légère, vraiment une petite cuillère à soupe de cassonade.
0: D'accord.
1: On couvre. Départ à froid, et on laisse cuire à peu près 15-20 minutes selon la taille des endives.
0: Ouais.
1: Jusqu'à temps qu'on puisse passer le couteau à travers l'endive et qu'on sent vraiment qu'il n'y ait pas de résistance.
0: Ouais. Les endives, est-ce qu'elles baignent complètement dans la bière, là, ou pas du tout?
1: C'est à
0: mi-hauteur, même pas?
1: Voilà. On mouille juste un petit peu, oui. Mi-hauteur. Mm-hmm. L'endive, elle va rendre du jus à la cuisson naturellement.
0: En plus, oui.
1: Le jus va, voilà, exactement. Mm-hmm. Et on va couvrir pour se mettre ce côté un petit peu étuve, à l'étouffer, une cuisson à l'étouffer. Et puis, dès qu'on lève le couvercle, on sent que les endives sont cuites, on va les retirer, les positionner dans une petite passoire pendant le temps de faire la béchamel. Donc, ouais. On va les mettre dans la passoire pour bien égoutter les endives et les faire refroidir tout doucement. Parallèlement à ça, on va faire donc la béchamel, qu'on va faire plutôt une mornée. Donc, c'est une béchamel dans laquelle on va additionner un petit peu de fromage, on va mettre un petit peu d'emmental râpé.
0: D'accord.
1: Et ça deviendra une mornée.
0: Okay.
1: Donc, pour la béchamel, c'est temps pour temps. On va mettre à peu près 100 grammes de farine pour 100 grammes de beurre pour 1 litre de lait.
0: Mmh.
1: Voilà, c'est assez facile. Une fois qu'on a réalisé sa béchamel, elle est encore bien chaude, on met une bonne poignée de fromage d'emmental râpé.
0: D'accord.
1: On va en garder un petit peu d'emmental pour le crumble.
0: Oui.
1: Ensuite, on vient, comme toute recette du gratin chicon, on vient enrober toutes nos endives encore tièdes. Comme ça, au moins, on va gagner un petit peu de temps à la cuisson du gratin. On emballe toutes les endives dans une tranche de jambon. On les positionne dans un plat à gratin. Et on vient venir couler cette mornée béchamel sur, vraiment, pour noyer toutes les endives et le jambon.
0: D'accord.
1: Jusqu'à hauteur. Hein. On va bien les mettre. Et puis, à côté, on va réaliser donc un petit crumble.
0: Le crumble,
1: c'est une recette assez simple. On va faire une petite pâte salée crumble. Donc, avec fin temps pour temps, beurre, farine, une pincée de sel et le restant de l'emmental. Donc, pour un plat à gratin classique, on va compter à peu près, selon la taille, bien sûr, avec à peu près 100 grammes, on va couvrir 100 grammes de beurre, 100 grammes de farine.
0: D'accord.
1: Donc, peut-être un petit peu plus selon la taille.
0: Ouais.
1: Vous adaptez la recette à la taille de la quantité d'endives que vous faites.
0: Mm-hmm.
1: Mais c'est un temps pour temps, beurre, farine, une pincée de sel, un petit peu d'emmental, on met le restant, on met un tiers de l'emmental qu'on a gardé, qu'on n'a pas mis dans la sauce. Et puis, une fois qu'on aura bien masqué tout ça pour avoir une homogénéité de la pâte, on va venir l'étaler tout doucement sur donc à l'aide d'une petite cuillère, on va venir le mettre pour qu'on recouvre ce plat à gratin.
0: Ouais.
1: Et pour une petite touche de qui va être sympa aussi pour apporter un petit peu de croquant, les enfants vont adorer. On peut venir mettre quelques noisettes brisées ou des noix. Voilà, on vient briser quelques noisettes avec un rouleau pour les éclater un petit peu. On vient les recouvrir un petit peu par dessus avant d'enfourner. Et ensuite, on n'a plus qu'à enfourner le plat. Donc là, je dirais environ 10-15 minutes à four chaud.
0: Ouais.
1: Jusqu'à temps qu'on ait bien gratiné cette pâte et qu'on ait cuit les crumbles.
0: Voilà. Et là, ils vont se dire, oh super, un gâteau, un crumble.
1: C'est ça. Quand on va le mettre sur table, on va encore faire le dessert. Mais la surprise, c'est les endives, le jambon et la béchamel bien onctueuse à l'intérieur. Et puis, généralement, le coup de fourchette, les enfants vont y aller. Et puis, ils vont découvrir qu'après, qu'il y a de l'endive dedans. Et généralement, avec cette cuisson, l'endive,
0: elle est délicieux. Beaucoup
1: plus douce.
0: Ouais.
1: Voilà, beaucoup plus douce. Le côté croquant du crumble et la béchamel avec le fromage.
0: C'est presque un dessert.
1: Il n'y a pas besoin de servir grand chose à côté. Une petite salade. Alors, les enfants, ça va être plus compliqué, mais une petite salade verte à côté, généralement, ça suffit largement. C'est pour ça que ça rend ce plat très économique.
0: Voilà, gratin, endive, jambon, voilà le fameux plat de nos grands-mères, mais revisité là en version crumble avec le crumble en plus. Ça fait toute la différence.
1: On
0: Merci.
1: Peut les faire en individuel. Hein,
0: ouais, aussi. Ah bah oui, on peut se faire des petites portions.
1: Voilà, beaucoup plus facile à servir, ça va éviter de le plat. Bon, après, il y a le côté partage qui est sympa sur le plat à gratin au milieu de la table.
0: Bah, oui.
1: En individuel, ça marche bien aussi. Mmh. C'est plus facile, on les sort de four, on les met directement sur table.
0: Bah, merci Pascal pour cette belle recette. Merci et à très bientôt. Et puis, on passera vous voir à l'auberge de la Marine, c'est au Crotoy. Je le rappelle, à bientôt.
1: À bientôt, merci.
0: Au revoir Pascal. Et maintenant un cadeau pour vous, un pass famille pour monter à bord du petit train de la Haute-Somme à l'occasion des 110 ans de la ligne. Ça va être la fête à Capy, Froissy, Dompierre dans la Haute-Somme entre le 14 et le 17 mai. Avec cette question pour gagner ce pass famille. Alors ce train évidemment qui a été utilisé pendant la guerre pour transporter les munitions. Quel était l'autre utilisation de ce petit train de la Haute-Somme? Est-ce qu'il a servi pour le sucre, pour le café, pour le textile? À vous de nous donner la bonne réponse pour repartir avec ce pass famille. Bonne chance, ma petite entreprise. Maintenant, voici Alain Bachung en 1994.

0: C'est Picardie avec Alain Bachung, ma petite entreprise. Dans quelques instants, on va accueillir notre gagnante. Et puis la musique va revenir avec notamment le groupe Eurythmics, Sweet Dreams.
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0: Et nous accueillons notre gagnante, c'est Aline à Saint-Fucien. Bonjour Aline, bienvenue à vous.
4: Hey, bonjour.
0: Bon, on n'est pas loin d'Amiens, Aline. Vous aimez le train, Aline, le train à vapeur?
4: Oui.
0: Vous allez pouvoir faire une balade en petit train à vapeur à bord du petit train de la Haute-Somme, puisque à l'occasion des 110 ans de la ligne, il y a une grande manifestation internationale qui est organisée dans ce cadre-là, et notamment pour le 110e anniversaire de la bataille de la Somme et pour les 55 ans de ce petit train de la Haute-Somme. Alors, ce petit train qui a servi évidemment pendant la guerre, et puis après, il a servi pour quoi? Alors, pour l'industrie du sucre, pour l'industrie du textile ou pour transporter le café?
4: Du sucre.
0: Bah oui, évidemment, avec la betterave sucrière, c'est la bonne réponse. Bravo, c'est gagné. Aline, vous allez pouvoir faire une petite balade en train, dans ce train à vapeur, voilà, qui est très très typique en famille. Deux billets enfants, deux billets adultes, et puis vous allez profiter évidemment de toutes les festivités prévues donc entre le 14 et le 17 mars sur place. Aline, je vous souhaite une très très belle journée. On va repartir dans les années 80. Quelle est la première radio de la Somme, Aline?
4: France Picardie.
0: Ouais, qui a changé depuis, c'est ici Picardie. Mais c'est toujours nous. Sweet Dreams, voici tout de suite Eurythmics.

Sweet Dreams avec Yoitz Mix. 10 000 euros de vacances. 10 000 euros de vacances peut-être pour vous, pour partir en vacances avec Belle Embrasse à gagner sur votre radio ici cette semaine. 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Voici tout de suite les Kool & Gang sur votre radio locale. Ici Picardie.

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1: C'est mercredi, c'est le jour des enfants. On va parler des enfants justement avec les vacances, les grandes vacances qui approchent.
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1: Et sachez qu'à Amiens, les inscriptions pour les centres de loisirs sont déjà ouvertes. Hein. Vous pouvez inscrire vos enfants jusqu'au 14 juin. Ça concerne les enfants entre 3 et 17 ans pour les laisser en centre de loisirs entre le 7 juillet et le 29 août. Si votre enfant a déjà fréquenté un accueil de loisirs extrascolaires ou périscolaires cette année, eh bien l'inscription peut se faire directement auprès du directeur de l'accueil. Sinon, un passage au pôle accueil des mairies de secteur sera nécessaire pour instruire le dossier de demande d'inscription. Et puis pour les centres de loisirs à Beauvais, vous avez jusqu'au 15 juin pour les inscrire. Les inscriptions se font en ligne sur demarche@beauvaisie.fr.
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1: Et maintenant, cette magnifique chanson signée Eddy Mitchell en 1982. Voici Le cimetière des éléphants.

0: le petit saxo des années 80, vraiment sympa là, dans le cimetière des éléphants d'Eddie Mitchell. Il est 10h38.
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0: Des conseils pratiques tous les matins sur votre radio et ce matin.

0: Des conseils autour de la famille avec Didier Kirtan, président de l'association SOS Papa Nord-Picardie. Il est au micro d'Annick Bonhomme.
1: Avec une question de Joseph qui est à Fort-Mahon et qui nous dit: Didier, mon ex-épouse veut quitter la région pour le travail. Comment peut-il réagir? Parce que forcément, ils ont deux enfants.
2: Alors effectivement, le code civil prévoit que le parent qui quitte la région doit prévenir dans les 30 jours avant le départ de l'enfant.
1: Ce qui est relativement court quand même.
2: Voilà, et le code pénal dit qu'effectivement, si le parent qui s'éloigne ne prévient pas dans les 30 jours, il s'agit d'un délit. Donc on ne peut pas comme ça partir du domicile habituel sans prévenir effectivement l'autre parent. Alors ce que votre auditeur peut faire, c'est de saisir en référé le magistrat compétent, qui est le magistrat donc du lieu de résidence de l'enfant.
1: C'est le juge aux affaires familiales.
2: Voilà, donc il vaut mieux effectivement saisir le juge aux affaires familiales local plutôt que d'attendre que l'autre parent déménage. Et là, dans ce cas-là, on est obligé de saisir le tribunal du nouveau lieu de résidence de l'enfant. Hein, sachant
1: d'accord.
2: que la France a des départements d'outre-mer, donc il n'est pas rare que des parents soient obligés d'aller soit en Guyane, soit en Calédonie pour plaider, pour effectivement obtenir un droit de visite et d'hébergement.
1: Ce qui est un petit peu loin.
2: Voilà, et ce qui est coûteux également.
1: Alors une fois la procédure lancée, comment ça se passe?
2: Alors le référé peut aller très vite, ça peut se faire effectivement dans les 10 ou 15 jours, avec une décision très rapide qui peut permettre de trancher la situation, hein, puisque le code civil dit bien que l'enfant doit résider dans son milieu naturel, si je puis dire, et que l'enfant doit résider chez le parent qui respecte le plus l'autorité parentale et l'autre parent. Donc dans le cadre d'un éloignement géographique, effectivement, il y a une rupture de ce contrat du code civil et on peut tout à fait être amené à demander à ce que l'enfant reste dans sa commune.
1: Donc on peut bénéficier de la garde
2: complète de l'enfant
1: de
2: avec un droit de visite et d'hébergement, éventuellement via des déplacements par avion ou par TGV en cas d'éloignement très lointain.
1: Ce qui signifie qu'on repart sur aussi des démarches administratives et juridiques.
2: Alors, il faut effectivement repasser devant le juge aux affaires familiales pour qu'il tranche la situation, savoir déterminer le lieu de résidence de l'enfant et les moyens à mettre en œuvre pour l'exercice des droits de visite et d'hébergement. Ça peut être des déplacements en train accompagnés ou des déplacements en avion.
1: Merci beaucoup Didier pour toutes ces bonnes infos.
0: Voilà, des bons conseils, vous en avez tous les jours à 7h06 sur votre radio, ici Picardie. Le chant des signes, c'est un de Chine qui arrive dans quelques instants. Et puis j'ai testé avec Louis Godon qui va tester un taureau mécanique.
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0: Le chant des cygnes avec Indochine.
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0: Est-ce qu'il va être fort encore Louis Godon dans ce rendez-vous? J'ai testé, hein, vous le savez, ici Picardie teste pour vous plein de choses. Des sorties, des jeux, des livres, des activités, des événements. Et pour vous aujourd'hui, Louis Godon va prendre le taureau par les cornes.
2: Aujourd'hui pour ce test, j'ai décidé de devenir un cow-boy et de chevaucher un taureau. Alors là, autant vous dire que ça va taper, c'est le cas de le dire. Je suis parti à Picardia Game parce qu'il y a un taureau mécanique sur lequel on peut monter. C'est à côté de Poix-de-Picardie. C'est Adeline qui m'accueille. Bonjour Adeline.
3: Salut Louis.
2: Bon, alors le taureau, on connaît tous. Ce taureau, il faut monter dessus, taureau mécanique. Et l'idée, c'est de se faire basculer dans tous les sens, quoi.
3: Ouais, voilà, c'est ça. Aujourd'hui, tu vas devenir un vrai cow-boy et on va te faire une session de rodéo.
2: Alors Adeline, je crois qu'il y a un petit poste de pilotage avec une grande manette rouge. C'est toi qui pilotes?
3: Exactement.
2: Ça va être sympa.
3: On verra bien.
2: Waouh, ouais. En fait, j'ai envie. Je pense que tu vas me faire valdinguer au bout de 5 minutes. Donc l'idée, c'est de tenir le plus longtemps possible.
3: Exactement, voilà, c'est ça.
2: Allez, donc je grimpe là-dedans. Alors, tout est mou. Heureusement, parce que c'est là-dessus que je vais très certainement tomber. Je n'ai jamais fait ça de ma vie. Allez, hop, je chevauche ce fameux taureau. On va se tenir comme ça. Et ben, c'est parti, Adeline. Alors, on commence doucement. Ah oui, alors déjà que je ne tiens pas bien dessus, doucement, j'imagine pas ce que ça va être.
4: Aïe.
2: Allez, on accélère, me dit Adeline. Oh, mon Dieu. Oh là là. Oh, aïe, aïe, aïe. Mais alors là, mais je suis sur le taureau. Mais, oh, non, je suis pas encore tombé. Je remonte. Oh, voilà. Ah, j'ai tenu 10 secondes. Comme ça, c'est simple. Voilà. Bon, Adeline, j'en ai pas encore eu assez. Je vais retourner. Je vais recommencer. Allez. Hop, et là. Je vais le dompter, ce fameux taureau. On m'appelle Louis le Cowboy, les amis. Allez, vitesse moyenne directement, me dit Adeline. Allez, c'est parti. Alors, je vais tenter une autre approche. Je vais pas me mettre en nage, je vais mettre un peu plus penché vers l'avant, vers le cou du taureau. Peut-être que finalement, ça va mieux se passer. Alors j'ai quand même la tête qui tourne, ce qui fait que je vais pas rester très longtemps dessus. Vitesse supérieure, elle me dit. J'ai l'impression qu'Adeline prend un malin plaisir à me faire tomber. Eh ben alors là, comme ça, c'est fait. Je l'entends rire derrière moi, elle est contente en plus, Adeline. Bah dis donc, c'est pas très sympa ça, Adeline. Bon, merci quand même.
3: Bah avec plaisir, c'est toujours un plaisir de voir tomber les personnes quand même.
2: Ah oui, carrément. Alors, j'ai le droit de boire un petit coup quand même pour me remettre de tout ça ou pas?
3: Ouais, bien sûr, au bar tu vas pouvoir boire et si t'as faim également, tu vas pouvoir manger des pizzas fraîches 100% italiennes ou alors on a des gaufres si tu le souhaites.
2: Je pense que je l'ai bien mérité. C'est parti. Adeline, un petit mot quand même avant de partir. Ça, c'est une activité qu'on peut faire ici à Picardia Games, ça fonctionne comment?
3: Ouais, alors soit tu prends ton activité en individuel, donc c'est 6€ les 4 tours, donc un tour c'est dès lors que tu tombes, ou alors il est inclus dans les passes qu'on propose, Pass Infinity et Pack Movers.
2: Et ben voilà, il n'y a plus qu'à essayer. Merci Adeline.
3: Avec grand plaisir Louis.
0: Voilà, le temps de se remettre un petit peu. Merci Louis Godon. Dans quelques instants, c'est tendance. On retrouve Muriel Jordan. On va parler de salaire.

0: 78, Gloria Gaynor, c'était à Will Survive, 10h51, c'est le moment de retrouver Muriel Jordan maintenant, c'est tendance. Alors la tendance, elle n'est pas franchement à parler du salaire en France, ça reste tabou, mais une nouvelle législation pourrait bien faire évoluer les choses.
1: Parler argent, ça reste tabou en France, alors direction la rue pour vous tendre mon micro à ce sujet. Cette étudiante de 21 ans par exemple, parle-t-elle argent en famille?
2: Pas trop, non. Non, moi c'est tabou chez moi.
1: Tu te sentirais pas de dire maman tu gagnes combien?
2: Ah non.
1: C'est tabou en France de parler de ça?
2: Ah oui, en France c'est très tabou l'argent quand même.
1: Ouais.
2: Ah oui.
1: Et toi tes parents, tu sais combien ils gagnent?
2: Oui, je sais combien ils gagnent.
1: Combien alors?
2: Je vais pas dire des chiffres, mais...
1: Vous avez un avis, madame?
3: Même entre parents et enfants, parfois c'est difficile de parler argent. Moi j'ai des amis qui ne savent pas par exemple ce que leur enfant gagne. Elles disent ça ne me regarde pas.
1: La question de l'argent et du salaire semble donc rester tabou en France.
0: Et oui, mais tout cela pourrait donc changer à compter du 7 juin prochain. Toutes les entreprises françaises devront alors se conformer aux nouvelles exigences de transparence salariale.
1: Oui, c'est l'application d'une directive européenne visant à lutter contre les inégalités salariales. Elle prévoit entre autres l'indication de la rémunération dans les offres d'emploi, la communication des écarts de salaire entre les hommes et les femmes dans les grandes entreprises, ou encore la possibilité de demander à connaître la moyenne des salaires des collègues qui occupent un poste équivalent. Mais au bureau, demander à quelqu'un combien il gagne, ça reste compliqué. La preuve, cette femme de 51 ans que je croise dans la rue est salariée et... Madame, vous savez combien gagnent vos collègues?
4: Pas vraiment, parce qu'en France, effectivement, on ne connaît pas le salaire de ses collègues et je pense que c'est aussi une manière pour les directions d'éviter des crises internes. Donc,
1: ouais, éviter la négo aussi, peut-être?
4: C'est ça, ou se dire, voilà... Et après tout, en France, le truc qui prime, c'est qu'on ne bosse pas au mérite, mais à ce qu'on paraît.
1: Vous aimeriez faire sauter un peu ces verrous et parler, vous pouvoir dire, ben voilà, moi je gagne tant.
4: Ben ouais, je pense que ce serait pas mal parce que du coup il y aurait une sorte d'égalité qui serait un peu plus globale sur tous les salaires.
1: D'ailleurs, j'y pense, même dans les offres d'emploi, on parle pas salaire. Dans l'annonce, il y a tout, l'intitulé exact du poste, l'expérience requise, les compétences à avoir, le nombre d'heures par semaine, le lieu, les tickets resto, mais pas un mot sur le salaire. C'est seulement au bout de 5 entretiens, 3 visios, un rendez-vous avec le PDG puis le DRH et une période d'essai de 6 mois que là, enfin, la question du salaire est abordée. En attendant, en juin prochain, de pouvoir demander à connaître le salaire moyen de nos collègues exerçant le même poste que nous, eh bien on va continuer à parler météo avec les collègues pour éviter de parler salaire. La météo, c'est le sujet préféré des salariés à la machine à café. Je l'ai vécu encore au bureau hier avec un de mes collègues.
5: Hey, ça va Mumu? Tu veux un café?
1: Ah bah oui Patrice.
5: Dis-moi, t'es payé combien toi? Sans être indiscret. Hein.
1: Ah tu veux pas plutôt parler météo? J'ai pas envie de me mouiller là.
5: Ouais t'as raison, moi non plus. Du sucre dans ton café?
1: Oui, et du sucre sur ma fiche de paye aussi s'il te plaît. Bref, c'est tendance de pas avoir envie de dire combien on gagne à ses collègues de bureau, mais il faudrait peut-être que ça change un jour, parce que la transparence de l'information, c'est peut-être ça qui va permettre de gommer les inégalités encore trop présentes dans notre société. Bon, sur ce, je vous laisse, je vais aller négocier avec mon patron.
0: Voilà, puis on se retrouve demain, on verra si vous avez eu une augmentation. Diane Tell arrive dans quelques petits instants, Si j'étais un homme, et toute l'actu locale dans 6 minutes précisément.
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0: Le tube de Dientel en 1980, Si j'étais un homme. Et vous allez pouvoir jouer dans quelques instants, ça passe ou ça casse, avec un barbecue à gagner. Bonjour Chloé.
1: Bonjour, et oui, un barbecue Weber à gagner. C'est quand même le top du barbecue,
0: ah
1: Patrick.
0: Oui,
1: le barbecue,
0: ah oui, puis on Weber. Attend le retour du soleil. Hein.
1: Bah oui, c'est ça.
0: On va profiter.
1: Normalement, ça revient la semaine prochaine. Ouais. Comme ça, hop, vous nous appelez au 03 22 92 58 58. 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
0: Bah oui, alors allez-y, appelez des maintenant.
1: Et ben oui.
0: Et moi je vous dis à demain.
1: À demain. 9h. Merci Patrick.
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1: 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Il est 11h. Les informations, Noah Marché, 1000 CV déjà envoyés à Amazon pour les 1000 postes à pourvoir.
3: Annonce du maire de Beauvais, Franck Pia, ce matin. Création de 1000 emplois en CDI sur la ZAC Nova Park. La multinationale américaine investit au total 15 milliards d'euros en France sur 3 ans. S'ajoute à ça 7000 créations d'emplois en CDI. Déclaration du groupe ce matin. Des annonces à venir du gouvernement sur l'augmentation des prix des carburants. Une prise de parole dans les tout prochains jours, précise ce matin sur X le Premier ministre Sébastien Lecornu. D'autres mesures d'aide pourraient être annoncées.
1: L'intelligence artificielle pour prouver l'innocence d'un meurtrier.
3: Les avocats de Willy Bardon demandent aussi de nouvelles expertises ADN et digitales. Leur client est coupable du meurtre d'Élodie Kulik, enlevée, tuée, violée et brûlée dans la Somme il y a 24 ans. L'homme veut mener une procédure pour obtenir un procès en révision. Ses avocats l'ont annoncé hier. Il lui touche les fesses, 6 mois de prison avec sursis pour l'agresseur de l'ancienne Miss France, Rachel Legrain-Trapani, victime d'une agression sexuelle au Festival d'Avignon l'été dernier. Un geste involontaire pour cet homme de 30 ans, mais il a été condamné par le tribunal d'Avignon hier.
1: Débarrasser Villers-Bretonneux de ses rats.
3: Grâce à un traitement raticide aujourd'hui dans les réseaux d'assainissement, pas de danger pour les autres animaux. Mais si vous avez la visite de ces nuisibles chez vous dans cette commune, la mairie distribue des sachets de raticides. Après le soleil, des orages et même des coulées de boue, notamment dans les rues de Dernancourt près d'Albert ce week-end, mais aussi à Puchevilliers et Rincheval lundi. Alors comment ça se fait? Il a fait sec, trop sec au mois d'avril. C'est même un record depuis 20 ans. Les sols n'ont donc pas absorbé toute l'eau tombée ce week-end. Et c'est ça qui a provoqué les coulées de boue.
1: Qui pour succéder au château de Chantilly?
3: Le site de l'Oise a été élu monument préféré des Français l'année dernière. Pour que le titre reste en Picardie, il vous suffit de voter pour le jardin du peintre André Van Beck. Il se trouve à Saint-Paul dans l'Oise et il est en lice pour représenter les Hauts-de-France. Pour donner votre avis, ça se passe sur le site de France TV jusqu'au 22 mai.
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3: Chloé, on en parlait dans le journal, c'est un peu le bazar dans le ciel.
1: Eh ben oui, on ne sait pas sur quel pied danser niveau météo. Aujourd'hui, il y a des averses, des éclaircies, mais aussi des nuages, et ça sur l'ensemble de la Picardie. Donc on ne sait pas trop, mais je vous conseille quand même de prendre votre parapluie si vous sortez cet après-midi. Il fera entre 12 et 14 degrés, avec 12 degrés à Saint-Quentin, 13 à Doulan, Compiègne et Montdidier, 14 degrés à Beauvais, Abbeville, Amiens. Et ce soir, ça va se rafraîchir un petit peu, il fera entre 9 et 11 degrés. Mais bonne nouvelle, le soleil devrait être de retour demain.
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1: Il est quand même sympa, Florent Pagny. Moi, puis il doit avoir une grande maison aussi, parce qu'il nous invite tous chez lui. Enfin, c'est ce qu'il nous dit.

0: tube de Florent Pagny de l'année 1995. C'était Bienvenue chez moi sur votre radio, ici Picardie.
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0: Et bienvenue aussi sur Ici Picardie. Vous reconnaissez ce son, vous savez qu'on joue à présent. Mais alors, on joue pour gagner quoi? On joue pour gagner un barbecue Weber d'une valeur de 200 euros qui est offert donc par Ici Picardie et la jardinerie Truffaut à Longo-Amiens. 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Et pour jouer, appelez-nous au 03 22 92 58 58. Vous répondez à des questions de culture général, musical et local en 30 secondes. Si vous marquez 5 points, ça passe et vous êtes sélectionné pour le tirage de vendredi. Si vous marquez 3 ou 4 points, petit blind test pour le repêchage. Et si vous marquez 0, 1 ou 2 points, malheureusement, ça casse. On joue à ça passe ou ça casse ensemble jusqu'à midi. Et en vous attendant, on se fait plaisir avec un morceau qui fait du bien, c'est Madonna.

0: ça ne nous met pas de bonne humeur, ça. C'était Matt Venin avec Like a Prayer sur votre radio locale, ici Picardie.
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0: On joue ensemble à Ça passe ou ça casse jusque midi pour tenter de gagner un barbecue Weber. C'est le gros cadeau qu'on vous offre cette semaine. Et c'est l'heure d'accueillir notre premier candidat, c'est Sébastien. Bonjour Sébastien.
3: Oui, bonjour.
0: Alors Sébastien, vous venez d'Arras. Pourquoi vous écoutez ici Picardie?
3: Bah écoutez, parce que je suis dans la région d'Amiens, donc j'écoute ici Picardie, voilà.
0: Et alors, on est mieux qu'ici Nord ou pas?
3: Ouais, c'est pareil, je vais dire. Voilà, pareil.
0: Vous vous mouillez pas trop. Oh, je rigole, bien sûr. On embrasse les collègues d'ici Nord. Est-ce que vous avez déjà joué à Ça passe ou ça casse, Sébastien?
3: Non, pas du tout. Je ne connais même pas la règle.
0: Vous connaissez même pas la règle. Bon, bah, super. Ça me permet de vous les expliquer. Vous avez un chrono 30 secondes. Pendant ces 30 secondes, vous devez répondre à un maximum de questions en donnant un maximum de bonnes réponses. Si vous avez 5 bonnes réponses, ça passe immédiatement. Si vous avez 3 ou 4 bonnes réponses, c'est le blind test pour essayer de vous sauver. Et sinon, si c'est 0, 1 ou 2, et ben, malheureusement, ça casse.
3: Parfait.
0: Tout est clair. Est-ce qu'il y a un thème où vous êtes fort en culture générale?
3: La géographie, peut-être.
0: Géographie. Bon, bah, écoutez, on va voir si ça va tomber là-dessus. Est-ce que vous êtes prêt, Sébastien?
3: Écoutez, je suis prêt.
0: Allez, c'est parti. En quelle année est tombé le mur de Berlin?
3: En 86.
0: À quelle famille d'instruments appartient le piano?
3: À cordes.
0: Dans quel film Louis de Funès jouait le personnage du Glaude?
3: Je passe.
0: La
3: soupe aux choux.
0: Quel est le genre du mot Wi-Fi?
3: J'ai pas compris.
0: Quel est le genre du mot Wi-Fi?
3: Anglais.
0: Combien de départements sont limitrophes à la Somme?
3: 4.
0: Combien de côtés a un octogone?
3: 8.
0: Sur le gong, 8. Bon alors, comment vous l'avez vécu, Sébastien?
3: Bah écoutez, je sais pas, on verra.
0: Ça passe vite 30 secondes, hein. Et puis, il y a le stress aussi. Mais moi, je stresse en lisant les questions parce que j'ai envie d'aller vite. Bon,
3: La soupe au chou, je me suis sauvé au dernier moment, je pense.
0: C'était sur le film. Mais on va faire la correction pour voir où vous avez fait des petites erreurs. En quelle année est tombé le mur de Berlin? Vous m'avez dit 86, on est bien d'accord?
3: Ouais, je crois que c'est 89.
0: C'est en 89, malheureusement. Ouais. Quelle famille d'instruments appartient le piano? C'est bien les cordes. Premier bon point. Dans quel film Louis de Funès jouait le personnage du Glaude? C'est bien dans La soupe aux choux. Il est mythique quand même cette musique. J'allais dire générique, mais c'est pas un générique, mais. Eh bien oui, c'était bien La soupe aux choux où Louis de Funès jouait Claude Ratigné. C'est un bon point, je vous l'accepte parce que je suis gentille. Quel est le genre du mot Wi-Fi? Vous avez un peu paniqué là quand même.
3: Oui, j'ai pas compris.
0: Bah, est-ce que c'est un mot féminin ou masculin? La réponse est masculin.
3: Bien sûr.
0: Eh ben oui, c'est un grand débat quand même dans la langue française et le Robert a tranché, c'est masculin. Combien de départements sont limitrophes à la Somme? Vous m'avez dit 4. Il y en a 5. Il y a l'Oise, l'Aisne, le Pas-de-Calais que vous connaissez bien, le Nord, et il y a aussi une petite portion avec la Seine-Maritime.
3: Ok.
0: Du côté de la Somme sud-ouest. Combien de côtés a un octogone? C'est bien 8. Et on s'était arrêté là, ce qui nous fait un total de 3 points, Sébastien. Ce qui veut dire qu'on va faire un blind test. On passe un court extrait. Vous devez me dire l'artiste. On est bon? Allez, c'est parti.
3: Johnny Hallyday.
0: Vous avez un petit chrono quand même. J'ai entendu Johnny Hallyday. Est-ce que c'est bien Johnny? Bah oui, c'est Johnny. Félicitations Sébastien, vous êtes sélectionné pour le tirage de vendredi.
3: C'est parfait. Écoutez, je vous remercie.
0: Bah de rien, comme quoi ça vous porte chance d'écouter ici Picardie. Restez bien joignable vendredi à 11h50 et puis merci d'avoir joué avec nous. Bonne journée et à bientôt.
3: Merci, au revoir.
0: Merci, au revoir. On continue de jouer à Ça passe ou ça casse encore jusqu'à midi. N'hésitez pas à nous appeler au 03 22 92 58 58 si vous voulez jouer avec nous. Et place à Benabar maintenant.
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0: Quoi qu'on dise de Benabar sur votre radio, ici Picardie, on joue ensemble jusqu'à midi à sa passe ou sa caisse. Mais alors, qui sera le prochain candidat? Réponse juste après Daniel Balavoine et le chanteur.
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0: J'adore cette chanson, c'était le chanteur de Daniel Balavoine.
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0: Bonjour Mickaël.
3: Bonjour Chloé.
0: Est-ce que vous êtes un chanteur ?
3: Non, pas du tout.
0: Non, pas du tout. Mais en tout cas, vous êtes un joueur parce que vous nous appelez pour jouer à Ça passe ou ça casse pour tenter de gagner un barbecue Weber. Et là, vous êtes en train de nous appeler, mais vous êtes au boulot.
3: C'est ça.
0: Et vous avez le droit d'écouter la radio au boulot ?
3: Oui, on a le droit d'écouter la radio puisqu'on est en camion. Donc, en roulant, on a le droit d'écouter la radio.
0: Et ça va, vous nous aimez bien, on est sympa, on vous fait rire.
3: Oui, tout à fait, oui. Toujours, donc,
0: vous dites ça pour que je vous donne des questions faciles. Je vous
3: non,
0: connais.
3: Pas du tout.
0: Non, je rigole. Est-ce que vous avez déjà joué à Ça passe ou ça casse, Mickaël ?
3: Oui, j'ai déjà joué, oui.
0: Et alors ? Sélectionné, pas sélectionné, blind test ?
3: Sélectionné, ouais.
0: Sélectionné, donc vous êtes un champion. Bon, bah écoutez, on va voir ça. Je vous rappelle que vous devez marquer 5 points pour être sélectionné. Sinon, c'est le blind test avec 3 ou 4 points. On y va ? On est bon ? On est chaud ?
3: On y va.
0: Allez. Quel est le plus haut sommet du monde ?
3: L'Himalaya.
0: Si je joue aux cartes, quelle couleur est le trèfle ?
3: Noir.
0: Quelle étoile éclaire la Terre, pardon ?
3: L'étoile du berger.
0: Combien font moins 25 plus 10 ?
3: 10.
0: Complétez ce duo d'artistes américains interprètes de Sound of Silence, Simon et Simon N.
3: Je passe.
0: Qui s'éparpille tous les matins sur l'antenne d'ici Picardie ?
3: Je passe.
0: Elles n'étaient pas très sympas, mes questions.
3: Comment ?
0: Elles n'étaient pas très sympas, mes questions.
3: Non, pas très sympas.
0: Vous avez essayé de me soudoyer, mais bon, je suis imperturbable. Alors, quel est le plus haut sommet du monde ? Vous m'avez dit l'Everest. Vous m'avez dit l'Himalaya, pardon. Et la réponse, c'est l'Everest. Si je joue aux cartes, quelle couleur est le trèfle ? C'est bien noir. Le trèfle et le pic et le carreau et le cœur sont rouges, de mémoire. Mais oui, c'est ça. Quelle étoile éclaire la Terre ? Vous m'avez dit l'étoile du berger.
3: C'est le soleil.
0: Oui, le soleil, c'est une étoile. Combien font moins 25 plus 10 ? Je ne me souviens plus de ce que vous avez dit, mais vous aviez dit une mauvaise réponse.
3: Ouais, c'est 15.
0: Est-ce que c'est moins 15 ? Bon, c'est compliqué dans les négatifs aussi. Complétez ce duo d'artistes américains, interprète de Sound of Silence, c'était Simon & Garfunkel. Est-ce que ça vous parle ce morceau ?
3: La musique me parle, oui.
0: La musique me parle. Bah oui, après c'est toujours compliqué de savoir les noms. Tac tac tac. Qui s'éparpille tous les matins sur l'antenne d'ici Picardie ? C'était Karen Ponte.
3: Oui, c'est vrai.
0: Ah mais peut-être que vous n'êtes pas au boulot à cette heure-là quand Karen Ponte elle passe le matin. C'est peut-être pour ça.
3: Si.
0: Ah si, bon bah, c'est pas grave, ça arrive.
3: Mais j'ai pas entendu totalement la question, donc tant pis.
0: Bon, c'est pas grave, vous pourrez retenter votre chance une prochaine fois, parce que malheureusement, vous avez qu'un point, et donc ça casse. Je suis désolée pour vous, mais nouvelle, vous pourrez rejouer la prochaine fois, bientôt, peut-être demain.
3: Bien sûr, mais tout à fait, avec plaisir.
0: Mais écoutez, bonne journée Mickaël, bon courage pour le boulot, et puis à bientôt. Une dernière question, quelle est la première radio de la Somme ? Et après, je vous laisse
3: suivre.
0: Ici Picardie, mais oui, bien sûr. Et on écoute un tube des années 80 en présent, c'est Julie Pietri.

0: Ici Picardie, c'était Julie Pietri avec Ève, lève-toi.
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0: En mai, faites ce qu'il vous plaît, allez raider.
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0: Et oui, de nombreuses raideries ont lieu ce vendredi férié, ce vendredi 8 mai en Picardie, comme à Selwell de 6h à 18h rue du 8 mai 1945. À Glisy, il y a aussi une raiderie rue d'en haut et place de l'église de 6h30 à 17h. À Holt, il y a une brocante de 8h à 18h. Et à Ville, il y a une raiderie place Vauban de 7h à 18h. À Doulon, ce sera place Lavarenne qu'il y a une raiderie de 8h à 17h. Et sinon, à Noyon, dans l'Oise, il y en a aussi une au chemin des Dins. Ici Picardie, tous les jours à votre service et on continue de jouer.
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0: Et on continue de jouer juste après ce petit voyage que nous offre Francis Cabrel qui sent l'air iodé. C'est la cabane du pêcheur.

0: La cabane du pêcheur de Francis Cabrel sur votre radio ici Picardie.
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0: Et le temps file, il est midi moins 20 et c'est l'heure d'accueillir notre troisième candidate qui est Nadine qui habite à Friville-l'Escarbotin. Bonjour Nadine.
3: Bonjour Chloé.
0: Alors c'est le repos aujourd'hui.
3: C'est le repos, c'est les congés.
0: C'est les vacances. Qu'est-ce que vous avez prévu de faire pendant vos vacances ?
3: Je vais faire de la peinture, mais bon, c'est raté.
0: Ah, pourquoi c'est raté ?
3: Bon, avec le temps, c'est pas évident.
0: Ah oui, vous voulez peindre à l'extérieur ?
3: À l'extérieur, oui, tout à fait.
0: Faire des meubles, des volets ?
3: Des volets, oui.
0: Les volets, eh bien c'est la... Hier, on avait un candidat aussi qui voulait refaire ses volets. Je crois que c'est le moment où le soleil a motivé tout le monde à poncer, à nettoyer les volets. Et quelle couleur vous voulez les faire, vos volets ?
3: Blanc, tout simplement.
0: Blanc, tout simple. Ok, ça marche. Bon, bah, demain, il y a des éclaircies. On y croit.
3: On va essayer, oui.
0: Bon, on parle volets, mais on joue aussi, Nadine. Je vous rappelle, vous avez 30 secondes pour marquer 5 points pour être sélectionnée. Si c'est 3 ou 4, c'est le blind test. On est bon ? On y va ?
3: On y va.
0: Allez. De quel genre est le mot pétale ?
3: Masculin.
0: Quelle est la capitale de l'Espagne ?
3: Barcelone.
0: Dans quel film entend-on la chanson My Heart Will Go On ?
3: Le Titanic.
0: Combien de continents y a-t-il sur Terre ?
3: Passe.
0: Dans quel département se trouve le familistère de Guise ?
3: En l'Aisne.
0: Quel liquide trouve-t-on dans un thermomètre ?
3: Mercure.
0: Du mercure. Dans quel pays se trouve la ville d'Alexandrie ? Vite.
3: Vite. L'Espagne.
0: Comment ?
3: L'Espagne.
0: L'Espagne, ok. Je note votre réponse. Désolée, j'ai dû changer de feuille, alors du coup, j'étais un petit peu longue. On fait la correction pour voir combien de points vous avez marqué. De quel genre est le mot pétale ? C'est bien masculin, on dit un pétale. Quelle est la capitale de l'Espagne ? C'est pas Barcelone, c'est Madrid. Dans quel film entend-on la chanson My Heart Will Go On ? C'est bien Titanic. Avec Céline Dion. Vous l'avez vu quand même, Titanic, Nadine ? Nadine ?
3: Oui.
0: Ah, bon, je vous entendais pas.
3: C'est tellement beau.
0: Bah oui. Combien de continents y a-t-il sur Terre ? Vous avez passé de souvenirs, il y en a 7. Dans quel département se trouve le familistère de Guise ? C'est dans l'Aisne ? Je sais plus, vous aviez passé ? Je m'en souviens plus.
3: Non, j'ai dit dans l'Aisne.
0: Non, vous avez dit dans l'Aisne ? Bah oui, c'est pas moi qui me trompe, c'est, c'est Elfen. Elfen qui réalise l'émission. Bah, c'est pas grave, ça arrive. Quel liquide trouve-t-on dans du thermomètre ? C'est bien du mercure. Et dans quel pays se trouve la ville d'Alexandrie ? C'est en Égypte. La célèbre chanson de Claude François, que vous avez peut-être en tête maintenant. Ce qui nous fait un total de 4 points, ce qui nous dit que c'est le blind test, Nadine. Eh ben oui, et on fait le blind test juste après Zao Tsagazan. Vous restez avec nous. D'accord. À tout de suite.
3: À tout de suite.
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1: Daoud Sagazan avec la symphonie des éclairs.
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1: Et on retrouve à présent Nadine, notre troisième candidate. Nadine, vous êtes toujours là ?
4: Oui, je suis toujours là.
1: Super, vous êtes là pour le blind test parce que vous avez marqué 4 points juste avant. Et donc le blind test pour tenter de vous qualifier. Je vous rappelle que vous devez me donner le nom de l'artiste.
4: D'accord.
1: On est bon ?
4: On est bon.
1: Allez, c'est parti.
4: Michel Fugain.
1: Oh là là, Michel Fugain, c'est sorti comme ça.
4: Oui, bah non, je suis assez musicale.
1: Ah bah oui, c'est ce que j'entends, on vérifie quand même, mais... Oiseau, félicitations Nadine. Franchement, bravo, moi je l'aurais pas eu. Bah écoutez, c'est super parce que vous êtes qualifiée. Vous êtes qualifiée pour donc rester joignable vendredi. Merci d'avoir joué avec nous. Et puis,
4: C'est le monument, donc c'est vrai que ça va peut-être être pas évident.
1: Ah bah, oui, c'est sûr. Passez une belle journée et restez joignable vendredi surtout.
4: Oui, merci.
1: Merci d'avoir joué avec nous et à bientôt.
4: Au revoir.
1: Et on continue de jouer jusqu'à midi, mais tout de suite, on écoute Collet Serré.

0: Collé serré, un morceau de 1987 sur votre radio, ici Picardie. Colette est notre dernière candidate du jour et on joue avec elle dans 30 secondes.
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0: Et on joue à Ça passe ou ça casse jusqu'à midi pour tenter de gagner un barbecue Weber. C'est le gros cadeau qu'on vous offre cette semaine avec la jardinerie Truffaut Amiens-Longo. Et notre dernière candidate du jour s'appelle Colette et elle vient de Fouilloy. Bonjour Colette.
7: Bonjour Chloé.
0: Alors Fouilloy dans la Somme ou Fouilloy dans l'Oise?
7: Non, dans la Somme, juste à côté de Corbie.
0: Ah bah oui, je connais bien ce coin-là, mais sachez qu'il y a un Fouilloy aussi dans l'Oise, c'est pour ça que je pose la question.
7: Ah bah tu vois, je ne savais pas.
0: on en apprend tous les jours.
7: On est tranquille, on est bien.
0: Qu'est-ce que vous faites de beau? Vous préparez à manger là, Colette?
7: Non, figure-toi que ma petite fille, elle a quitté à 11h et elle me dit, mamie, est-ce que tu peux venir me chercher pour manger?
0: Ah là là.
7: Donc on est en train de manger une petite pizza au Maryland, je ne sais pas si tu connais.
0: Ah non, je connais pas du tout, mais bon appétit alors. C'est super les pizzas. Tic. Bon bah écoutez Colette, on va jouer. Je vous rappelle, vous avez 30 secondes pour marquer 5 points pour être sélectionné pour le tirage. Et si vous marquez 3 ou 4 points, c'est le blind test.
7: D'accord.
0: Allez, c'est parti.
7: C'est parti.
0: Quand on se marie, sur quel doigt on met la bague?
7: La lunaire.
0: Combien fait 5 x 14?
7: 78.
0: Qui a chanté YMCA en 78?
7: YMCA. Village People.
0: De quelle couleur est un bouton d'or?
7: Jaune.
0: En quel siècle serons-nous dans 100 ans?
7: En 100 ans, le deuxième siècle.
0: Qui est le premier homme à aller sur la Lune?
7: Armstrong.
0: Oh, non. Je crois que vous n'êtes pas toute seule, Colette. Il y a quelqu'un
7: non,
0: à côté de vous qui,
7: je
0: qui vous...
7: J'avais ma petite fille, Chloé.
0: Oui, mais je ne sais pas, des fois, peut-être que... Bon, mais c'est votre petite fille, comment elle s'appelle?
7: Louane.
0: Eh bien, on embrasse Louane alors, parce qu'elle vous a soufflé des bonnes réponses. On fait quand même la correction. Quand on se marie, sur quel doigt on met la bague? C'est sur l'annulaire. C'est ça, c'est la bonne réponse. Combien fait 5 x 14? 70. Qui a chanté YMCA en 78? C'est bien les Village People, c'est en troisième bon point. De quelle couleur est un bouton d'or jaune? Est-ce que vous savez comment on dit bouton d'or en Picard?
7: Eh ben oui,
0: on dit pipolet. Eh oui, c'est le. Vous le saurez comme ça. Hop, vous saurez si. Il y a un truc avec le beurre, je m'en souviens plus. C'est ça, tout à fait. En quel siècle serons-nous dans 100 ans? On sera au 22e, parce que là on est au 21e. Et qui est le premier homme à aller sur la Lune? C'était sur le gong, mais c'était bon, c'était bien Neil Armstrong. Il est allé sur la Lune le 7 juillet 69. Bah écoutez, félicitations, parce que vous avez 6 points, Colette. Et vous êtes, qualifiée pour le tirage de vendredi. Donc restez joignable, hein.
7: Ah oui, il n'y a pas de problème.
0: Et puis merci d'avoir joué avec nous. Bonne pizza à vous et puis à bientôt.
7: Merci Chloé.
0: Merci Colette, à bientôt. C'est bientôt le retour de vos infos, mais tout de suite on écoute Mike and the Mechanics avec Over My Shoulder.

0: morceau pour bien terminer la matinée. C'était Mike and the Mechanics avec Over My Shoulder sur votre radio, ici Picardie.
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0: Merci d'écouter Ici Picardie, la première radio de la Somme. Il est midi. Les informations, Noah Marché, partagez les frais pour faire face à la hausse des prix des carburants.
2: Plus 40% de nouveaux conducteurs en un an sur la plateforme de covoiturage Blablacar. Pour certains, c'est déjà une habitude depuis bien longtemps. Mohamed attend ses collègues sur l'aire de covoiturage d'Amiens Nord, près de l'A16. Il fait la route avec trois collègues entre Amiens et leur entreprise à Flixecours.
3: Chacun prend sa voiture une semaine, on s'arrange comme ça avec les collègues. Ouais, il y a 20 km à faire, puis c'est comme ça arrange tout le monde.
4: On sait que les prix de l'essence sont particulièrement hauts.
3: Ouais, ça augmente et puis ça arrête pas. Et puis là, moi j'y pense là, parce que la semaine prochaine, c'est moi qui conduis les collègues. Et puis du coup, j'y pense à aller faire mon plein à la fin de la semaine. Bah, ça pique. Et puis on en parle même au niveau de la direction par rapport à ça. Ils peuvent rien nous donner. Puis on n'a pas le choix. On s'arrange toujours, c'est vrai.
2: Mais d'autres entreprises offrent un coup de pouce à leurs salariés, une prime transport, 90 centimes par jour pour les employés d'Aldi dans les Hauts-de-France par exemple. De nouvelles aides aussi de la part du gouvernement, une prise de parole dans les tout prochains jours pour évoquer ce sujet. Le Premier ministre dit vouloir adapter les dispositifs de soutien à l'économie. Ça va durer, c'est systémique, précise Sébastien Lecornu sur X ce matin.
0: Condamné à 30 ans de prison, Willy Bardon veut obtenir un procès en révision.
2: Annonce de ses avocats hier. Mais pourquoi rouvrir le dossier 24 ans après le viol et le meurtre d'Élodie Kulik dans la Somme? Le meurtrier est convaincu de pouvoir prouver son innocence. Il demande de nouvelles analyses ADN et digitales. Il veut aussi faire analyser des enregistrements par l'intelligence artificielle. Il est reconnu coupable d'avoir agressé sexuellement l'ancienne Miss France Rachel Legrain-Trapani. 6 mois de prison avec sursis pour un homme de 30 ans. Il a agressé la Picarde pendant le Festival d'Avignon l'été dernier.
0: Une invasion de rats dans les jardins et les maisons des pays.
2: Si l'on en croit les habitants de cette commune de l'Est de la Somme, une trentaine de propriétaires concernés, ça dure depuis un mois. Et les personnes que vous avez rencontrées sont désemparées, Théo Baucher.
5: C'est Candice Lecoq et son mari Alexandre qui ont sonné l'alerte.
6: On les voit dans les jardins, ou même en se promenant dans la rue, en sortant les chiens le soir, on les voit traverser la route un petit peu partout.
7: Ouais, au soir, ouais, on les entend chamailler entre eux.
6: Nos voisins ont carrément eu une infestation dans leur grenier.
5: Ils retrouvent des trous dans les jardins, des cadavres dans les rues. Cette habitante en parle avec ses voisins et elle en frissonne.
8: Il a mis 3 tapettes et là, un gros rat comme ça.
7: 15-20 cm quoi.
8: Ouais, facile. Ouais. J'ai peur, pas que ça rentre dans la maison, c'est tout près.
5: Alexandre redoute même de sortir ses chiens.
7: Ça peut être mortel, suffit d'un moment d'inattention, pour qu'on ait peut-être un chien qui ramasse un cadavre de rat ou un rat tout court et puis qu'il se retrouve empoisonné avec les maladies que les rats véhiculent.
5: Certains ont déjà payé un dératiseur, ça coûte 100 €, alors ils interpellent leur mère venue les rencontrer. Jean-Michel Martin assure pourtant qu'il n'a pas 36 solutions.
9: On n'a plus le droit de vendre le produit, mais il y a une loi qui est récente où on n'a plus le droit d'acheter et de donner des produits anti-nuisibles, de la mort au rat comme vous pouvez dire.
5: Question de responsabilité en cas d'accident, il va d'abord adresser un courrier aux voisins pour rappeler qu'ils doivent garder leur terrain propre.
9: Et s'ils ne le font pas, dans ces cas-là, moi, c'est une mise en demeure et ça veut dire une amende dans les 450 €.
5: Reste une difficulté, 2 terrains en friche où les rats sont nombreux mais où les propriétaires ne sont pas joignables.
2: Et le problème des rats, ça concerne aussi Villers-Bretonneux près d'Amiens. Un traitement raticide est prévu aujourd'hui dans les réseaux d'assainissement de la commune. C'est un record depuis 2007 en Picardie. Le mois d'avril n'a jamais été aussi sec depuis près de 20 ans. Et depuis le début du mois de mai, les orages ont remplacé le ciel bleu. Les sols ne peuvent pas absorber autant d'eau. Ça a donc provoqué des coulées de boue ces derniers jours à Dernancourt, Pugevillers ou encore Ringeval au nord d'Amiens.
0: Quel site représentera les Hauts-de-France pour l'élection du monument préféré des Français?
2: C'est à vous d'en décider. Vous avez le choix entre un monument Picard, le jardin du peintre André Van Beck dans l'Oise, ou alors la piscine Art déco Roger Saint-Lingros dans le Pas-de-Calais. Vous allez voter pour lequel, Chloé?
0: J'avoue que j'aimais bien les nénuphars du jardin de Saint-Paul.
2: Eh bien, vous avez jusqu'au 22 mai pour donner votre avis sur la plateforme France TV.
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2: Alors, est-ce qu'on va voir le soleil aujourd'hui ?
11: Eh ben oui, un peu. Il y aura aussi un peu de pluie sur les nénuphars. Il y aura un petit peu de nuages. Il y a un petit peu de tout aujourd'hui. C'est un petit peu le bazar dans le ciel. N'oubliez pas votre parapluie quand même. Il y a des risques d'averse cet après-midi. Il fera entre 12 et 14 degrés avec 12 degrés à Saint-Quentin, 13 à Doulan, Compiègne et Montdidier, 14 à Beauvais, Abbeville et Amiens. Ce soir, il fera entre 9 et 11 degrés. Mais bonne nouvelle, le soleil devrait être de retour demain et tout de suite. On joue avec Valérie Damido et Éric Bastien, c'est au taquet.
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13: Bonjour la France, j'espère que tu vas bien. La France, on est mercredi, c'est la moitié de la semaine, hein, on est content.
14: C'est le middle day. Bonjour Valérie, bonjour à tous.
13: Bon, alors, aujourd'hui, alors... j'ai plein de trucs à vous dire. Alors déjà, on va parler du cadeau de la semaine. Hein. Vendredi, c'est la finale.
14: S'il vous plaît.
13: Et alors, le premier prix, c'est un séjour pour 4 personnes à Foura. Alors, pourquoi Foura ? Parce que vous connaissez tous le Fort Boyard, c'est quand même, c'est notre château national. Voilà, vous savez à quel point votre radio ici est attaché à Fort Boyard. Moi, je l'ai fait 6 fois, Fort Boyard. Je suis la dame du château.
14: Les araignées s'en souviennent.
13: Et les araignées et tout le monde. Et aujourd'hui, le temps et la mer ont fragilisé notre fort. Donc, il y a d'importants travaux de protection qui doivent être engagés. Et un appel aux dons est lancé sur fondation-patrimoine.org. Comme ça, ça va aider à préserver ce trésor. Et donc, à cette occasion, on gagne un superbe séjour pour 4 personnes à Foura. 2 nuits au camping 3 étoiles, le Cadoret.
14: Wow.
13: Vous allez faire une petite croisière autour du Fort Boyard. Vous verrez le père Foura, ce sera à la tour, là, avec la compagnie Interil. Et comme on est sympa, on vous invite au restaurant Le 31 qui se trouve à Foura. Bref, que du kiff. Et puis surtout, dis donc, Willy Rovelli sera samedi entre 12h et 13h en direct de Foura. Donc ça fait beaucoup de monde à voir.
14: C'est vrai.
13: Si on gagne pas ça, on gagne quoi ?
14: Mais vous gagnez la cafetière, bien sûr, vous le savez.
13: Bah,
14: la cafetière
13: évidemment.
14: Qui nourrit le père Foura.
13: Bien sûr.
15: Oh, voici c'est une charade aujourd'hui.
13: Oh là là.
15: Faut répondre. Mon premier est l'ennemi du bien. Alors ?
13: Mon premier est mal.
15: Bien. Mon deuxième est le contraire de court.
13: Long.
15: Forte. Mon troisième veut dire allez, on y va.
13: Go.
15: En anglais.
13: Go.
15: Mon tout est une légende. Je suis.
13: Malongo.
15: Tu es forte, Valérie. Malongo, la légende.
14: Qui vous propose les cafetières 32 doses.
15: 32 doses, pardon, je ne sais plus qui est Eric ou qui est Perfoy.
14: Bien sûr.
13: Là. Allez, on accueille Agnès, Jérôme, Jingle. On accueille surtout un invité dans notre studio parce qu'on l'a croisé en bas, il était seul, perdu. Fabien Antoniente, comment tu vas ?
16: Bonjour. Très bien. Très bien, je suis très heureux parce que je vous écoute parfois la semaine. Je vis au Pays Basque à Bidart, donc de temps en temps sur radio ici Pays Basque.
14: C'est bien ça.
16: Et ici Gascogne, ça dépend. Voilà. Je vous écoute et du coup j'ai pris goût. C'est un horaire où on se marre et où on kiffe.
13: Voilà. Eh ben voilà.
14: Ça fait plaisir. Merci.
16: Bah, non, mais c'est ça, c'est vrai.
13: Mais parce que tout à l'heure il est avec notre Wendy Chouchou parce qu'il sort un livre qui s'appelle On attend pas Fabien.
16: Ouais. Alors, on n'attend pas Fabien.
13: On n'attend pas Fabien.
16: Voilà.
13: Voilà, bien sûr. Avec le string remonté dans la petite raie du cul. Voilà.
14: Bah, tu vas jouer avec nous, là.
13: Bah, on va voir si tu sais aider nos candidats. On va voir si tu vas pouvoir répondre à
16: toutes
13: les questions.
16: Parfois, je suis dans ma bagnole. Je ne suis pas meilleur
14: que. Non, c'est pas possible.
13: Ah, mais il y a des questions.
16: Attention, hein.
13: Alors, bonjour Agnès, bonjour Jérôme, comment ça va ?
14: Bonjour.
17: Bonjour Valérie.
18: Bonjour Valérie, bonjour Eric.
13: Eh ben
18: bonjour.
13: C'est super. Alors Agnès, tu joues avec ici Paris et Île-de-France parce que tu habites Paris.
17: Oui.
13: Voilà. Alors, tu as un petit chat qui s'appelle Laurette.
17: Ah,
19: c'est un amour.
13: Eh oui, parce que tu t'aimes. Bah, de toute façon, c'est bien chez Laurette parce que on le sait, quand on a un chat, on vit chez son chat. Donc en fait, tu vis chez Laurette. Et voilà. Et alors, on t'appelle Robocop.
14: Ah bon ?
13: Parce que tu.
17: Oui.
13: Bah oui. Et oui, parce que t'as une hanche en titane, c'est ça ?
17: Voilà, les copains maintenant m'appellent Madame Robocop puisque je sonne aux entrées de sécurité et ça m'arrive régulièrement. D'ailleurs, c'est très drôle.
13: Ah bah oui.
17: Enfin bon.
13: Ah bah oui.
17: Je suis Madame Robocop. Je vais à l'école militaire voir des amis. Tout le monde attend Madame Robocop parce qu'elle va sonner.
13: Eh bah bien sûr qu'elle va sonner celle-ci. Alors. Ah là là là là. Bon, alors on espère que le titane va te porter chance. Bah oui, l'idée c'est quand même d'aller voir le père Foura et puis d'aller à Fort Boyard et tout ça. Alors,
14: toujours dans le coin le père Foura.
13: Toujours.
14: Toujours.
13: Ta première question, elle est de vrai ou faux? Elle est très simple. Tiens, je te mets une ambiance. Le roi Soleil. On adore cette comédie musicale, j'adore Emmanuel Moir. Écoute bien, ma chérie, écoute bien la question. Louis XIV, il a eu un frère jumeau. C'est vrai ou faux? Top chrono, 5 secondes. Il a eu un frère jumeau, Louis XIV, ou pas?
17: Je crois que c'est vrai.
13: Mais non, mon chéri, c'est faux. C'est Alexandre Dumas qui nous a... Mais oui, il nous a inventé ça avec son petit bouquin. Mais oui, c'est le masque de fer. Le livre de... Ben oui, le film avec DiCaprio, le bouquin de Dumas. Et non, il n'a jamais eu de frère jumeau. Donc, pas de points, mais tu vas te rattraper.
14: Bah oui, Jérôme, avec ici Occitanie. Ça va, Jérôme, aujourd'hui?
19: Oui, ça va, Eric. Oui, ça va très bien.
14: T'es, voilà. T'es dans ta cale, dans ta salle de bain? T'es où, Jérôme, là? Ça résonne un peu, le truc, là.
13: Oui, parce que...
19: Je suis en dehors parce que je... Je suis livreur, voilà, donc je suis sorti, voilà.
14: Mais ça fait plaisir de savoir que tu es en train de travailler, que tu fais une petite pause avec nous et que tu vas peut-être travailler tout en nous écoutant et en jouant. On va peut-être rencontrer plein de gens avec qui tu as, voilà, parce que des rencontres sympas et originales, t'en as eu. On en parlera tout à l'heure, parce que quand on est livreur, on voit des gens, voilà. 48 ans, tu habites à Toulouse, on avait remarqué cet accent du Nord, évidemment, Jérôme.
13: Jérôme, sur WhatsApp.
14: Voilà, Jérôme, ça va être compliqué. Il est en Haute-Garonne. Il a une chérie, notre Jérôme. Il a l'accent tous les ans, on l'a entendu. C'est Karine, ta chérie. Et puis, vous avez un enfant ensemble? Oui? Non?
19: Non, pas ensemble. Enfin, chacun de son côté.
14: Chacun de son côté. Voilà. Parfait. Coupe recomposée. Voilà. Dis-moi, on t'appelle Vatanen. Pourquoi tes collègues, tes anciens collègues t'appellent Vatanen?
13: Parce qu'il va vite en bagnole.
19: C'est ça, exactement. Et que je suis blond. Enfin, je suis blond physiquement, pas.
14: Oui, j'ai compris, c'est pas comme le blanc de Gad Elmaleh.
13: Allez,
14: notre livreur de colis, notre fan de rallye, on va tout de suite jouer avec une question qui vaut un point. Ouais. Écoute bien, voici un petit extrait. Ah, c'est lui.
13: C'est l'homme à la canne.
14: Dr House.
19: Oui.
14: On va parler de questions médecine, tout ce que j'adore, bien sûr. Oui. Le BCG est un vaccin contre l'hépatite B. Moi, je l'affirme. Est-ce que c'est vrai? Est-ce que c'est faux? Top chrono, 5 secondes. Le BCG est un vaccin contre l'hépatite B.
19: Faux.
14: Tu dis que c'est faux, c'est Fabien Antoniante qui va donner la réponse.
16: C'est faux.
14: Exactement.
13: Ah, bravo, Fabien.
14: Oui, le Bassi, Calmette et Guérin protège contre la tuberculose, contre l'hépatite B.
13: Non, pas contre l'hépatite B.
14: Et surtout très efficace pour prévenir les formes graves.
16: Qui n'a pas eu son timbre avec
13: À l'école.
14: C'est-à-dire que je ne fais pas partie de la génération la vôtre, les gars. Voilà.
13: Alors déjà, si tu mettais tes lunettes, tu aurais pu lire tout le résumé.
14: J'ai pas le timbre sur le biceps, moi.
13: Allez, tais-toi.
14: Juste une petite piqûre qui se voit pas.
13: Agnès, pas de point. Jérôme, un point est là tout de suite. On a tous dans le cœur un Fabien Antoniente. Allez, Laurent vous le dit, Rock Collection, vous écoutez ici. On vous aime, mes petits canards, à tout de suite.

0: Patti Smith,
1: Laurent les gars. Fabien, t'étais avec le cousin d'ailleurs.
2: Non, j'étais avec son frère, allez, au lycée à 10 ans. Et puis il me disait, bon, tu sais, mon frère va enregistrer un album. Et on disait, oui, t'es gentil, ouais. Mais et finalement, le camping des flots bleus, qui est devenu un nom générique parce que ça vient de cette chanson. Au camping des flots bleus, je traîne des tonnes de cafards. Ouais. Si j'avais bossé un peu, je me serais payé une guitare.
1: Et c'est comme ça que t'as appelé le camping.
2: Ça vient de Laurent Voulzy.
0: Oh là là.
1: Bah, bravo pour cette anecdote.
0: On adore. Eh ben, on recommence la petite compétition avec un jingle de Lady Di. Allez.
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0: C'est notre Lady Di à nous, à la technique. Aujourd'hui, c'est Diane. Oui. Alors, Agnès, qui donc habite à Paris, Robocop pour les intimes. Alors, bah oui, hein, je ne t'entends pas sonner, mais la hanche en titane, ah là là, mon Dieu. Alors, il paraît que t'es comédienne, que t'as toujours été comédienne, mais voilà. Musicien, voir les magiciens.
4: Ah oui. Qui arrive
0: Tu as été l'élève de Francis Huster.
4: Oui, j'essaie, disons, d'être toujours comédienne, mais oui, ça se passe bien.
0: Oui, bah c'est bien, on fait des petits jobs à côté.
4: Oui, des grands Francis, oui.
0: Ah oui, t'as tourné avec Johnny Depp et Meryl Streep, excuse-nous.
4: Ah, oh, quelle chance, oui.
1: Il y a pire.
0: Ah bah, il y a pire, t'as tourné dans quoi avec Johnny Depp
4: Julie and Julia.
0: Oh. Et avec Meryl T'as tourné dans quoi avec Meryl
4: Pardon?
0: Avec Meryl Streep, t'as tourné dans quoi?
4: Dans Julie and Julia.
0: Ah, d'accord, ok, super. Julie and Julia. Le diable s'adjoint.
4: C'était vraiment une grande émotion de voir cette grande artiste. Elle est extraordinaire.
0: Bah oui, elle est extraordinaire. Elle est magnifique. Dans Le diable s'habille en Prada, là, elle est super.
4: Oh,
0: oh,
4: oh là là.
1: Et le film au cinéma, là, le 2, là.
0: Bah, c'est ce que je dis.
1: Ah, c'est ça.
0: Alors, il paraît que tu marches beaucoup, tu fais beaucoup de randonnées en Auvergne et t'adorerais faire Compostelle.
4: Oh, ça, merci Valérie. C'est quelque chose qui me tiendrait beaucoup à cœur.
0: Ah oui? Tu as envie de faire, bon, un petit bout de Compostelle parce que sinon tu pars 10 ans.
4: Bah oui, disons un peu pour le côté mystique, la spiritualité, c'est quelque chose qui est proche de moi, voilà.
0: Et ben oui.
4: Ah, je me verrais bien accompagnée par Valérie Damido à Compostelle.
0: Oh alors mon petit cœur, je t'adore. Mais alors,
1: vous n'allez pas aller loin. Hein.
0: On va pas aller loin, mon petit canard. Au premier restaurant sur la route, elle va s'arrêter, maman. C'est-à-dire, bon, vaut mieux que tu ailles avec Alexandra Lamy. Elle a fait un film là qui est encore sur les écrans et qui marche bien, qui s'appelle Compostelle. Parce que Alexandra, elle marche. Elle, moi, je voilà.
1: C'est la route du Saint-Nectaire.
0: Moi, c'est la route du Saint-Nectaire. Et...
4: Ah d'accord.
0: Je peux le faire en poney, si tu veux. Voilà.
1: Pauvre poney.
0: Je serais toi, je fermerais bien physiquement ma bouche. Ma petite Agnès, je veux que tu marques ton premier point avec cette question vrai ou faux. Écoute, il y a une petite ambiance. Le générique d'apostrophe. Oh, Bernard Pivot, l'homme de ma vie. Alors, écoute bien. L'un des auteurs français contemporains les plus lus dans le monde... C'est Marc Lévy. Est-ce que c'est vrai ou est-ce que c'est faux?
4: Top chrono. Oui, c'est vrai.
0: Oh bah dis donc, on n'a même pas le temps de lancer le chrono, dis donc. Et oui, c'est une bonne réponse. Tu sais combien il a vendu de livres? 50 millions de livres. Ah bah ça laisse rêveur, hein. On souhaite que Fabien il en vende autant. Alors, il est suivi de près par Guillaume Musso, mais c'est Marc Lévy qui s'exporte le mieux. Premier point pour Agnès.
1: Jérôme qui... Est-ce qu'il a des points, Jérôme?
0: J'ai il en a un.
1: Ah, il a déjà un point, Jérôme.
0: Ce qui est bien, c'est qu'il...
1: J'ai pas du tout suivi les points de Jérôme. C'est pour ça. Donc, Jérôme qui est livreur, qui livre des colis, qui s'est absenté voilà quelques instants pour jouer avec nous. Ouais. Oh, qui avait envie d'être policier quand il était petit. Oh oui, j'adore ça. On a joué avec ce titre. Vous l'avez reconnu.
0: Bah, Starsky Hutch.
1: Bien sûr. Tu voulais être plutôt Starsky ou plutôt Hutch, là, du coup, le brun ou le blond?
5: Guy Bonchio, non?
0: Ah ouais, mais c'est le meilleur rôle.
1: Le lieutenant aussi était pas mal. Je sais plus comment il s'appelait, le lieutenant.
0: Ah non, moi c'est Guy Bonchio, le mec il a des bagnoles de Guy. Bah oui.
1: Ah bah c'était une balance quand même, Guy Bonchio.
0: Ouais, mais bon, il a des manteaux de fourrure, il a. Bon, allez.
1: C'était une balance quand même. Bon, pas trop de sport, tu vas pouvoir faire Compostelle avec Valérie, du coup.
0: Bien sûr.
1: Parce que dans ta vie, le sport, voilà, c'est qu'un mot. Par contre, tu sais bricoler. Ouais. Déjà une bonne chose, ça, il sait bricoler.
5: Oui. Ah, oui, oui.
1: Tu touches un peu à tout, t'as une formation mécano en plus.
5: Ouais, voilà.
0: Non, mais qu'est-ce que tu bricoles? Quand on dit bricoler, ça veut tout et rien dire. Tu bricoles quoi, par exemple? Tu peins, tu m'arroufes?
5: Ouais, je peins, je jardine, j'ai fait la tapisserie, la toile de verre, le sol.
0: Oh bah dis donc.
1: Il sait tout faire. Ah, il sait même cuisiner, vous savez ce que c'est sa spécialité? Fabien, je suis sûr qu'il adore. C'est la tarte aux pommes. Ah, j'aime oui. La tarte aux pommes.
2: Ah oui, oui. Avec une glace dessus.
0: Oui, bah, oui. Voilà. Ah, oui.
1: Avec de la chantilly dessus. Oui. Moi, j'aurais de la chantilly sur la tarte aux pommes.
0: Ah, écoutez, je vous ferai une tarte aux pommes avec la pâte sablée. C'est ma petite spécialité. Ah, allez. Bah,
1: oui. Il aime les spaghettis bolognaises et il sait faire la viande en sauce. C'est un ami, ça, Jérôme. Je suis content de jouer avec toi. Jouons. Pour un point de plus avec cet extrait des Kids United.
6: Le jus d'orange, c'est vraiment trop bon quand je le bois, ça me donne des frissons. Le jus d'orange.
1: Ça, c'est les Kids United. Je savais pas qu'ils faisaient du bricolage. Bricolent en même temps qu'ils chantent.
0: Je sais même plus quoi dire. Vas-y, pose ta question parce que.
1: Je savais pas qu'ils
0: bricolaient. La régie est effondrée.
1: T'as remis l'extrait. Ils bricolent, les gars.
0: Fabien, il est en train de prendre des notes pour un personnage ridicule dans son propre film.
1: Il m'a refoulé une sorte de. Ah, c'est des percussions avec des cuillères, on met. Ouais, d'accord. À Singapour.
0: À Singapour.
1: À Singapour. Un Français risque la prison pour avoir léché la paille d'une brique de jus d'orange. Vrai ou faux? Top chrono, 5 secondes.
5: Je dirais vrai.
1: Il a léché la paille d'une brique de jus d'orange. Est-ce que c'est vrai ou faux?
2: Oh.
1: Bah non, c'est vrai. Eh ouais, c'est vrai, un Français. Alors, il a 18 ans, il était inculpé après s'être filmé en train de faire ce que je vous ai dit. Ouais. Il est poursuivi pour atteinte à l'hygiène et dégradation des infractions prises très au sérieux dans ce pays. Donc, à Singapour.
2: Oh là là.
1: Sérieux, hein. Ne le fais pas.
2: Non, on va pas y aller.
0: Non, on va pas y aller. Alors, ça fait 2 pour Jérôme, 1 pour Agnès. Et là, tout de suite, ma préférée, ma chouchoute. Allez, la grenade, Clara Luciani. Ah. On adore. Vous écoutez ici, on vous kiffe, mes petits canards. À tout de suite.

0: grenade, Clara Luciani, 12h25 sur IC.
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1: Et ici, nous sommes avec Agnès qui a un point, Jérôme qui a deux points, et Fabien Otoniente qui va rejoindre le studio de Wendy Bouchard pour parler de son livre. Alors, on n'attend pas Fabien.
3: Voilà.
1: donc il partira sans nous dire au revoir. Alors on va lui dire qu'on l'aime.
3: Je vous dis au revoir. Non, mais parce que j'aime cette émission et j'aime les auditeurs forcément.
1: Attends,
0: un dernier mot pour le foot. Pour ceux qui aiment le foot, demi-finale avec des champions ce soir. Bah, ton pronostic, s'il te plaît.
3: Mon pronostic.
0: Bayern PSG.
3: Le Paris Saint-Germain.
1: Oui. Évidemment.
3: Évidemment.
0: Mais tu t'es pas mouillé, t'as pas donné de but.
1: Bah non, bah moi je.
3: Incapable.
1: Alors Agnès.
0: Va chanter avec nous deux minutes.
1: Comme ça, on aimerait déjeuner avec elle.
4: Sur la plage abandonnée.
0: Oh. Ah oui.
1: Bah oui.
4: Coquillage.
1: Alors. Pourquoi ? Parce que tu es sensible à la souffrance animale et que tu trouves que Brigitte Bardot, elle a fait beaucoup pour les animaux.
5: Oui, elle m'a beaucoup aidée parce que moi-même, j'ai fait des sauvetages d'animaux en grande souffrance et j'ai été très touchée parce que j'ai eu la chance de la voir au téléphone un jour. Wow. C'était une très grande dame et elle a fait beaucoup, beaucoup pour les animaux.
1: Eh ben c'est bien. Bon, eh ben écoute, de toute façon toi tu aimes bien les animaux. T'as ton chat, mais oui. Dès que tu peux aider les animaux, c'est un truc vraiment, ça te plaît. Tu adores ça.
5: Oui, encore hier j'étais rue Aubert et ben j'ai fait un sauvetage malgré moi pour un petit chaton qui était exploité pour la Manche, enfin l'horreur. Et puis voilà, il y a une police spéciale, tout le monde peut appeler maintenant d'ailleurs.
1: Eh oui.
5: Et qui vient les chercher quand ils sont en grande souffrance. C'est très bien et je trouve que chacun devrait avoir conscience, surtout s'il a un animal, de ne pas l'abandonner un jour parce que là, c'est...
1: Bah, il faut vraiment être...
5: Les saisons où c'est l'horreur et...
1: Ouais, je suis d'accord avec toi.
5: Je suis hors sujet, excusez-moi.
1: Mais... T'es pas hors sujet, je suis d'accord avec toi. Moi, les gens qui prennent des animaux et qui leur font du mal, comment te dire, je leur réserve des tortures moyenâgeuses. Bien. Alors.
5: Bravo.
1: Mais oui, mon chat, on a mangé deux chiens, un chat, comment te dire. Alors, on va chanter. On va essayer de trouver qui chante. Je vais te mettre trois chanteurs, trois chansons qui s'enchaînent. Il y a un intrus, c'est-à-dire, il y a deux fois le même chanteur. Et il y en a un, c'est pas le même chanteur.
0: Il a rien à faire là, quoi.
1: Et il a rien à faire là, il ferait mieux d'être chez sa mère. Et ben, du coup, on va essayer que tu trouves qui est l'intrus. Écoute bien ce mix.

0: Ah ben, elle écoute même pas jusqu'au bout Candy Bachung, celle-ci. Eh ben oui, tu as totalement raison. Le premier, c'était Full Sentimental, Alain Souchon.
1: Alain Souchon.
0: Osé Joséphine, Bachung. Et ensuite, il y avait Allô Maman Bobo, Souchon. Donc tu as 2 points, mon petit chou. Tu as 3.
2: Allez, Jérôme, justement, il aime bien la chanson. Jérôme, qui joue avec ici Occitanie à Toulouse, t'adores aller en concert. Et alors, je crois même que t'as été au moins plus de 100 fois au Zénith de Toulouse. Quand même, t'es un acharné, là. Hein.
3: Ah oui. Après, bon, j'ai fait d'autres concerts. Je suis allé à Paris, en Allemagne, partout. Enfin, voilà.
2: T'as vu plein d'artistes. Donc, t'as vu qui?
3: À Paris, c'était il y a 2 ans, Dépêche Mode et Coldplay. Et aussi.
2: Et puis t'as rencontré plein d'artistes. Hein. J'ai vu que t'avais rencontré Benabar, Kali, Jane. T'as même déjeuné avec Stéphane Echer. Énorme. Raccord avec la chanson.
3: C'est ça.
2: A même vu les répètes de Matt Pokora aussi.
4: C'est tout.
2: Allez, tout y passe. Allez, connais tout le monde.
0: Matt Pokora qui nous a vachement aidé quand on a refait la déco des hôpitaux pour C'est que du bonheur.
2: Eh ben, c'est bien.
0: Il est super doué en déco et c'est un chouette mec, Matt Pokora.
2: Bon, alors, Jérôme, j'espère que tous ces artistes que tu as vus, que tu as applaudis, qui t'as déjeuné, vont t'aider, qu'on va les retrouver dans ce mix. Il y a 3 artistes, il y en a un qui n'a rien à faire là, tu l'as compris. C'est l'intrus, on écoute bien ton mix.

0: mourir. Qui n'a rien à faire ici?
1: Voisine.
2: Pour
0: la voisine, elle a rien à faire ici. Et encore le petit coup de pelle qui va bien, 1989, pour la sortie de ce tube, on a pris petit coup de pelle.
2: Mais c'est pas.
0: C'était Rock Voisine. Et Cabrel, bien sûr, entre deux, ce qui fait un point de plus.
2: Deux,
0: formidable, ça fait 4 pour Jérôme, je suis content.
2: Eh oui, 3 pour Agnès, 4 pour Jérôme. Et là maintenant, c'est l'heure de la réclame et l'actualité de toutes vos régions grâce aux 44 locales de votre radio. Ici, à tout de suite, mes petits poussins.
0: Merci Fabien, tout à l'heure.
2: Merci Fabien.
1: À bientôt.
2: À tout à l'heure chez Wendy.
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2: Je vous rappelle que nous jouons avec Agnès qui a 3, Jérôme qui a 4. 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Alors, Agnès, qui vit à Paris, qui aime les animaux, qui est comédienne, qui a joué avec Meryl Streep. Alors, il paraît que tu cuisines pas. T'aimes pas ça. Ça te...
7: Hein? Donc. Non, je suis pas une grande cuisinière.
2: Mais t'aimes pas ça, en fait. Tu préfères aller au resto.
7: Disons que je n'ai peut-être pas ce talent-là.
2: Eh bien, oui.
7: Et j'admire les grands cuisiniers, bien sûr. Mais
2: bah, évidemment.
7: Voilà, oui, moi, je... J'aime la compagnie, tout ça, je suis du signe du taureau, être avec des amis à table, voilà, bon.
2: Alors, il paraît que tu vas dans les restaurants Émeraude, et que c'est des restaurants pour les seniors, c'est quoi? Je connaissais pas, dis-moi tout.
7: Ah oui, ben justement, mais tous les seniors peuvent y aller, quel que soit leur

0: professionnelle. Et moi, je suis aussi dans un restaurant souvent où il y a la mairie du 8e, donc c'est intergénérationnel, parce qu'en général, c'est pas intergénérationnel. Donc moi, je fonce dans l'intergénérationnel.
1: Bah oui, comme ça, voilà. Tu te fais des copains. Bah oui.
0: Bah voilà, voilà.
1: Ben voilà. Et puis,
0: je crois qu'il faut, être dans cet esprit.
1: Ah ben ça,
0: quels que soient nos métiers, nos vies. Il faut être dans l'intergénérationnel, c'est toujours enrichissant.
1: Et puis, il faut toujours rester avec des copains, comme ça, au moins, tu t'ennuies pas. Alors, écoute, maintenant, tu vas peut-être pouvoir marquer 3 points de plus, c'est la question à choix multiples. Je vais te poser la question, te proposer des réponses, et à mon top chrono, tu auras 10 secondes pour me donner ta réponse. Alors, combien de litres d'eau contient, en moyenne, une baignoire pleine ? Combien de litres d'eau contient une baignoire pleine ? Alors, 50 litres, 100 litres, 150 litres, ou l'équivalent de mon poids.
2: Vous faites du mal.
1: 22 litres. Allez, alors, combien ça contient une baignoire ? 50 litres, 100 litres, 150 litres, mon poids, 22 litres. Allez, top chrono, 10 secondes.
0: 50 litres.
1: T'as dit 50 ?
2: Elle a dit 50.
0: Oui.
1: Alors, ça, mon chat, c'est pour remplir un pédiluve, hein, parce qu'une baignoire, c'est 150 litres.
0: Là.
1: Oui, et si tu veux économiser l'eau, l'agence de la transition écologique te conseille de prendre une douche, parce que quand tu prends une douche, tu consommes 60 litres d'eau, mais quand tu prends un bain, 150 litres. Donc, pas de point pour toi.
2: Jérôme, qui a 4 points, qui joue avec ici Occitanie, qui est livreur, avec des colis un petit peu partout. T'as livré beaucoup de choses là depuis ce matin ? T'en livres combien par jour, en gros ? Je me rends pas compte là.
3: Une soixantaine à peu près.
2: Une soixantaine. Et t'as parfois peut-être des petites surprises. Tu as des rencontres un peu. Tu vois ce que je veux dire. Un peu. Hein ? Raconte.
3: Un petit peu au lit. T'arrives que les clientes, quand on les livre, elles nous ouvrent la porte et bon, elles sont en petite tenue ou en peignoir ou en serviette. Donc j'ai eu cette.
2: Mais elle t'invite à boire un verre ou ça s'arrête à la porte tranquille?
3: Non, je reste professionnel, c'est le travail.
1: Je me demande bien si tu livres un colis à Angelina Jolie qui t'ouvre un peignoir.
2: Non, il va penser à Karine, sa chérie.
3: Non, voilà.
2: Bien sûr.
3: Je suis fidèle.
2: C'est Marvin Gaye qu'on vient d'écouter, il me semble, avec cette musique. Et toi, tu dois bien savoir, parce que tu collectionnes des vinyles, t'en as combien, les 33 tours, les 45 tours ?
3: Alors, des 33 tours, je dois en avoir à peu près 1500, donc c'est déjà pas mal.
2: Ah ouais, c'est beaucoup, c'est une belle collection.
3: Ouais. Ah oui, ça fait du poids.
2: Toute la collection.
3: Et après, des 45 tours, j'en ai à peu près autant, voire un peu plus.
2: Ah, c'est bien, Mais t'as de la place pour mettre tout ça ? Parce que ça prend de la place quand même.
3: Non, j'ai pas de place.
2: Alors du coup, ça finit où ? Tu les mets où ?
3: Ça fait la déco.
2: Bon, j'imagine que tu as du Jimi Hendrix dans tes vinyles.
3: Ouais, oui.
2: T'adores, hein ?
3: Ah oui.
2: T'aimerais déjeuner avec lui ?
3: Ouais. Voilà.
2: C'est vrai que
3: j'aime tout le rock.
2: Je comprends pas,
3: y a beaucoup de choses, mais bon, c'est vrai que j'aime bien Jimi Hendrix, quoi.
1: Oh, bah, qui n'aime pas Jimi Hendrix?
2: Dis donc, on parlait de Karine, parlons de ta rencontre avec ta chérie, Karine.
4: On s'est reconnu, on s'est perdu de vue.
2: C'était au travail?
4: On s'est perdu de vue.
3: Eh oui, c'est ça, pendant le travail, donc voilà, donc bon, elle est venue travailler, et donc on s'est rencontrés, et bon, ça a bien, ça a matché, mais bon, vu qu'on était. Vu qu'on était chacun de notre côté, en couple.
2: Toi, t'étais en couple et elle aussi, a priori, d'accord. Okay.
3: Voilà, c'est ça. Et donc après, bon, le hasard a fait que, je précise que ça s'est fait naturellement, on va dire.
2: Oui, vous vous êtes livrés mutuellement des choses. Voilà, puisque vous faisiez le même métier, on est bien d'accord, on a bien compris. Non, mais c'est une belle histoire. Non, mais c'est la vie, vous étiez tous les deux en couple, et puis voilà, vous êtes rencontrés, vous êtes ensemble, je crois que ça fait un petit moment maintenant, hein, vous êtes ensemble 6 ans, 7 ans, c'est ça ?
3: C'est ça, 6 ans.
2: Voilà. Franchement, bravo, c'est une belle histoire. Allez, je te propose de jouer dès à présent pour tenter de gagner 3 points. Ambiance. Ça, c'est Valérie, tous les vendredis.
5: J'ai 4 candidats.
1: Eh oui, c'est moi.
2: T'en as 2, là.
1: Là, j'en ai déjà 2, oui.

0: On va voir aujourd'hui qui a composé donc la musique que l'on entend à l'instant, à savoir la musique de Star Wars. Voici les propositions. Est-ce que c'est Hans Zimmer, John Williams, Ennio Morricone ou bien Régis, le mari de Valérie Damido, qui compose aussi?
1: Qu'est-ce que j'aimerais que ça soit lui.
0: On se prend 10 secondes.
2: Alors, je crois que c'est John Williams.
0: Je peux te dire que Régis compose de la très très bonne musique.
1: C'est vrai.
0: Et voilà. Qu'il se cache peut-être derrière le pseudo de John Williams. Car c'est bien John Williams qui a composé Star Wars.
2: Ennio Morricone en concert alors.
1: Eh oui, c'est beau Ennio Morricone, c'est très très beau.
2: Ah oui, c'était magnifique.
0: 77 hein, Star Wars le premier.
1: Ben voilà, j'ai repris un deuxième coup de pelle.
0: Vous en voulez un troisième? J'étais pas né.
1: Eh ben.
0: Voilà.
1: Alors, ce qu'on va faire, c'est qu'on va tout de suite rappeler les scores.
0: Bien sûr.
1: Agnès 3, Jérôme 7.
0: Merci.
1: Le temps de lancer Claude Nougaro. Et moi, je vais dire
0: Tu verras.
1: Pendant la chanson, je vais m'occuper de toi. Tu vas arrêter ta petite phrase de. Ah, à tout de suite, mes bébés.

0: Voilà qui fait plaisir à Jérôme, mon candidat qui est de Toulouse.
1: Claude Nougaro, sur ICI.
2: Eh oui.
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2: Nous sommes au taquet avec Agnès qui a 3, Jérôme qui a 7. Agnès, et dis donc, il paraît que tu as participé à l'émission des 12 coups de midi et que tu as gagné plein de cadeaux. Qu'est-ce que tu as gagné?
4: Ah oui, puis c'était très sympathique. Oh, mais c'était l'été, donc j'ai gagné des serviettes de bain, des bouées pour les neveux, les enfants, enfin plein de choses concernant l'été. Et surtout un très bel appareil photo, magnifique. Voilà, ça a été une consolation.
2: Eh ben c'est bien. Alors, on espère que tu vas gagner le voyage à Foura. Alors, il paraît que le voyage le plus impressionnant que tu aies fait, c'est quand tu es rentré d'Équateur, parce que tu avais 10 ans, tu as pris le bateau, et c'était un peu genre le Titanic, il y avait plein de... C'était immense. Le voyage, ça a duré 2 semaines, et ce bateau qui s'appelait le Marco Polo est passé par le canal de Panama, et c'était énorme.
4: Oui.
2: Et alors?
4: Oui.
2: Paraît que t'as vu des baleines?
4: Ah là là, c'est extraordinaire. Oui, j'avais 10 ans et demi. Et tout le monde a été sur le pont à un moment. Et j'ai vu cette masse énorme. On a vu une baleine avec son jet qui était collé au bateau. C'était un souvenir que j'oublierai jamais.
2: Ah ben
4: c'est
2: oui.
4: La masse comme ça. Et quand on voit maintenant le vive Paul Watson pour les baleines, parce que c'est maintenant c'est un peu périlleux pour elles aussi, les pauvres.
2: Bah là,
4: mais c'est extraordinaire pour une enfant de voir une baleine.
2: Bah,
4: on n'en voit pas tous les jours à Paris, hein, une baleine.
0: Ça dépend des quartiers.
2: Oh là. Mon Dieu.
0: Voilà. Des arrondissements.
2: Mon Dieu. Ne l'encourage pas, Agnès. Ne l'encourage pas. Mon Dieu.
0: Oui.
2: Mais t'adores voyager, hein. T'as visité la Thaïlande, l'Italie, la Sicile, et tu aimerais retourner évidemment en Équateur. Ça serait ça ferait plaisir. Bah oui, voilà.
4: Le destin ne l'a pas fait, mais ce sont des pays un peu dangereux. Il est possible que vous ne me revoyiez jamais et m'entendiez plus jamais à ICI Paris après.
2: Oh, mais c'est pas. Hey, au moins, tu y auras été voir l'Équateur.
4: Oh,
2: alors
4: bah
2: écoute, il a 7 points. Tu en as 3. Mais là, tu peux marquer 5 points avec la question cash. Tiens, je te mets une petite ambiance.
5: On verra peut-être si ça tient toujours.
2: On verra demain.
5: Le temps qui projette.
2: Alors, écoute bien. Comment appelle-t-on le fait de remettre systématiquement les choses au lendemain? Comment ça s'appelle quand on remet les choses au lendemain? Top chrono, 10 secondes.
4: On reporte.
0: On cherche un nom.
2: Et non, mon chat, ça s'appelle la procrastination, ça s'appelle procrastiner. Et voilà, c'est pas grave, t'as pas trouvé, mais tu sais, peut-être que tu gagneras le bingo.
0: Oui, alors bon, Jérôme est quand même bien parti là. Avec 7 points en tête, mais enfin, il faut quand même rester sur nos gardes, Jérôme. Avec ICI de Toulouse, notre ami Jérôme et Coralie, notre collectionneur de vinyle, qui adore Jimi Hendrix. On a parlé de ta rencontre, on a parlé surtout que quand t'es livreur, voilà, t'as aussi des rencontres quelque peu, olé olé. Bon allez, on va pas revenir là-dessus.
6: Voilà.
0: T'es un chanceux, toi, hein. Et quand tu vas dans un casino, avec Coralie d'ailleurs, qu'est-ce qui se passe?
6: Eh bien, la première fois que je suis rentré, en fait, j'ai gagné 2000 francs à l'époque. C'était,
0: ah ouais.
6: Il y a une quinzaine d'années.
0: 300 euros.
6: Et,
0: ah ouais, donc c'est quand même pas mal. Tu joues la première fois. En fait, t'avais perdu et c'est quelqu'un à côté qui t'a dit non, il faut mettre 3 pièces en même temps. C'est ça. Hein,
6: voilà, c'est ça. C'est ça. Je jouais en fait et petit à petit, je jouais une pièce par une pièce. Et en fait, il m'a dit non, mais mettez 3 pièces et je mets 3 pièces et blam bling.
0: Attendez, Valérie, tu peux me refaire le bruit de la machine à sous qui gagne?
2: Ouais, j'aime bien.
6: Bling bling bling bling bling bling bling.
0: Mec, il est très fort.
2: Bah, c'est un très bon bruitage, moi. Eric adore ce genre de bruitage.
0: J'adore ça. Bon, alors, t'as rencontré Véronique Sanson, mais c'était pas la vraie. C'est quoi l'histoire?
6: Voilà, c'est ça. C'est ça aussi, ouais. Voilà, j'étais dans un concert, donc, comme à mon habitude, et je me suis mis à discuter avec des gens à côté, voilà, donc, et la personne, elle me dit, mais je suis Véronique Sanson. J'ai regardé.
0: Et c'était pas elle.
6: Elle avait rien à voir avec. Ouais, voilà. Elle ressemblait pas à Véronique Sanson.
0: Mais elle c'était son vrai nom. Elle s'appelait vraiment Véronique Sanson.
6: C'est ça.
0: Est-ce que par exemple, il y a une autre Valérie Damidot? Probablement. Quelqu'un d'autre, Valérie, en France, qui s'appelle comme vous?
2: Oui.
0: C'est vrai?
2: Oui.
0: Et tu la connais? Et
2: je la connais très bien même.
0: D'accord, il y a un dossier là.
2: Oui, je la connais.
0: Je vais enchaîner.
2: Enchaîne, ouais.
0: Ça sent le procès là. Bref, eh bien, nous allons tout de suite. Oui, j'ai secoué un truc là. Voici donc ta question par la fête foraine. Tiens, je le dis, il y a la foire du trône en ce moment avec ici Paris de France qui est ta radio. Agnès, tu peux y aller avec ta radio en ce moment puisque tu habites en région parisienne. Voici cette question qui vaut 5 points. Quel est le nom des bâtonnets frits, souvent dégustés avec du sucre, d'ailleurs c'est délicieux, ou du chocolat fondant qu'on trouve dans les fêtes foraines? Top chrono, 10 secondes.
6: Les churros.
0: Les churros.
2: Los churros.
0: C'est qui? Ça me semble plutôt bien. Et...
2: Los donc, churros.
0: Originaire de quel pays?
7: Viva España.
0: Oui. Bah oui, ça vient d'Espagne, c'est les churros. Bravo, bravo, bravo. 5 points.
2: Alors, 12 pour Jérôme, 3 pour Agnès. Là, tout de suite, on va écouter Taylor Swift, mais ensuite, il y aura le bingo qui départagera nos candidats.
0: Excusez-moi, 12 pour Jérôme, non, c'est un sans faute pour Jérôme, vous pouvez juste
2: mais
0: préciser.
2: C'est magnifique, c'est un sans faute pour Jérôme. Voilà. Et vive Toulouse, j'ai envie de te dire.
0: Exactement.
2: Eh bien, Up a Light, Taylor Swift, vous écoutez ici. À tout de suite, mes petits chéris.

0: Taylor Swift avec une nouveauté, Hoplite sur ici.
1: Hoplite. Et là, tout de suite, mes petits chéris, c'est la réclame. À tout de suite.
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1: ICI, nous sommes avec Agnès qui a 3, Jérôme qui a 12. Alors Agnès, dis donc, il paraît qu'en ce moment, t'es la mascotte de l'Hippo Club de Vincennes et que tu trémousses sur de la musique électronique.
8: Oui, oh oui, c'est merveilleux de travailler avec une jeune équipe complètement décalée, encore plus que moi. J'ai eu 76 ans le 2 mai, attention.
1: Oh là là là là, bon anniversaire. Et alors là, on danse là-dessus pour l'Hippo Club de Vincennes.
8: Voilà, voilà, c'était Auteuil aussi, on fait Auteuil. Auteuil et Vincennes, on fait les steeplechases, grands événements, et il faut aimer les chevaux, et je suis bien placée pour aimer les animaux, donc je suis ravie de travailler avec ces jeunes qui m'ont choisi comme mascotte pour les hippodromes de Paris.
1: Eh ben c'est génial, je veux les images, tu les envoies à Maître Coupez. Alors, pour t'encourager à gagner ce bingo, je vais te mettre un petit coup de Charles Aznavour que tu adores et que j'adore.
8: Oh, j'adore.
9: J'habite seul avec maman.
0: C'est pas la même ambiance.
9: Dans un très vieil appartement.
0: Oui.
9: Rue Sarrazade.
0: C'est dans le 15e, une petite rue dans Paris.
9: J'ai pour me tenir compagnie. Une tortue de canari. Et une chatte.
1: On adore.
8: Maman travailler.
1: Et voilà. On adore Charles Aznavour. Alors ma chérie, écoute bien. Il faut que tu me redonnes à mon top chrono un maximum de couleurs foncées. Tout ce qui est couleur foncée, tu me l'énumères. Tu as 10 secondes pour le faire. Max de couleurs foncées, top chrono, 10 secondes.
8: Noir, bordeaux, bleu, rouge.
1: Bon, alors, je vais te prendre le bleu parce que je suis gentille, mais c'est bleu marine qu'il aurait fallu me dire parce que il y a d'autres bleus. Bon, ça fait 3. Allez, 3, c'est bien. Il y avait aussi anthracite, bleu canard, carmin, rubis, vengué, fuchsia, vert bouteille et kaki, marron évidemment. Mais tu m'en as donné 3, c'est pas mal.
0: Bon, Jérôme, merci de jouer avec nous depuis ici, Occitanie. Tu fais quoi cet après-midi? Tu travailles toute l'après-midi là? Tu livres?
10: Oui. Toute la journée.
0: T'as pas de vacances un peu? T'as les ponts là qui arrivent pour le mois de mai, non?
10: Oui, mais je ne fais pas les ponts.
0: Ouais,
10: je prendrai peut-être les vacances du côté de Fouras.
0: De Fouras, bah oui, bah c'est le séjour hein, que l'on te propose. Tu connais un peu la Charente-Maritime ou t'as jamais eu l'occasion de t'y rendre?
10: Alors ici, je suis allé pas très loin et j'ai fait. Je suis allé pas très loin, oui. Je suis allé à Ronces-les-Bains, pas très loin de Fouras.
0: Ok. Ouais, Bah, je te souhaite de découvrir cette belle région et d'aller faire un tour autour du Fort Boyard avec croisière.
1: Oui, parce que c'est magnifique le Fort Boyard, c'est sublime. Ah, voilà. Oui. Moi, j'adore. D'abord, j'adore la Charente, j'adore la Charente-Maritime, j'adore La Rochelle. Et puis, je suis tout le temps en vacances là-bas, j'ai plein d'amis là-bas.
0: C'est vrai, on vous voit
1: souvent. Et j'adore le Fort Boyard.
0: Et le père Fouras adore cette chanson. Mais oui. Pour t'encourager, ACDC, Highway to Hell, on l'a dit, t'es un collectionneur. Tu veux chanter? Vas-y.
10: Oh là là. J'ai pas
0: dit qu'il pleuve. D'accord. Collectionneur de vinyle, 1500 vinyles, des 45 tours, des 33 tours, ACDC, Jimi Hendrix, tout ce que tu aimes. Bien, alors, nous allons donc tenter de marquer 10 points à présent. Elle a fait un petit score, elle a fait 3, il me semble. Il suffit de marquer 4. Voilà. 4 bonnes réponses. Tu encaisses les 10 points, tu reviens vendredi pour jouer pour ce voyage. Voici ton défi, tu as 10 secondes, on reste dans les couleurs, pour nous citer un maximum, à l'inverse, de couleurs claires. Tout ce qui est couleurs claires. Top chrono, 10 secondes.
10: Le jaune, le pastel, le rose claire, le rose pâle.
0: Aïe, aïe, aïe, aïe, aïe, aïe, aïe.
1: Ben, ça fait...
0: Il y en a deux, voire trois.
1: Il y en a deux, mais pastel, c'est pas une couleur, mon chéri.
0: Et oui,
1: il fallait blanc, beige.
0: Le gris perle, le turquoise, le pervenche, le vert pomme, le vert menthe.
1: Coquille d'œuf, le rose poudré, le jaune paille.
0: Ça suffit pas. On n'est que sur deux, là,
1: ouais,
0: c'est ça.
1: Ouais, ouais.
0: 4 à 2.
1: Eh bien, ça veut dire que Agnès, tu nous rejoins vendredi pour la finale.
0: Bravo!
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0: 32 dosettes, 6 verres en verre, comme à son habitude.
1: Alors, Agnès, à vendredi. Bravo, Jérôme, bravo, parce que tu as très, très, très bien joué. Vraiment, bravo. Ce jeu est très injuste. Agnès, à vendredi. Jérôme, on t'embrasse très fort.
0: Bisous.
1: Je remercie Diana à la technique, Céline à la réalisation, Laura au standard, Maître Coupez au savoir, Éric Bastien.
0: Oui, j'étais pas mal aujourd'hui dans la drôlerie.
1: Mais Éric Bastien, à l'ego.
0: Voilà.
1: Allez, je vous embrasse tous, mes petits chéris.
0: J'adore les Lego, j'aime bien
1: demain.
0: Jouer. Ça y est, le Lego. Alors,
1: on n'attend pas Fabien. Mais je sais que vous savez tout.
0: Ah bah
1: mais
0: oui.
1: Aujourd'hui, plus qu'un autre jour, car vous avez reçu mon invité du jour. Formidable Fabien.
0: On lui a payé le café.
1: On adore Fabien. Mais oui. Vous l'avez lu ou pas encore son bouquin? Pas encore. Ah bah, alors, il est très émouvant, il est mélancolique, il est plein de tendresse comme lui. Il se raconte, Fabien Antoniadi, il le regarde pour une fois dans le rétro. Et il peut être frais, fier de ce qu'il a entrepris depuis. Frère.
0: Il est frais aussi.
1: Frère. Hein. Frère. Allez, ma Wendy chouchou. Ça va bien se passer. Ça va bien se passer.
0: Voilà.
1: Je vous embrasse, à demain. À demain,
0: oh,
1: chérie.
0: Wendy Bouchy.
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0: Pastis, Partenbleu, Wendy sur France Bleu. Mais ça, c'était avant, puisqu'on est sur ici. Il est quelle heure?
1: Eh ben, il est 13h, vous écoutez ici la meilleure radio. Je vous aime. À demain.
0: À demain, Wendy Bouchard, pour ma France.
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1: Bonjour à tous, merci d'être à l'écoute de Ma France. Une France où les fans de foot sont en ébullition à quelques heures de la demi-finale. Retour de Ligue des Champions. On attend ce soir du foot en grand spectacle. Le PSG parviendra-t-il à s'imposer face au Bayern et à arracher son ticket pour la finale? Folie attendue dans les bars. Nous sommes près de Caen. 150 passagers toujours bloqués au large du Cap-Vert à bord du navire de croisière sur lequel circule l'antivirus responsable de la mort de 3 passagers. 3 autres personnes ont été évacuées vers les Pays-Bas et des infectiologues se rendent sur ce navire. À la une encore, un porte-conteneur affrété par l'armateur français CMA-CGM a été attaqué alors qu'il franchissait le détroit d'Ormuz. Était-il sous escorte américaine? Emmanuel Macron indique en tout cas que la France n'était pas visée. Au cœur de vos régions, on vous parle notamment de ce procès d'un dentiste bouché littéralement qui a mutilé des dizaines de patients. Témoignage édifiant de 2 d'entre nous. Nous sommes en Lozère. Et puis à 13h15, on parle à toute la France avec un réalisateur et scénariste de talent qui, pour la première fois, nous raconte son histoire à lui. Fabien Antoniente, d'une cité HLM en région parisienne jusqu'au top du box-office avec Camping, Disco, 3 ou 4-0. Alors, on n'attend pas Fabien. C'est un récit plein d'anecdotes drôles et émouvantes. Pour un homme fan de foot, évidemment, on lui parlera aussi du PSG, son club de cœur. Et on commence cette édition avec des nouvelles qui filtrent difficilement du bateau de croisière toujours immobilisé au large du Cap-Vert et qui serait un foyer d'infection à la souche des Andes de l'antivirus. 3 passagers sont morts et les discours inquiétants se mêlent à des messages qui se veulent rassurants. Le risque pour la santé publique globale demeure faible. Voilà ce que dit ce matin le chef de l'Organisation mondiale de la santé. 3 autres personnes en attendant. 2 membres d'équipage souffrant de symptômes aigus, mais aussi un cas contact, ont été évacués à destination des Pays-Bas et 2 infectiologues sont envoyés à bord pour réaliser des tests sur les presque 150 passagers qui ont interdiction de débarquer depuis dimanche et pour lesquels l'angoisse
11: et palpable. Écoutez Jack, c'est un passager américain. Il a publié une vidéo émouvante sur les réseaux sociaux.
12: Je suis actuellement à bord du MV Ondius. Et ce qui se passe en ce moment, c'est très concret pour tous les passagers ici. Nous ne sommes pas que des articles de presse. Nous ne sommes pas que des titres de journaux. Nous sommes des gens avec des familles qui nous attendent à la maison. Il y a tellement d'incertitudes. C'est ce qu'il y a de plus dur. Tout ce que nous voulons maintenant, c'est nous sentir en sécurité et rentrer à la maison.
11: Et je vous rappelle que ce navire, le MH Ondius, reliait Ushuaia en Argentine à l'archipel du Cap-Vert. L'expédition a quitté Ushuaia le 1er avril et donc est immobilisée depuis dimanche près du port de la capitale capverdienne. Remettez-nous ça, titre Le Parisien aujourd'hui en France, en ce jour de match retour de demi-finale de Ligue des Champions. 3700 supporters du PSG ont pris la route pour Munich avant la rencontre des Parisiens, reçus ce soir par le Bayern à 21h. Et après le festival de buts de la semaine passée, 5-4 avec l'avantage pour le PSG. On attend encore, Bruno Salomon, du grand spectacle. Vous êtes déjà à Munich où l'ambiance monte, évidemment. Vous allez nous faire vivre ce soir cette rencontre. Deux équipes, les deux meilleures équipes de la saison qui remettent ça ce soir. C'est évidemment de part et d'autre, Bruno, une immense pression.
13: Oui, effectivement, une immense pression, mais avec beaucoup de plaisir. En tout cas, ça va attaquer dans tous les sens pour cette rencontre. Luis Enrique nous l'a annoncé hier. Pas question de baisser la garde face à cette équipe du Bayern Munich. Cette équipe du PSG vient pour gagner, tout simplement. Ils viennent chercher la victoire et donc la qualification pour une deuxième finale de Ligue des Champions. Et Warren Zaïre-Emery, le milieu de terrain du Paris Saint-Germain, qui était hier en conférence de presse, nous a dit, vous avez vu ce qui s'est passé la semaine dernière? Eh ben, ça va être encore pire cette fois-ci. On va tout donner et on va laisser un petit peu la santé pour tenter de se qualifier face à cette équipe bavaroise.
11: Ah, ça c'est beau jusqu'au bout. Les Parisiens qui vont se faire bouger, c'est certain, hein, par une équipe bavaroise que tout le monde annonce toujours comme grande favorite de cette compétition, Bruno.
13: Ouais, c'est la grande favorite, effectivement, mais elle commence un tout petit peu à trembler. Imaginez, ici, dans ce pays où on regardait le Paris Saint-Germain un petit peu avec dédain, désormais, le président du Bayern Munich a été obligé de se fendre d'un communiqué auprès de ses supporters pour leur dire qu'il allait falloir faire du bruit ce soir dans le stade et qu'il va falloir, faire terrasser cette équipe du Paris Saint-Germain en les poussant à la faute et en poussant derrière son équipe. Bref, on sent quand même que le 5-4 a un peu ébranlé cette équipe munichoise et on se dit que le Paris Saint-Germain a peut-être fait le plus dur en les battant une première fois.
11: Bon, on saura tout grâce à vous. Soirée spéciale dès 19h, Bruno Salomon, rencontre à suivre à 21h sur ICI Paris-Île-de-France, sur notre appli et sur la chaîne YouTube 100% PSG. Autour de 23h, on saura qui du PSG ou du Bayern rejoindra donc Arsenal en finale de la Ligue des Champions. Merci Bruno, régalez-nous ce soir. Alors que les bars et les restaurants se frottent les mains comme à Hérouville, près de Caen, au Beau Jour, est spécialisé dans la diffusion des compétitions sportives et ça va être aussi du grand spectacle pour cet établissement. Paul Florquin.
14: C'est le gérant Mathieu Thomas qui en parle le mieux. La soirée était déjà survoltée la semaine dernière pour le match aller.
15: On s'attend à une grosse ambiance. Aux Jours Heureux, c'est le lieu pour les matchs. On a différents écrans éparpillés un petit peu partout dans l'établissement. Et à chaque fois, c'est vraiment une super ambiance. Donc effectivement, on prévoit pas mal de choses pour cette soirée-là. Ouais.
14: À commencer par une augmentation drastique des chaises et des tables dans son établissement. Habituellement, le mercredi soir, il ne sert qu'une centaine de personnes.
15: C'est sûr que c'est pas une soirée comme les autres. On est autour des 300-400 personnes pour le match de foot, donc en pleine semaine, on n'a pas toujours l'habitude d'avoir ce nombre de personnes.
14: Et qui dit plus de monde dit plus de consommation. Mathieu Thomas jette un œil au stock.
15: Fait en sorte d'avoir de la bière dans la réserve, parce que il y a une grosse consommation. Et pour une soirée comme ça, faut prévoir à peu près deux fois plus, au niveau de la bière. Semaine dernière, on a passé une bonne quarantaine de litres, donc on s'attend un petit peu plus.
14: L'affluence l'oblige aussi à recruter plus de monde pour cette soirée foot.
15: Ouais, on double effectif à peu près. Le mercredi, habituellement, on est 7, on va passer à 14 personnes à peu près.
14: Et ça fait forcément plus de monde à payer, mais il ne s'en fait pas.
15: Ouais, non, mais ça, c'est pas grave, parce qu'il y a de l'argent qui rentre.
14: Mathieu Thomas en est certain, son établissement affiche complet pour le match de ce soir.
11: Bayern Munich dès 21h. À l'international, on observe une nouvelle phase de tension autour du détroit d'Ormuz. Les échanges de tirs se sont en effet multipliés ces dernières heures et un porte-conteneur français a été la cible d'une attaque directe, confirmée, Marine Legeny, par l'armateur, d'ailleurs, armateur français CMA-CGM.
16: Oui, le porte-conteneur San Antonio, visé par des tirs en fin d'après-midi. Il y a des blessés parmi les membres d'équipage, des dommages sur le navire, indique CMA-CGM dans un très bref communiqué. Les blessés évacués sont actuellement soignés.
11: Une attaque au lendemain du projet Liberté qu'a lancé Donald Trump.
16: Oui, pour escorter les navires bloqués dans le Golfe et les aider à quitter le détroit d'Ormuz. Opération vite suspendue d'ailleurs, au bout d'un jour seulement, sur décision du président américain lui-même pour parvenir à un accord avec l'Iran. Était-il sous escorte américaine ce bateau au moment de l'attaque ? Il va falloir préciser ce point-là. Concernant les réactions, en tout cas ce midi, pas de panique selon Emmanuel Macron. La France n'était pas visée, c'est ce qu'a rapporté Maud Bréjon, porte-parole du gouvernement, en sortie du Conseil des ministres tout à l'heure.
17: Le bateau CMA-CGM n'était pas sous pavillon français. Il s'agissait d'un pavillon maltais avec un équipage philippin à qui nous faisons part, bien sûr, de toute notre solidarité. Ce n'est donc en aucun cas la France qui a été visée. Et le président de la République a tenu à le dire exactement dans ces termes lors du Conseil des ministres.
16: Voilà, le bateau marchand battait pavillon maltais, il n'y avait aucun marin français. Voilà ce que dit l'exécutif. Il s'agit du quatrième incident de navire dans le Détroit en l'espace de 72 heures.
11: Marine Legeny, merci. Et de son côté, dans une trêve plus qu'aléatoire respectée par les États-Unis mais pas par l'Iran, Israël continue également son offensive contre les cibles du Hezbollah au Liban. L'armée a recommencé à frapper ce matin. Et dans ce contexte, les prix des carburants sont toujours au plus haut. À 16h30, les acteurs du secteur aérien sont conviés à Paris à une réunion au ministère des Transports pour faire le point sur l'état de l'approvisionnement en kérosène et pour préparer la saison d'été. Il est 13h08 et c'est un procès qui attire notre intérêt aujourd'hui devant le tribunal correctionnel de Mende. Celui de José Pereira Mendes, 61 ans, ancien chirurgien dentiste et qui encourt 10 ans de prison pour violence ayant entraîné mutilation, escroquerie et blanchiment. Entre 2018 et 2021, il aurait pratiqué des dizaines d'actes inutiles sur des patients à bas d'arrêt, notamment des extractions de dents saines et la pose d'implants sans nécessité. 45 victimes ont été recensées et Saïd Makloufi, pour ICI Gare-Lozère, a rencontré deux anciens patients de ce dentiste bouché, des patients encore traumatisés.
18: Eric secoue une petite boîte en verre.
19: C'est les 7 implants qui sont tombés, oui, depuis 5 ans. Ils tombent les uns après les autres.
18: Des implants posés par son dentiste, José Pereira Mendes.
19: Ah, ça ressemblait plus à de la boucherie qu'à de la médecine, non ?
18: À l'époque, Eric rencontre le dentiste pour soigner une seule dent.
19: Et là, quand j'ai ouvert la bouche, direct, il m'a dit, il faut tout enlever.
18: Le dentiste lui en arrache 11 d'un seul coup.
19: En 2 heures, il m'a arraché toutes les dents qui me restaient et il m'a posé les 11 implants. Donc, je sais pas si vous voyez ce que c'est comme technique, la pose de 11 implants, c'est un peu la boucherie quand même. Ce qui est intéressant à noter, c'est qu'il a été remboursé le jour où il m'a fait le devis.
18: Patrick a vécu lui aussi une situation similaire.
20: Il m'a arraché 7 dents, il m'a mis 5 ou 6 implants le même jour. Je suis ressorti, j'avais une gueule en sang. Et moi, depuis, je me retrouve, j'ai pas de dents. J'ai eu des implants qui sont remontés, un en haut qui est redescendu.
18: Une situation que Patrick subit depuis 5 ans, traumatisé.
20: Moi, je suis écœuré, j'ai peur du dentiste. Je vous le dis, j'ai une trouille phénoménale d'aller me refaire soigner les dents.
18: Et au-delà de l'aspect physique, mais là, en bas, vous avez plus de dents.
20: Ah ben non.
18: L'image que renvoie Patrick lui pèse énormément.
20: Il voyait les gens que j'ai pas de dents. En bas, il dit, mais qu'est-ce qu'il a, ce pauvre type, quoi ? Il peut pas se faire soigner ? Ben non, je peux pas me faire soigner. J'ai peur.
18: Une peur que Patrick espère surmonter grâce au procès.
11: Saïd Makloufi pour ICI Gare-Lozère. Amazon va investir massivement en France, 15 milliards d'euros sur 3 ans. Le géant américain de l'e-commerce promet la création de 7000 emplois dans le cloud, l'IA et la logistique, 7000 CDI et donc de nouveaux centres de distribution qui vont sortir de terre. On termine cette édition en musique avec les Rolling Stones, nos seigneurs du rock qui ont annoncé hier 2 nouveaux singles d'un 25e album studio. Mick Jagger, Keith Richards, 82 ans chacun, ainsi que Ronnie Wood sont au rendez-vous. Et le batteur, Charlie Watts, mort en 2021, figure aussi sur ce disque grâce à une session d'enregistrement qui a été réalisée avant sa disparition parmi ses deux titres, In the Stars. Un 25e album des Rolling Stones attendu le 10 juillet.
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11: On poursuit notre actualité dans les régions avec dans le Finistère ce nouveau scandale dans un élevage porcin à Lannilis. Le préfet a suspendu l'activité dès hier en urgence après un signalement de l'association L214 qui pointe des infractions nombreuses, des mauvais traitements, images à l'appui. On y voit des cochons vivants côtoyer des animaux en décomposition dans une hygiène déplorable. Nicolas Olivier.
21: Des locaux insalubres, des cochons vivant dans l'obscurité au milieu des restes de cadavres. C'est ce qu'on découvre dans cette vidéo tournée au mois d'avril par un lanceur d'alerte. De la pure maltraitance, selon Sébastien Arsac, directeur des enquêtes pour L214.
22: On a des animaux qui sont en souffrance terrible dans cet élevage-là, qui deviennent même fous, hein, qui s'attaquent les uns les autres jusqu'à s'entretuer. Pour nous, c'est une situation qui est vraiment hors de contrôle.
21: Un constat visiblement partagé par les services vétérinaires.
22: C'est un élevage qui est passé entre les mailles du filet des contrôles et de l'inspection. On ne comprend pas trop pourquoi de telles situations peuvent perdurer visiblement pendant des années sans qu'il y ait de réaction plus efficace avant la diffusion de ces images-là.
21: L'exploitation fait partie de la coopérative Evelup, insiste le fondateur de L214.
22: On aimerait bien aussi qu'il y ait une responsabilité, qu'il y ait des engagements de grosses coopératives comme ça qui commercialisent des millions de cochons chaque année, qui puissent aussi s'engager à améliorer les conditions d'élevage intensif.
21: L'association précise que cet élevage de l'Anilis perçoit environ 22 000 euros d'aide publique chaque année.
11: Vous n'aviez peut-être jamais entendu parler des canons français, ces banquets géants organisés dans des lieux d'exception dans notre pays pour valoriser le patrimoine et le terroir français. Et une enquête de France Inter hier a pointé les participants racistes et des gestes pouvant s'apparenter pour certains à des saluts nazis, des attaques, disent les organisateurs, qui réfutent tout banquet partisan et politique. Voilà pourquoi à Montélimar, le maire Julien Cornillet refuse d'annuler l'événement prévu vendredi et samedi dans sa ville, avec 2000 participants qui ont réservé leur place. Véronique Narbou a enquêté pour Isidre Mardèche.
16: Effectivement, Julien Cornillet, le maire de Montélimar, ne voit aucune base légale pour interdire la venue du canon français.
23: Le canon français est un événement qui a eu lieu dans de nombreux villes et départements de France. Il n'y a pas eu d'arrêté préfectoral qui l'ont interdit, donc c'est autorisé. Je ne vois pas au nom de quoi j'interdirais quelque chose qui est autorisé.
16: Ludovic Sébille estime au contraire qu'il faut interdire le banquet au nom des risques de troubles à l'ordre public. Il est membre du comité des luttes montilien et redoute des débordements, comme à la mi-avril en Normandie.
24: Il y a quand même eu des saluts nazis à Caen, donc c'est quand même pas rien. Les manifestations racistes ont été claires et établies. Et en plus, les valeurs diffusées par ce genre d'événement correspond pas aux valeurs républicaines.
16: C'est un procès d'intention, rétorque Géraud Delatour. Le cofondateur du canon français réfute toute responsabilité dans les dérives de certains convives.
25: Que parmi tout le monde qu'on a, il y ait potentiellement des gens qui tiennent des propos problématiques et qui auraient échappé à la vigilance de nos agents de sécurité ou autres. Non, on peut pas nous en tenir responsables. Dans ces cas-là, il faut interdire tout rassemblement festif parce qu'on peut y trouver toutes sortes de propos.
16: Géraud Delatour qui assure que ces banquets sont apolitiques, c'est spécifié dans la charte de l'événement.
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11: Et dans Ma France, on vous raconte l'histoire d'un petit garçon qui a rencontré le cinéma un jour au pied de sa cité HLM à Villiers-sur-Marne. Michel Audiard est venu tourner auprès de Fabien Antoniente, finalement, heureux hasard. Il a 12 ans à l'époque, son cœur s'emballe dans cette mise en scène, ce ballet des métiers. Il comprend que la caméra pourra l'emmener toujours dans une autre réalité. Bonjour cher Fabien.
27: Bonjour.
11: Cher cher bonjour. Fabien Antoniente. Et merci de nous raconter cette vie, la vôtre pour une fois. Si romanesque au fond, dans Alors, on n'attend pas Fabien, c'est la première fois que vous regardez le petit garçon que vous étiez.
2: Oui, c'est la première fois que j'ose regarder un peu dans le rétroviseur de ma vie, qui défile assez vite. Et puis un jour, ma maman a dû quitter l'appartement familial dans lequel on a grandi, et on s'est retrouvé des frères et sœurs à se séparer. Les objets qu'elle avait archivés pour nous, tous les objets de notre vie, et là en remuant les photos, j'ai éprouvé le besoin de raconter une vie quand même qui n'est pas ordinaire qui peut donner envie à plein de petits garçons, ou peut-être même des garçons plus grands, ou des filles plus grandes, de oser faire des choses.
11: Parce c'est ça qui est très beau. Oser. Absolument. Alors, tout commence en effet dans cet épisode, dans votre chambre d'enfant, alors que votre maman quitte cet appartement familial, et vous vous revoyez, petit gamin des Bornes-Marne, qui rêvait déjà en grand écran. Je racontais cette anecdote de Michel Audiard qui vient donc tourner, ça c'est le hasard de la vie, tout près de chez vous. Qu'est-ce que vous avez aimé tout de suite, Fabien Antoniente, dans le cinéma?
2: Ben dans le cinéma, je voyais parce que j'habitais une cité HLM en bordure d'une voie ferrée. Oui. La voie ferrée passait tellement près que j'avais l'impression qu'on était une famille de garde-barrière. Et puis de l'autre côté, il y avait un bidonville qui vivait des familles portugaises qui espéraient un jour repartir au pays. Oui. Et donc c'était notre terrain de jeu. Et puis un jour, un barnum est arrivé, des camions, et des acteurs qui ont débarqué dans ce bidonville. C'était inouï. Donc il y avait Bernard Blyane, Girardot, Maurice Birot, Jean Carmet. Que des acteurs que j'admirais, puis c'était sur un film de Michel Audiard. Mmh. Et ce que j'ai aimé tout de suite, c'est que je regardais de plus en plus comment se passait un tournage, et j'allais de moins en moins à l'école, et je regardais des gens qui se marraient entre eux, qui étaient heureux de travailler entre eux. Donc c'est cette envie de rire, et cette envie de transmettre le rire, nous qui ne rions pas beaucoup, parce que mon père était un déraciné qui venait d'Algérie, les pieds noirs, comme on les appelait, et il s'autorisait pas beaucoup à rire, donc j'ai compris que je pouvais m'en sortir un peu par le rire.
11: Oui, cette légèreté qui vous a conduit à devenir réalisateur, vous, le fils de Marcel, français venu d'Algérie, en effet, d'Alphonsine, d'Ille-et-Vilaine, une maman qui, écrivez-vous, Fabien Antoniente, vous a permis de la voir en grand, cette vie, justement, même si on parlait peu de cinéma, même si à l'usage on parlait peu de votre métier. Est-ce que vous diriez, comme Claude Lelouch, que le cinéma, c'est plus beau que la vie?
2: Oui, parce que ça nous permet d'imaginer en XXL et de voir nos rêves en XXL. Mmh. C'est possible. Et donc je me suis toujours parce que en fait ce que j'aime dans la vie.
11: Vous êtes un bon vivant, c'est pour ça que je vous pose la question.
2: Non, mais ce que j'aime finalement, je vais vous dire ce que j'aime, c'est que tout est possible. Quand je vois les Français, je me dis tout est possible. Cette envie d'être fraternité. Oui. Quand je vois les Jeux Olympiques, ils étaient heureux. Quand je vois le Tour de France, je vois une France heureuse. Et quand je vois des gens dans la difficulté, des inondations, tout le monde s'entraide. Donc pour moi, je fais partie des gens qui voient le verre à moitié plein plutôt qu'à moitié vide. Oui. Et donc je me dis que tout est possible. Donc là, ma vie de cinéma, elle est possible. Et il est possible de rendre sa vie aussi belle qu'au cinéma quand on en a vraiment envie.
11: Oui, et ce qui est très beau chez vous, Fabien Antoniente, ça c'est une formule de vos parents aussi, qui disaient que vous aviez attrapé le sirop de la nuit, puis le sirop de la rue. En vérité, et vous venez de le dire, vous transpirez l'âme française. Vous aimez la France des terroirs, vous aimez le Tour de France, le vélo, la radio qui vous a biberonné, vous écoutiez Europe 1, cette liberté française, cette âme française que vous avez retranscrite dans tous vos films, avec mélancolie, tendresse, délicatesse, humour, évidemment. Et vous êtes en ça, justement, profondément issu de ce rêve français. Vous diriez ça ainsi aussi?
2: Oui, j'en rajouterai un mot, moi. Et puis l'insolence. Oui. Parce que l'insolence qui est un caractère aussi français, un peu frondeur. J'ai aimé Coluche, j'ai aimé Jacques Martin.
11: Complètement.
2: Dans mon enfance.
11: Jean-Yann
2: qui pour moi, un maître fondateur. J'adore sa devise. Un peu anarchiste. C'est un art, quoi. Oui. Ni Dieu, ni maître, même nageur. Voilà.
11: L'insolence et le cash. Parce que ce qui est fort avec vous, dans un milieu de cinéma qui parfois peut être un peu policé, un peu mondain, c'est que vous avez toujours dit les choses, Fabien.
2: Oui, c'est toujours été, c'est un peu la marque de fabrique, sincérité. Mais je pense que le spectateur, les gens sont toujours, sentent toujours toujours les choses. Si tout d'un coup ils font de vous, enfin ils décident que c'est un succès, c'est qu'ils sentent les choses. Donc ils ont observé dans les films comme Camping une certaine sincérité, oui, une certaine authenticité à ce qu'on parle des gens, des gens de classe moyenne, habillé peut-être en maillot de bain ou en tongs, mais ils ont senti cette sincérité.
11: Bah, ils ont senti que vous sentiez bien les choses, voilà, Fabien Antoniente. Voilà. Alors, vous citez Camping, évidemment, mais même quand vous faites Jet Set, vous sentez bien les choses. Dans Turf, même si ça ne fait pas partie de vos grands succès, vous avez dépeint aussi justement la France dans Disco, dans 3 et dans 4-0 aussi, cette France du foot qui palpite et qui parfois vient de rien.
2: Ben oui. Mmh. Ouais, parce que quand j'ai découvert ce que c'est que ce carré vert magique qu'un stade avec des spectateurs, des joueurs, avec des maillots de toutes les couleurs, il y a une magie. Et surtout, moi, j'entendais les gens dans les tribunes avec ce phrasé un peu à la Audiard qui disait, quand on faisait un petit pont, mets du grillage mets une soutane pour pas prendre un petit pont. Mmh. Et ces expressions, moi, j'adorais les entendre parce que, bon, on les avait pas à la maison.
11: Oui.
2: Et donc, c'était un territoire où je pouvais être un peu parler autrement, quoi.
11: Et puis, ceux qui se ressemblent s'attirent. Alors, vous citiez ceux qui vous ont inspiré, de Jacques Martin à Coluche ou Jean-Yann. Et puis, l'ADN que vous partagez avec la plupart de vos amis, avec Franck Dubosc, évidemment, pour lequel vous avez beaucoup d'amitié, beaucoup d'estime, avec Mathilde Seignier, qui est une amie magnifique, Philippe Guillard aussi, oui. Tout ça dans un milieu un peu particulier. Est-ce que vous vous sentez faire partie de ce qu'on appelle cette famille du cinéma, ou vous avez votre famille à vous, Fabien ?
2: On appartient forcément à la grande famille du cinématographe, mais c'est une famille, on dit que c'est une grande famille, mais enfin, on est surtout des orphelins. Donc moi, j'ai recréé ma famille aussi à l'intérieur de cette famille. Mmh. Bon, je suis peut-être parfois le vilain canard, parce que je suis un peu différent, mais je vois qu'il y a beaucoup de sympathie autour du livre, par exemple.
11: Oui.
2: Et donc, j'en fais partie.
11: Il y a de la sympathie autour du livre, Fabien Antoniente, parce que vous avez raison de raconter votre histoire qui raconte aussi vos films. Et je parlais de mélancolie, je parlais de tendresse. Vous, que parfois on a un peu cantonné, caricaturé à des films popus, alors que populaire, c'est très beau, précisément. Est-ce que finalement, quand vous regardez dans le rétro, précisément, Fabien Antoniente, vous, qu'est-ce que vous dites ? Que vous avez pris une petite revanche, que vous êtes fier du parcours accompli, tout simplement ?
2: Non, le mot revanche, c'est pas là. Mais je suis content quand même d'avoir pu transmettre une espèce de joie de vivre à des gens qui n'ont pas toujours l'occasion de se marrer. Moi, souvent, on m'interpelle, on me dit « Ah, continuez de nous faire marrer, vous faites du bien. Bon, » ouais. Parfois, j'ai l'impression d'être un médoc. Et ça me fait plaisir d'être un médoc. Parce ouais. que, voilà. Et puis, et surtout, je voulais dire que parfois, on a des hauts, des bas. Mmh. Parfois décollant. Mais il y a un moment où on croit que plus rien ne peut arriver. Je voulais leur transmettre cette phrase. Quand il n'y a plus d'espoir, toujours penser au homard dans le vivier du Titanic.
11: Mais bravo, bravo, parce que non, mais ça, je sais que c'est quelque chose vraiment, c'est une formule à laquelle vous pensez beaucoup, Fabien Antoniente, parce que un échec, ok, c'est dur, c'est un coup dur. Mmh. Et des échecs, vous en avez eu dans ce métier. Mmh. Mais vous êtes toujours dans le mouvement. Il y a toujours un projet derrière.
2: Voilà. Mmh. Voilà.
11: Et ça, c'est ce qui tient.
2: Ben, c'est ce qui tient, puis on se lève le matin, on pose le pied par terre, on se dit ce que je vais faire, c'est important. Puis un projet, il faut savoir que ça dure deux ans et demi, oui. Donc il faut se lever tous les matins en disant ce que je fais est très important. Mmh. Donc voilà, il faut qu'on y croit.
11: D'ailleurs, vous aimez les gens, on le disait, vous aimez la France, et je crois savoir que vous êtes tombé amoureux du Cantal et que vous avez envie d'y inscrire une prochaine intrigue, Fabien Antoniente.
2: Oui, oui, oui. Ouais. Puis je suis tombé amoureux du Cantal, de la nature qui est encore épurée, pas trop visité par le tourisme, et donc ça m'a fait beaucoup de bien cet été. Je suis allé du côté de Morse, et j'ai des châtaigneraies du Cantal, et en fait j'ai un projet autour des randos et la détox digitale, parce qu'on est tous un peu dirigés par des algorithmes. Il est temps de s'en débarrasser.
11: Bravo.
2: Parfois
11: les terroirs, les territoires, vous qui adorez la côte basque, évidemment, la radio, nous y sommes, et vous l'aimez tant, le cinéma ô combien, la liberté d'expression et le foot, le PSG. Alors ça, je voudrais qu'on termine, évidemment, parce que vous êtes là en ce jour de match incroyable. Comment on appréhende, comment on vit une soirée comme celle qui s'annonce quand on est amoureux du PSG, Fabien Antoniente?
2: Déjà, on se réveille, on se dit comment qu'on occupe la journée. Bon, là, je suis content de venir chez vous.
11: Voilà, c'est bien. Mais, hein, mais, ça fait mais, passer
2: c'est
11: un bien. Peu.
2: Mais en fait, on attend cette heure-là. du mieux qu'on peut. Et puis il y a des moments où on se dit ah, bah ça va passer, des moments où on se dit ah, ça va pas passer. Bon bref, mon cœur souhaite que ça passe. Ça peut passer si jamais cette équipe résiste et que une des deux flèches, Dembélé ou Kvara, aligne vite à un but.
11: Ouais.
2: Après là, si un but à l'extérieur, on sera quand même content.
11: Ouais, vous la vivez où cette soirée, ce soir à la maison?
2: Je la vis avec quelques copains autour dans une pizzeria où on a l'habitude de se retrouver pour des matchs importants.
11: Ouais, ça se passe aussi entre potes, évidemment, cet amour du PSG dont vous n'oubliez pas qu'il a été conçu par des potes, justement. Et
2: ouais,
11: vous les citez dans ce livre-là.
2: Ouais. C'était une bande de potes qui avaient tous mis la main à la poche, dont Jean-Paul Belmondo, dont Daniel Echter. Et donc, ils ont créé ce maillot bleu et rouge avec les initiales d'une radio d'une concurrente. Et en fait, c'était un maillot qui me faisait rêver. C'était les débuts du Paris Saint-Germain. Je dormais avec le maillot, moi. Donc, j'ai encore ce souvenir de l'épaisseur, de la feutrine, du tissu. C'était des maillots en coton.
11: Oui.
2: Voilà. Donc, c'est un souvenir sensoriel.
11: Et puis, le ballon vous a accompagné à la sortie de l'école.
2: Le ballon, parfois, il rebondit du bon côté, parfois pas du bon côté. Ça dépend.
11: Ouais, c'est ça. Bon, le ballon, le vélo, le cinéma. Fabien Antoniane qui se raconte dans On n'attend pas Fabien. Alors, du HLM au box-office aux éditions Stock. Vous nous dites finalement, comme un grand cri d'amour, qu'il faut profiter de cette vie. Merci des rires, des soleils, des émotions que vous avez pu jalonner aussi dans la nôtre avec tous vos films, Fabien Antoniente. Comme fils, vous témoignez, comme père, vous témoignez, comme amoureux, comme ami, comme copain, comme confident. Mmh. Vous êtes tout ça.
2: Bah oui. Mmh. Bah on est tous tout ça. Mmh. Mais ça fait du bien de revoir, parce que les échecs ou les critiques parfois vous donnent pas l'estime que vous devez avoir de vous-même.
11: De vous.
2: Donc ça m'a permis d'avoir une petite estime, peut-être provisoire, parce que je suis un inquiet de nature.
11: Vous continuez en tout cas à croire au cinéma avec des films peut-être un peu moins chers, mais vous n'êtes pas de ceux qui sont aspirés pour terminer par ce modèle Netflix ou par celui des plateformes.
2: Non, je pense qu'il faut de tout. Moi je regarde beaucoup.
11: Oui.
2: Je regarde tous les programmes. Mais moi, j'ai envie de faire encore quelque part de mêler l'envie sauvage que j'avais dans mes premiers films avec une certaine maintenant expérience.
11: Oui. Merci Fabien, merci beaucoup. Alors on n'entend pas Fabien Antoniane. Pour la première fois, vous regardez un petit peu et on vous regarde avec ceux qui ont jalonné votre parcours. Ça commence avec vos parents dans cette cité HLM au bord d'une voie ferrée à Villiers-sur-Marne. Et puis on retrouve tous ceux que vous avez mis en lumière dans vos films. Hommage à Mylène Desmangeau, à Brasseur évidemment, et puis aux amis de camping et des autres. Merci cher Fabien.
2: Merci à vous, cher Wendy.
11: Et à très bientôt. Soyez à l'écoute de notre radio de proximité. L'info locale, la musique, la bonne humeur, c'est au programme. À demain, 13h.
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6: Avec le printemps, vous avez peut-être envie de jardiner. On fait le point ensemble sur les restrictions.
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6: Si vous rêvez de planter un arbre ou une haie de plus de 2 mètres, sachez que vous devez le planter à 2 mètres de distance avec le terrain de votre voisin. Et sachez également que depuis mars 2023, il est interdit de planter des pampas car elles déséquilibrent la biodiversité en France. Et si vous avez une haie chez vous, sachez qu'il est interdit de l'étaler jusqu'au 15 août afin de protéger la nidification des oiseaux. Concernant la tonte de votre pelouse, vous pouvez le faire du lundi au vendredi de 8h30 à midi et de 14h à 19h30, le samedi de 9h à midi et de 15h à 19h et les dimanches et jours fériés de 10h à midi. Ces horaires valent aussi pour les travaux bruyants. 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

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La musique tourne, quoi qu'il arrive, sur votre radio Picarde, avec tout de suite Auria, la chanteuse niçoise, à ne pas rater en ce moment, sa chanson « Soirée mondaine ».

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0: salle Java de Broadway. Chaque jour, 7h20, ici Picardie vous présente une belle initiative de chez nous. Et ce matin, Chloé Richard Frotté et Louis Godon nous parlaient de paroles.
1: Alors aujourd'hui, on parle d'une application qui aide les personnes qui ne peuvent pas ou ont des difficultés à parler.
2: Oui, certaines personnes atteintes d'autisme, d'Alzheimer ou encore victimes d'un AVC peuvent rencontrer de sévères troubles de la communication. Les personnes qui sont allophones, c'est-à-dire qui ne parlent pas la langue locale, peuvent aussi rencontrer des difficultés pour communiquer autour de soi. Et pour ça, une entreprise amiénoise, Discovery, a travaillé avec l'UPJV pour créer une application simple et interactive. C'est la bonne idée de Clément Leca, Romuald Carrette et Fabien Bassé. Enfin presque.
3: Donc à la base, on a créé Discovery pour travailler justement sur le domaine du médico-social et de l'intelligence artificielle et du numérique en général. Et en fait, on a rencontré le professeur Luc Vendrome, auquel cas on lui a présenté un projet. Il nous a dit, très beau projet, mais là c'est ça qu'on recherche. On a dit, ça qu'on recherche, un peu compliqué. Il nous a dit, attendez, moi j'ai dans les cartons un beau projet qui était effectivement la communication via des pictogrammes.
2: Clément Leca, le directeur général de Discovery, est l'un des trois fondateurs de l'entreprise. Ils ont créé ensemble Discours, l'application.
1: Ah, c'est un beau projet, mais alors elle fonctionne comment cette application, Chloé ?
2: Créée depuis 2024, l'application a officiellement été lancée ce printemps et elle est aussi en situation de bêta-test. C'est-à-dire que les utilisateurs font leur retour aux développeurs de l'application pour l'améliorer. Concernant son utilisation, on écoute Clément Leca.
3: Alors comment on s'en sert ? Une personne qui ne peut pas communiquer prend la tablette, prend l'application et vient appuyer sur différents pictogrammes pour justement créer une phrase. L'application se charge de la transformer en une phrase syntaxiquement correcte pour que tout le monde puisse la comprendre. Et derrière, après, on aura les aidants, les familles, les tuteurs, les professionnels qui vont pouvoir aussi se connecter autour de la personne et participer ensemble justement à la création des différents éléments de communication.
1: Alors, question toute simple, comment on fait pour la télécharger, cette application ?
2: L'application est disponible sur Play Store. On peut également y accéder sur votre navigateur Internet. Pour l'instant, elle n'est pas disponible sur l'App Store. Mais vous pouvez y accéder via Safari. L'application est utilisée par les professionnels comme les particuliers. Elle est gratuite le premier mois et pendant un an pour les établissements de santé. Et parmi ces établissements qui utilisent le dispositif, on compte l'IME au fil du temps à Pont-de-Messe ou encore l'IME de l'Arbre à Venette dans l'Oise. Parmi les pistes d'amélioration de discours, on compte la reproduction de la voix du patient ou encore le eye tracking pour les personnes qui ne peuvent pas utiliser une tablette. C'est une belle initiative qui donne le sourire et qui permet à tout le monde de prendre la parole.
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0: Lola Yang, Messi. Le 1er juillet, les comédies musicales fêtent la musique à Mégacité Amiens. Un joli rendez-vous pour chanter les tubes de toutes les comédies musicales pendant un spectacle haut en couleur de 2 heures. Vous êtes fan de comédies musicales, ne ratez pas ce rendez-vous. Avant vos infos de 14h, c'est justement un artiste qui a interprété le prêtre Frollo dans Notre-Dame de Paris qui arrive, non pas dans une chanson de comédie musicale, mais avec la chanson qu'il a fait connaître, Il s'aime, par Daniel Lavoie.
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0: Bon après-midi avec Ici Picardie dans les oreilles, au programme de la musique qui revient dans moins de 2 minutes et des infos.
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0: Merci d'écouter la première radio de la Somme, Ici Picardie, il est 14h. L'heure de faire le point sur toute l'actualité en France et dans le monde avec votre 90 secondes.
2: Des nouvelles de ce bateau touché par l'antivirus. Les 3 cas suspects ont débarqué au Cap-Vert pour être transférés aux Pays-Bas. Un autre passager est à Zurich en Suisse. Le navire doit ensuite faire route vers les Canaries. Des infectiologues sont attendus à bord. 3 personnes sont mortes, je vous le rappelle, depuis le début de la croisière, selon l'OMS. Les distributeurs de carburant n'ont pas réalisé de marges abusives depuis le début de la guerre au Moyen-Orient. Le gouvernement va publier les chiffres précis cet après-midi et doit faire de nouvelles annonces, on le sait, des annonces d'aide en début de semaine prochaine. Les acteurs du secteur aérien sont conviés, quant à eux, à 16h30 au ministère des Transports. Un couple d'origine allemande retrouvé mort dans leur maison à Sarreguemines en Moselle hier. C'est le parquet qui l'annonce. La femme a reçu plusieurs coups de couteau. La piste du féminicide est privilégiée. Un homme mortellement fauché en Seine-Saint-Denis alors qu'il tentait de fuir à pied sur un axe routier très fréquenté, l'autoroute A86, après avoir refusé de se soumettre à un contrôle de police. Elisabeth Borne quitte la direction de Renaissance, le parti fondé par Emmanuel Macron. Elle a l'intention de rester simple adhérente, mais va créer en parallèle sa propre structure politique. L'ancienne première ministre le dit désormais clairement, elle ne se reconnaît pas dans la liste portée par Gabriel Attal. Et puis du football, bien sûr, avec le deuxième acte ce soir d'une demi-finale déjà légendaire de Ligue des Champions. Le Bayern et le PSG s'affrontent à 21h à Munich avec un petit but d'avance pour les Parisiens.
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4: Votre météo en Picardie, c'est mitigé avec du gris majoritairement, mais aussi de la pluie quasi partout, hein, sauf sur la côte Picarde, le Pays de Bray ou le Beauvaisis. Là, quelques rayons de soleil font leur apparition ici ou là. Côté température, comptez 13 à Lens, 14 à Soissons, 15 à Amiens et en Picardie maritime. 16 degrés, ça sera le maximum du côté de Beauvais. Et puis, vivement demain, parce que c'est le retour du grand soleil en Picardie. Alors nous, bah, on l'attend.
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0: Michael Jackson, c'était Human Nature. Ici Picardie passe maintenant à la French Nature. Un quart d'heure, 100% chanson française. Nino Ferrer, Louane et téléphone.
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1: Les inscriptions pour les centres de loisirs sont déjà ouvertes. À Amiens, les inscriptions sont jusqu'au 14 juin et les enfants peuvent être accueillis de l'âge de 3 ans jusqu'à 17 ans, du 7 juillet au 29 août. Si l'enfant a fréquenté un accueil de loisirs extrascolaire ou périscolaire sur l'année 2024-2025, l'inscription peut se faire directement auprès du directeur de l'accueil. Et si l'enfant n'a pas fréquenté un accueil de loisirs ou un CAJ pendant l'année scolaire 2024-2025, un passage en pôle d'accueil des mérites secteurs sera nécessaire afin d'instruire le dossier de demande d'inscription. Pour les centres de loisirs de Beauvais, c'est jusqu'au 30 juin et elles sont à faire en ligne sur demarche.beauvaisie.fr. 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

0: Merci de passer cet après-midi avec Ici Picardie. Nous vous avons préparé un récap des infos du jour pour 15h et avant, une jolie sélection musicale. Julien Clerc, Vanessa Paradis et The Police.
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0: Vous êtes au bon endroit pour écouter toute la musique que vous aimez. Ici Picardie, c'est la radio qui vous accompagne tout l'après-midi. Après 2 minutes d'info, vos chansons reviennent.
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0: Vous écoutez la première radio de la Somme, ici Picardie, il est 15h. Le point sur l'actualité en France et dans le monde, c'est parti pour votre 90 secondes.
2: Une réunion aujourd'hui au ministère des Transports à 16h30 avec le secteur aérien. Le ministre reçoit les compagnies pour évoquer les perspectives d'approvisionnement en kérosène et la préparation de la saison d'été. On demande que les droits des passagers soient respectés, dit Philippe Tabarot. Les représentants des aéroports assurent qu'il n'existe aucun risque identifié de pénurie pour le moment, ni d'annulation massive de vols pour cet été. Deux membres d'équipage et un cas contact débarqués au Cap-Vert. Ils étaient sur ce navire de croisière, foyer suspecté d'antivirus. Le navire accostera sur l'île de Tenerife dans les Canaries. Sauf cas critique, tous les passagers étrangers seront rapatriés après leur arrivée, indique le gouvernement espagnol. Le chef de l'OMS ne pense pas que la situation soit similaire au début de la pandémie de Covid-19. On apprend cet après-midi la disparition de Pierre-François Veil, président de la Fondation pour la mémoire de la Shoah et fils de Simone Veil. L'ex-avocat est mort à l'âge de 72 ans. Un bateau de l'armateur français CMA-CGM attaqué hier soir dans le détroit d'Ormuz, un navire battant pavillon maltais avec à bord un équipage philippin. Ce n'est en aucun cas la France qui a été visée, a souligné Emmanuel Macron lors du Conseil des ministres en fin de matinée. Le PSG ira-t-il en finale de la Ligue des champions de foot? Verdict en fin de soirée. Le Bayern et le Paris Saint-Germain ont rendez-vous ce soir à 21h à Munich pour le deuxième acte d'une demi-finale déjà légendaire. Tenant du titre, les Parisiens ont un petit but d'avance après leur spectaculaire victoire 5-4 mardi dernier.
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4: Votre météo en Picardie, c'est mitigé avec du gris majoritairement, mais aussi de la pluie quasi partout, hein, sauf sur la côte Picarde, le Pays de Bray ou le Beauvaisis. Là, quelques rayons de soleil font leur apparition ici ou là. Côté température, comptez 13 à Laon, 14 à Soissons, 15 à Amiens et en Picardie maritime. 16 degrés, ça sera le maximum du côté de Beauvais. Et puis, vivement demain, parce que c'est le retour du grand soleil en Picardie. Alors nous, on l'attend.
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0: Bernard Lavillier pour ouvrir le quart d'heure 100% chanson française d'ici Picardie. On continue avec des artistes qui vont nous faire chanter sans abîmer la langue de Shakespeare. Alain Chamfort, Amel Bent et Daniel Balavoine.
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1: En mai, faites ce qu'il vous plaît, allez raider.
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1: De nombreuses raideries ont lieu ce vendredi à Picardie, alors profitez de votre 8 mai pour par exemple aller à Salouel, rue du 8 mai 1945. Il y a une raiderie de 6h à 18h, à Glisy, ça a lieu rue d'en haut et place de l'église de 6h30 à 17h. À Holt, il y a une brocante de 8h à 18h. À Abbeville, il y a donc une raiderie place Vauban de 7h à 18h. À Fréville-Escarbotin, il y a le 10e vide-grenier du comité des fêtes de 7h à 18h. C'est quartier de la Villette. À Doulon, il y a une raiderie place Lavarenne de 8h à 17h. Et à Noyon, dans l'Oise, il y a une raiderie au chemin d'Edin. 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

0: Une voix qu'on a toujours autant de plaisir à entendre avec ici Picardie. 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Eh bien, tendez bien l'oreille parce que ça se passe aujourd'hui entre 17h et 18h et on s'en approche parce que je vois déjà les infos de 16h arriver. Elles sont juste là derrière FR David, Gauvin Serse et Gold.
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0: Très heureux de passer l'après-midi avec vous. Le 16-19 arrive juste après les infos et on vous a préparé un joli programme. Alors restez à l'écoute.
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0: 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Ici Picardie, il est 16h. Le point sur l'actualité en France et dans le monde, c'est parti pour le 90 secondes.
2: Le Charles de Gaulle se dirige vers le détroit d'Ormuz, annonce le ministre des Armées. Le porte-avions français va se prépositionner dans la région du Golfe en cas de déclenchement d'une mission. Le détroit d'Ormuz, où le porte-conteneur de l'armateur marseillais, la CMA-CGM, a été visé par des tirs hier soir. Détails sur ici.fr. Les distributeurs de carburant n'ont pas réalisé de marges abusives depuis le début de la guerre au Moyen-Orient. Le gouvernement va lancer d'ailleurs une opération transparence à ce sujet. Un baromètre sera publié chaque semaine pour que les Français puissent suivre l'état de la situation. Le risque présenté par le foyer d'antivirus identifié sur un bateau de croisière est faible pour le reste du monde, selon le patron de l'OMS. Pour lui, la situation diffère du début de la pandémie de Covid-19. Le navire doit mettre le cap vers Tenerife, dans l'archipel des Canaries, où il doit accoster dans un délai de 3 jours. De là, les passagers rejoindront leur pays respectif. 3 personnes, je vous le rappelle, sont mortes depuis le début de cette croisière. C'était un homme d'une immense dignité. Salut cet après-midi la présidente de l'Assemblée nationale. On a appris la mort de Pierre-François Veil à l'âge de 72 ans. Le fils de Simone et Antoine Veil présidait la Fondation pour la mémoire de la Shoah depuis juillet 2023. Et puis du foot, bien sûr. Deuxième acte ce soir d'une demi-finale déjà légendaire de Ligue des Champions. Le Bayern et le PSG s'affrontent à 21h à Munich avec un petit but d'avance pour les Parisiens.
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4: Votre météo en Picardie, c'est mitigé avec du gris majoritairement, mais aussi de la pluie quasi partout, hein, sauf sur la côte Picarde, le Pays de Bray ou le Beauvaisis. Là, quelques rayons de soleil font leur apparition ici ou là. Côté température, comptez 13 à Laon, 14 à Soissons, 15 à Amiens et en Picardie maritime. 16 degrés, ça sera le maximum du côté de Beauvais. Et puis, vivement demain, parce que c'est le retour du grand soleil en Picardie. Alors nous, on l'attend.
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0: Un duo qui est tombé un peu par surprise dans la playlist d'ici Picardie, mais quelle jolie surprise! Pascal Obispo et Francis Cabrel, c'était « Il faudrait que pleuve l'amour ». Eux aussi nous réservent des surprises à chaque fois qu'ils répondent à nos questions. Ce sont les Chopicards d'ici Picardie. Aujourd'hui, Annick Bonhomme leur a demandé s'ils connaissaient le Nutri-Score.
1: Par exemple, je prends des chips. En fait, tout en bas, et ben, y a un petit Nutri-Score. Ça va de A à E. Selon le Nutri-Score, ça peut être bon pour la santé, je crois. Par exemple, le A, c'est bon. Le B aussi. Le C, moyen. Et après, tous les autres, c'est pas très bon.
2: C'est l'énergie, le fer, tout ça, comme il l'a dit. De A, c'est de plus d'énergie, plus de fer. Et jusqu'au E, bah, c'est de moins en moins.
3: Il y a des couleurs, donc du A... C'est vert et après ça descend les couleurs. Ça va au orange, après ça va au jaune, après ça va au rouge. Donc il faut faire attention quand on prend quelque chose, que ça soit pas trop dans les rouges.
4: Et vous êtes attentif ?
2: Non. Bah moi, quand je vois quelque chose qui me plaît, je le prends si c'est pas cher. Et si c'est cher, je le prends pas.
5: Bah moi, en fait, c'est plutôt mes parents qui choisissent ce qu'on va prendre en course. Du coup, bah moi, j'y fais pas attention. Ils me disent d'aller chercher un truc, bah je le prends et je le mets dans le caddie.
4: Et vos céréales, elles sont Nutri-Score quoi ?
2: Moi, ça dépend, vu que je change tout le temps. Juste, je prends pas les miel pop, vu que c'est pas bon.
5: Après, moi, je mange que le week-end des céréales. Le reste de la semaine, je mange un bol de lait et du chocolat. Et je mange des tartines avec confiture et chocolat.
1: Moi, je regarde que le Nutri-Score quand je peux prendre des chips. Les Lay's, c'est les moins dangereux pour la santé parce que c'est de la vraie pomme de terre, je crois.
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0: Nathalie Imbruglia. Ici Picardie quitte l'Australie et revient en France durant le prochain quart d'heure. Ultra moderne solitude d'Alain Souchon, la recette de Jack et Carla et Holidays de Michel Polnareff. 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Donc on fait comme si de rien n'était et on enchaîne avec la musique.
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1: Et oui, l'Égypte débarque au musée de Picardie à Amiens. Il y avait déjà une partie de la collection qui était dédiée à l'Égypte antique, notamment avec la célèbre momie. Mais cette collection s'est étendue suite à un dépôt de nouvelles œuvres faites par le musée du Louvre et à 4 ans de recherche dans les collections picardes. Aujourd'hui, le musée de Picardie montre 700 œuvres issues de cette civilisation et elles seront visibles jusqu'en 2027. Le musée de Picardie compte aussi d'autres collections comme celle sur l'histoire préhistorique ou encore sur l'histoire médiévale. Et le musée de Picardie est gratuit pour les moins de 26 ans, les étudiants en art, et est gratuit pour tout le monde le premier dimanche du mois. 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
1: Le chant est libre, Patrick Fiori sur Ici Picardie. Si l'âge adulte comporte de multiples contraintes, qu'en est-il pour le premier âge? C'est la question posée par Fred Ballard à ses experts en couche-culotte. C'est dans l'humour en tube.
2: Le bébé humain, c'est nul, ça peut rien faire. Hein. Un bébé humain, tu le laisses seul dans une pièce, ça tient moins longtemps que du basilic. Hein. C'est vraiment, c'est nul. C'est nul, de nul, de nul. Hein.
3: Bon, alors c'est un constat un peu cash qui manque peut-être un petit peu de nuance, mais c'est vrai que, comme son nom l'indique, le nourrisson est plus proche du tube digestif avec des cordes vocales que du mammifère en devenir.
2: Bébé éléphant, ça oui, tu vois, bébé éléphant, c'est directement prêt pour suivre le troupeau. Bon, à notre décharge, un bébé éléphant, ça reste 600 jours dans le ventre de sa mère. 600 jours, putain, tu fais un déni de grossesse, c'était vraiment inattentif. Hein, je te le dis franchement, tu sais quoi?
4: Je sentais bien que j'étais ballonné,
2: mais de là, tu sais, 600 jours. Et après 600 jours, t'as un truc de la corpulence de Gérard Depardieu là, qui s'écrase sous le sol, ça fait 140 kilos.
3: Voilà, bon ben, bon appétit. Et merci Guillermo Guise hein, pour cette description tout en finesse d'une mise bas pachydermique. Finalement, on préfère nos petits tubes digestifs hurlants de 4 kilos. Hein, à part réveiller leurs parents la nuit, ils savent pas faire grand-chose. Mais ils sont promis à un bel avenir.
5: Tout le monde a déjà été un bébé. C'est normal, vous vous en rappelez pas. Là. On garde très peu de souvenirs de notre époque de bébé parce que ce ne sont pas nos années les plus glorieuses. Mais vous serez pas surpris d'apprendre que tout le monde ici dans la salle a passé les deux premières années de sa vie à se chier dessus et à être en danger de mort en mangeant un raisin.
3: Oui, alors, entre Guillermo Guise et Virginie Fortin, pas sûr hein, qu'on assiste à une explosion des naissances au Québec et en Belgique. En revanche, pour nous exposer de rire, ils en tiennent une couche.
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0: Hotel California Eagles. À 17h, vos infos locales reviennent avec Ici Picardie. D'ici là, Marine, l'ancienne gagnante de la Star Academy, qui sera aux Zénith d'Amiens le 30 mars. Nous aurons le droit à la nouvelle chanson de l'artiste Escro. Et juste après, ce sera Bronski Beat.
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0: Voilà, c'était Bronski Beat à l'instant, ici Picardie avec la chanson Why, on se demande pourquoi, mais pourquoi tant de bonne musique sur cette radio, je ne sais pas, mais en tout cas, on a la chance de vous accompagner tout l'après-midi. Il y a des jolies choses qui arrivent dans la prochaine demi-heure, on va notamment tester le taureau mécanique, un peu comme les cowboys. Alors ça paraît super facile dans les films, mais est-ce que c'est facile? En vrai, on va avoir la réponse avec Louis Godon. On continue ensemble avec les infos.
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0: Vous écoutez Ici Picardie, première radio de la Somme, il est 17h. Des informations, Noah Marchais, déjà un engouement derrière le jardin, André Van Beek.
2: En lice pour représenter les Hauts-de-France pour l'émission du monument préféré des Français. Un jardin créé en 2000 à Saint-Paul dans l'Oise. Son fondateur, le peintre André Van Beek, reçoit de nombreux appels d'encouragement depuis l'annonce hier. Lui-même est ravi d'avoir été choisi par France Télévisions.
3: Oh, ça a été une grande surprise. C'est un peu surréaliste pour moi. Enfin, pour la peinture, c'est très bien d'ailleurs. C'est vraiment quelque chose qui me fait plaisir. Ouais, vraiment, ça me fait plaisir. J'ai déjà participé, mais pas de cette façon-là. C'était en 2014 avec les jardins préférés des Français, avec Stéphane Bern. Et à l'époque, j'ai terminé quatrième quand même pour défendre la Picardie à l'époque. Quand je m'engage dans quelque chose, on est là pour gagner. Voilà, c'est tout. J'ai 15 jours de relation. Je travaille à temps plein pour ça. Et croisons les doigts. Et vive les Hauts-de-France de toute façon.
2: Deux monuments s'affrontent dans la région, le jardin donc, mais aussi la piscine Art Déco Roger Salingros dans le Pas-de-Calais. C'est à vous de les départager, vous pouvez voter sur le site de France TV jusqu'au 22 mai. L'écrasante majorité des intercommunalités sont dirigées par des hommes. Les femmes représentent seulement 14% des présidentes en France. Une étude de l'association Intercommunalité de France, publiée aujourd'hui. C'est encore pire si on se penche sur la Picardie. Dans l'Oise, on a 2 femmes sur les 20 postes et dans la Somme, une seule dirigeante sur les 14 intercommunalités. En revanche, l'Aisne fait partie des bons élèves avec 26% de femmes.
0: Lui est soupçonné d'agression sexuelle sur 5 mineurs.
2: Le procès en appel de l'ancien adjoint du village de Tartigny dans le nord de l'Oise. L'audience se tient en ce moment même à Amiens. Les faits se sont déroulés sur 20 ans entre 1997 et 2021. L'homme de 75 ans joue aussi le Père Noël pendant les fêtes de fin d'année. Il a écopé de 7 ans de prison en première instance. Il clamait alors son innocence. Mais cette fois-ci, il reconnaît les faits. Le procès d'un ancien proviseur finalement reporté. L'homme devait être jugé aujourd'hui devant la cour d'appel d'Amiens. On lui reproche d'avoir fait des propositions sexuelles à un élève mineur de son établissement, condamné en première instance à 12 mois de prison avec sursis. Il comparaît finalement le 14 octobre prochain.
0: Ici Picardie, 17h02, et on peut le dire, gare aux piqûres.
2: Les moustiques tigres sont maintenant présents dans l'Oise et dans l'Aisne. Seule la Somme reste épargnée, d'après Santé publique France et le ministère de la Santé. Cet insecte est implanté dans 83 des 96 départements métropolitains. Il peut transmettre des maladies graves comme la dengue, le chikungunya ou encore le Zika. Quelques règles de prévention donc. Supprimer les eaux stagnantes, porter des vêtements couvrants et installer des moustiquaires. Des chats errants de plus en plus nombreux à Angars, près de Villers-Bretonneux. Interdiction de les nourrir, rappelle la mairie. Ça favorise leur prolifération, indique la municipalité dans un message sur l'application Panopocket. Il y a déjà eu une campagne de stérilisation qui a coûté 4000 euros à la commune. Musique, danse ou encore street art. Tous les cours sont annulés jusqu'à nouvel ordre au centre culturel de l'Étoile du Sud à Amiens. Un dégât des eaux s'est produit hier dans ce bâtiment, un endroit dédié aux cultures urbaines. La météo, c'est un peu tout dans le ciel.
0: Ben oui, pour le moment, oui, on est un peu avec cette grisaille, de la pluie possible, notamment à Flixecourt sur l'est de l'Oise. Mais vous inquiétez pas, demain, nous, on retrouvera le soleil avec quelques rares pluies en journée quand même. Hein, Abbeville arrosera un peu ses jardins toute la journée, tandis que Amiens et Hirson recevront quelques gouttes l'après-midi seulement. Les autres devraient rester au sec. Pour les températures demain matin, on sera entre 12 et 13 degrés. Et pour demain après-midi, Météo France annonce 15 degrés sur la côte Picarde, 15 degrés également à Feuquières, Vervins et Lens, 16 degrés à Amiens, Péronne et Albert, 17 degrés à Beauvais et Compiègne. On devrait monter jusqu'à 20 degrés, mais ça, ce sera vendredi.
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0: On est mercredi, ça roule plutôt bien actuellement, même en métropole amiénoise. Quelques ralentissements tout de même au niveau de la rue de Paris. Si vous roulez vers le centre, 7 minutes de temps de trajet supplémentaire. Et c'est un peu ralenti également sur la partie sud-est de la rocade entre Saint-Fuchien et Longo. Ça fait suite à des travaux dans le secteur, mais pour l'instant, ça roule quand même de manière relativement fluide. Si de votre côté, vous voyez quoi que ce soit sur votre trajet, vous nous prévenez. 03 22 92 58 58. Si je dis pas de bêtises, on nous signale également un accident. C'est Alex qui nous a appelé de Vimoval, un accident entre Tours en Vimeux et Gamache au niveau de la sortie de Corroy. De nombreux véhicules de secours sont sur place. Donc prudence si vous êtes dans le secteur, parce que si vous faites pas attention, en fait, ça peut entraîner un suraccident. Donc vous aussi, vous pouvez nous prévenir. 03 22 92 58 58 et on vous tiendra au courant de l'évolution de la situation.
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0: Carole Fredericks, Jean-Jacques Goldman et Michael Jones, 1, 2, 3, ça me met de bonne humeur et c'est sur Ici Picardie.
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0: Il y a de la Miss dans l'air. Bientôt l'élection de Miss Somme. Et si, comme nous, vous aimez les concours de beauté, on vous offre vos places pour aller assister à l'élection de la future Miss départementale. Donc restez avec nous, ça se joue dans la prochaine demi-heure. Lui a sorti son Stetson et son lasso. Louis Godon va enfourcher un taureau mécanique. Alors, est-ce que c'est si facile que ça d'être un cow-boy? On va le découvrir juste après La Lune, chanson de Christophe Maé.

0: La Lune, chanson de Christophe Maé, vous le savez, pour vous, chaque jour. Ici Picardie teste des jeux, des sorties, des produits, des livres, des activités, des restos et même des événements. Alors, regardons, il y a ça, le Wagam, Ragabs, Blang, et le Barm, oui. Vous avez sorti votre meilleur accent anglais pour ce test, parce que je suis persuadé que vous êtes devenu maintenant un vrai Texan.
1: Aujourd'hui, pour ce test, j'ai décidé de devenir un cow-boy et de chevaucher un taureau. Alors là, autant vous dire que ça va taper, c'est le cas de le dire. Je suis parti à Picardia Game parce qu'il y a un taureau mécanique sur lequel on peut monter. C'est à côté de Poix de Picardie. C'est Adeline qui m'accueille. Bonjour Adeline.
2: Salut Louis.
1: Bon, alors le taureau, on connaît tous. Ce taureau, il faut monter dessus, taureau mécanique. Et l'idée, c'est de se faire basculer dans tous les sens, quoi.
2: Ouais, voilà, c'est ça. Aujourd'hui, tu vas devenir un vrai cow-boy et on va te faire une session de rodéo.
1: Alors Adeline, je crois qu'il y a un petit poste de pilotage avec une grande manette rouge. C'est toi qui pilotes ?
2: Exactement.
1: Ça va être sympa.
2: On verra bien.
1: Waouh, ouais. En fait, j'ai envie. Je pense que tu vas me faire valdinguer au bout de 5 minutes. Donc l'idée, c'est de tenir le plus longtemps possible.
2: Exactement, voilà, c'est ça.
1: Allez, donc je grimpe là-dedans. Alors, tout est mou. Heureusement, parce que c'est là-dessus que je vais très certainement tomber. Je n'ai jamais fait ça de ma vie. Allez, hop, je chevauche ce fameux taureau. On va se tenir comme ça. Et ben c'est parti, Adeline. Alors, on commence doucement. Ah oui, alors déjà que je ne tiens pas bien dessus, doucement, j'imagine pas ce que ça va être.
3: Aïe.
1: Allez, on accélère, me dit Adeline. Oh, mon Dieu. Oh là là. Oh, aïe, aïe, aïe. Mais alors là, mais je suis sur le taureau. Mais, oh, non, je suis encore tombé. Je remonte. Oh, voilà. Ah, j'ai tenu 10 secondes. Comme ça, c'est simple. Voilà. Oh, bon, Adeline, j'en ai pas encore eu assez. Je vais retourner. Je vais recommencer. Allez. Hop, oh, là. Je vais le dompter, ce fameux taureau. On m'appelle Louis le Cowboy, les amis. Allez, vitesse moyenne directement, m'a dit Adeline. Allez, c'est parti. Ah, je vais tenter une autre approche. Je vais pas me mettre en nage, je vais mettre un peu plus penché vers l'avant, vers le cou du taureau. Peut-être que finalement ça va mieux se passer. Alors j'ai quand même la tête qui tourne, ce qui fait que je vais pas rester très longtemps dessus. Vitesse supérieure, elle me dit. J'ai l'impression qu'Adeline prend un malin plaisir à me faire tomber. Eh ben alors là, comme ça, c'est fait. Je l'entends rire derrière moi, elle est contente en plus, Adeline. Bah dis donc, c'est pas très sympa ça, Adeline. Bon, merci quand même.
2: Bah avec plaisir, c'est toujours un plaisir de voir tomber les personnes quand même.
1: Ah oui, carrément. Alors, j'ai le droit de boire un petit coup quand même pour me remettre de tout ça ou pas?
2: Ouais, bien sûr, au bar tu vas pouvoir boire. Et si t'as faim également, tu vas pouvoir manger des pizzas fraîches 100% italiennes. Ou alors on a des gaufres, si tu le souhaites.
1: Je pense que je l'ai bien mérité, c'est parti. Adeline, un petit mot quand même avant de partir. Ça c'est une activité qu'on peut faire ici à Picardia Games, ça fonctionne comment?
2: Ouais, alors soit tu prends ton activité en individuel. Donc c'est 6 euros les 4 tours, donc un tour c'est dès lors que tu tombes. Ou alors il est inclus dans les passes qu'on propose, Pass Infinity et Pack Movers.
1: Et ben voilà, y a plus qu'à essayer. Merci Adeline.
2: Avec grand plaisir Louis.
0: Et il y en a un qui aura bien mérité ses vacances, Louis Godon, qui était avec nous ce matin, qu'on va retrouver d'ici peu sur votre antenne. 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Donc restez bien accrochés sur votre radio locale. En plus, tout de suite, il y a France Gall qui arrive avec Résiste. Donc pourquoi se priver ?

0: Johnny Hallyday avec Je te promets. Si vous avez remarqué quelque chose d'inhabituel sur cette chanson, j'espère que vous avez bien noté les mots qui se répétaient. 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Voilà, moi je dis ça, je dis rien, moi je continue ma route avec de la musique. On a Lewis Capaldi qui arrive dans une minute.
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0: Lewis Capaldi avec Wish You the Best. Avant le programme télé, on va regarder ce qui se passe sur la route.
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0: Et on a Alex qui nous a prévenu de cet accident qui a lieu entre Tours-en-Vimeux et Gamache au niveau de la sortie de Corroy. Il y a pas mal de véhicules sur place. Si vous êtes dans le secteur, vous pouvez nous dire ce qui se passe. 03 22 92 58 58 au niveau des ralentissements dans la métropole amiennoise. Ça commence à s'étoffer un petit peu, mais on est mercredi, donc c'est un peu moins que d'habitude. Rue Alexandre-Dumas, rue Saint-Fucien, on a 3 minutes seulement. Au niveau de l'avenue du 14 juillet, si vous roulez vers le sud, c'est 2 minutes. Et dans toute la partie centrale, rue de Paris, notamment, il y a 3-4 minutes également. Donc, faut compter 2-3 minutes si vous traversez Amiens, mais pas grand-chose de plus. Partout ailleurs, ça circule sans vraiment de soucis. À Beauvais, et si on rejoint la N31, il y a 4 minutes de temps de trajet supplémentaire. Et à Saint-Quentin, comme chaque jour, c'est la traversée de la Somme qui est difficile, que ce soit par le viaduc ou par le pont. Il faut compter entre 7 et 13 minutes de temps de trajet supplémentaire. Au niveau des gares picardes, tout va bien, mais que ce soit en gare ou sur la route, même numéro de téléphone, vous nous prévenez, 03 22 92 58 58.
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0: Et la bonne humeur, ça passe aussi par ces musiques qu'on aime bien, celles qui nous rappellent des souvenirs ou des artistes qu'on n'entend pas assez souvent. C'est le cas pour moi avec Maxime Le Forestier tout de suite, né quelque part.

0: hérité par la fiction. Le scénario est remarquable, la réalisation de Lord Butler magnifique et le casting incroyable, notamment le héros Charles Bellevue qui dirige d'une main de fer son domaine et ses esclaves perdus sur l'île de Bourbon en 1806. Parmi eux, il y a Isaac, son bâtard. Un cyclone va ravager les cultures de Bellevue et faire dérailler l'équilibre de ce petit monde. Charles Bellevue est joué avec une intensité folle par Olivier Gourmet. Je l'ai joint pour lui demander, quand on a un parcours d'acteur aussi riche que le sien, si on est encore surpris par un scénario comme celui de Enchaîné, Olivier Gourmet.
1: Oui, heureusement, on est surpris tous les quatre matins, mais de temps en temps, heureusement, il y a un scénario qui vous éveille, qui vous plaît beaucoup et qui vous donne envie de participer au projet. Oui, heureusement, j'espère que ça continuera d'ailleurs.
0: Est-ce que ce Charles Bellevue que vous interprétez, Olivier Gourmet, est-ce que les auditeurs de Ici la radio, est-ce qu'ils vont le détester finalement ?
1: Ils vont le détester, et j'espère qu'ils vont l'aimer un peu, en tout cas essayer de comprendre cet homme, dans quelle situation il est, et qu'est-ce qui justifie cette violence à certains moments, et cette façon d'agir. Mais il est détestable, oui. Il est détestable, et en même temps, moi j'ai essayé de lui donner l'humanité qui est en lui.
0: Alors il y a une vraie tension à l'image, mais on a envie de savoir, nous, qu'est-ce qui se passait dès que l'action était coupée ?
1: Il y avait beaucoup de détente et de plaisir. Lord Butler est une réalisatrice qui insuffle beaucoup de tendresse, d'humour, de détente, de joie, de plaisir.
0: Et alors, en regardant Enchaîné, vous en avez pensé quoi de votre personnage, Charles Bellevue ?
1: Je vais être un peu prétentieux, mais je pense qu'il est bien équilibré dans ces chaînes qui le tiraillent. Entre le bien, le mal et sa conscience, c'est plutôt réussi. Oui.
0: Olivier Gourmet dans la formidable série Enchaîné, à ne pas manquer ce soir sur France 2. À demain pour vous déchaîner de nouvelles coulisses télé.
2: Et autre actu à la télé ce soir, attention sur M6, pas de Top Chef au programme, l'émission est repoussée à demain soir, mais pas de panique, vous aurez tout de même le droit à votre Philippe Etchebest avec deux épisodes de Cauchemar en cuisine. Ce soir, c'est également sur France 3, Secret d'histoire sur Madame de Staël. Stéphane Bern nous raconte l'histoire incroyable de cette femme qui a osé défier les limites de son temps. Et sur France 3, en deuxième partie de soirée, à 23h10, il y a un documentaire sur le sens de la fête et vous y croiserez notre accordéoniste Michel Pruvot, parce que Sophie Crémon, la réalisatrice, est venue filmer une partie de son reportage lors de l'après-midi dansant organisé par les fan clubs, par le fan club du musicien pour son anniversaire. 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Et là, nous avons deux places en carré or, attention, pour l'élection de Miss Somme 2026. Ça a lieu samedi de la semaine prochaine au Théâtre Municipal d'Abbeville à partir de 20h30, à partenariat Ici Picardie, évidemment. Et pour vous, pour gagner vos deux places, vous allez devoir me dire avant ou après. Nous jouons avec l'année de la dernière Miss Picardie qui est devenue Miss France et vous devez me dire si cette chanson...

Si cette chanson est sortie avant ou après la dernière victoire picarde au concours Miss France, cette chanson qu'on vient d'entendre est-elle sortie avant ou après la dernière victoire picarde au concours Miss France? 03 22 92 58 58. Et le temps que vous nous appeliez avec la bonne réponse, qui est soit avant ou après, on écoute la nouvelle chanson de M Pokora. Tout de suite, c'est quand même excellent après-midi. Vous êtes en bonne compagnie.

0: Pointer Sisters avec I'm So Excited. Vous écoutez ici Picardie, j'en connais un autre qui doit être impatient.
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0: Ça doit être Christophe. Bonjour Christophe.
2: Bonjour.
0: Vous nous appelez d'où Christophe? Parce que vous n'êtes pas à Abbeville même, vous?
2: J'habite à Auneux. En fait, là, actuellement, je suis à Abbeville.
0: Ouais. D'accord, bien joué, bien rattrapé, Christophe.
2: Ah non, mais je suis chauffeur de car et je suis en car à Abbeville. Voilà.
0: Bah, vous n'êtes pas dans le car, là? Vous n'êtes pas en train de conduire?
2: Non, je suis à l'arrêt sur le parking, pas loin du théâtre, justement.
0: Vous avez le droit de choisir, je me suis toujours posé la question. La musique, la radio que vous vouliez dans un car, ou vous avez ça, vous évitez, vous avez des consignes des patrons ou pas du tout?
2: Non, non, aucune. On écoute ce qu'on veut comme radio. Si on veut mettre une clé USB, on met une clé USB. On fait ce qu'on veut. Voilà.
0: Et vous, vous mettez quoi?
2: Moi, je mets ici Picardie.
0: Oui, ça me fait plaisir. Merci beaucoup, Christophe. Bon, attendez, c'est pas parce que vous me faites du charme que ça va marcher pour avoir vos places. Parce que vous nous appelez pour gagner deux places en carré or pour aller voir l'élection de Miss Somme. C'est samedi de la semaine prochaine, le 16 mai, au théâtre municipal d'Abbeville à partir de 20h30. Et pour gagner vos places, il va falloir me dire avant ou après. Donc, c'est pas gagné, Christophe. Il y avait cette chanson.
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0: Et vous devez me dire si cette chanson est sortie avant ou après la dernière victoire Picarde en concours Miss France.
2: Elle est sortie avant.
0: La chanson est sortie avant?
2: Oui.
0: Ou la Miss est sortie avant?
2: Non, non, la chanson est sortie avant.
0: Vous êtes sûr d'être sûr? Je vous donne une deuxième chance, Christophe, si vous voulez. Non, mais vous avez une longue journée, en plus il a fait gris, vraiment. Est-ce que vous avez... Si c'est pas avant, vous avez le droit à une deuxième tentative.
2: Donc c'est après, alors.
0: Après, mais bravo Christophe, du premier, deuxième coup, je suis fier de vous. La Miss, c'était... Alors, du coup, vous devez pas la voir, c'est Rachel Legrain-Trapani, qui était Miss Picardie, c'était en 2007, et la chanson est sortie en 2010.
2: Ouais. Chanson de Zaz, ouais.
0: Chanson de Zaz. Non, non, mais parce que je. Voilà, parfois le avant, le après. C'est une bonne réponse. J'espère qu'il n'y a pas grand monde qui nous a écouté, Christophe. Ils n'auront rien vu. Christophe, vous.
2: Surtout rien entendu.
0: surtout rien entendu. C'est Christophe, vous avez gagné vos deux places en carré or pour Miss Somme 2026. Ben oui, non, dans tous les cas, on est là pour se faire plaisir. En fin de journée, il n'y a pas de problème. Qui va vous accompagner, Christophe?
2: Ben, ma compagne, Catherine.
0: Ma compagne pour m'accompagner, ça me paraît tout à fait logique.
2: Voilà.
0: Et bah, on l'embrasse, Christophe, vous avez bien mérité de vous reposer et de profiter de cette belle soirée dans la semaine prochaine. À bientôt, Christophe.
2: Merci, bonne soirée.
0: Et on continue en musique. Michel Delpech, tout de suite.

0: Michel Delpech avec Le Chasseur, ici Picardie, vous accompagne en musique et aussi en info locale. Retour de votre journal à 18h dans 8 minutes. Mais avant, la musique que vous aimez continue. Taylor Swift, sa nouvelle chanson, c'est Upolite.
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0: Ici Picardie, c'était Ava Max.
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0: Ici Picardie, première radio de la Somme, il est 18h. Les informations de Noa Marchais, une collégienne de 14 ans tuée de plusieurs coups de couteau dans l'Aisne.
2: Elle a été retrouvée très gravement blessée ce matin à Fère de Tardenois, indique le parquet de Soissons. L'adolescente est morte avant l'arrivée des secours. L'enquête pour assassinat a été confiée à la section de recherche d'Amiens.
0: Il est soupçonné d'agression sexuelle sur 5 mineurs pendant plus de 20 ans.
2: Son procès en appel vient de se terminer devant la cour d'appel d'Amiens. La décision a été mise en délibéré. Ancien adjoint de Tartigny au nord de l'Oise, mais aussi ancien Père Noël de la commune au moment des fêtes. Le prévenu de 75 ans a été condamné en première instance à 7 ans de prison. Brian Nicolas, vous êtes sur place, bonjour.
3: Bonjour Noa.
2: L'homme a nié les faits au premier procès, mais il a changé de discours aujourd'hui.
3: Oui, je reconnais les faits qui me sont reprochés. Ce sont les mots de l'ex-premier adjoint derrière la vitrine des prévenus de la salle d'audience. D'abord à demi-mot, puis de plus en plus clairement au fil des questions de la cour. Celui qui était connu, vous l'avez dit, pour être le Père Noël du village au moment des fêtes, avait pourtant nié en bloc en première instance, traitant de menteur les enfants qui le pointaient du doigt. Aujourd'hui, il avoue les caresses, mais aussi les pressions psychologiques imposées à ses victimes, âgées de moins de 10 ans à l'époque des faits. Ces actes me semblaient normaux, avoue-t-il à la cour d'appel d'Amiens. Pourquoi ? Parce qu'on m'a fait la même chose quand j'ai eu le même âge, ajoute le retraité de 75 ans. Mais alors pourquoi parler maintenant alors qu'il s'est tu pendant plus de 30 ans ? Le questionne l'avocate générale. Pas de réponse du prévenu aux cheveux blancs. Pour alléger sa peine, annonce un peu plus tard une de ses plus anciennes victimes, son neveu, qui témoigne pour la première fois devant une cour en témoin. Lui et ses deux sœurs ont été traités de menteurs pendant près de 20 ans pour avoir dénoncé ces agressions au moment des faits, sans être entendus par les autorités.
2: Brian Nicolas en direct de la cour d'appel d'Amiens. Un ancien proviseur soupçonné d'avoir fait des propositions sexuelles à un élève mineur de son établissement. Il devait être jugé en appel aujourd'hui, mais son procès est reporté au 14 octobre. L'homme a été suspendu de son poste au lycée Félix Faure de Beauvais. Il a été condamné à 12 mois de prison en première instance.
0: Où sont les femmes à la tête des intercommunalités ?
2: Elles sont seulement 14% à diriger ces collectivités, d'après une étude de l'association Intercommunalité de France, parue aujourd'hui. Elles sont encore moins nombreuses dans la Somme, une femme sur 14 postes. Dans l'Oise, même situation, 2 dirigeantes sur 20. En revanche, dans l'Aisne, on est au-dessus de la moyenne nationale avec 26% de présidentes. La secrétaire générale de la CGT est en déplacement dans l'Oise demain. Sophie Binet va d'abord rencontrer des salariés du service public, de l'éducation et de la pénitentiaire. Ça, c'est un rassemblement à Beauvais, à 10h, place Jeanne Hachette. Direction ensuite, l'hôpital de Creil pour une visite des urgences. Longueuil à Nel à 13h30 et finalement, Tourotte pour une visite de l'EHPAD et du centre de santé.
0: Le moustique tigre, toujours plus présent en France métropolitaine.
2: Il est installé dans 83 des 96 départements, d'après Santé publique France et le ministère de la Santé. L'Aisne et l'Oise sont touchés, mais il n'est pas encore implanté dans la Somme. Cet insecte peut transmettre des maladies graves. À Angars, c'est la prolifération des chats qui inquiète la mairie. Des animaux errants de plus en plus nombreux dans cette commune de la Somme. Il est interdit de les nourrir, rappelle la municipalité. Les élus veulent éviter une nouvelle campagne de stérilisation car la dernière a coûté 4000 euros.
0: Un mélange de gymnastique, de danse et de nage.
2: Les championnats de France de natation synchronisée se tiennent en ce moment même à AquaAB, la piscine d'Abbeville. 30 clubs venus de toute la France. 900 nageurs de 11 à 15 ans. Parmi eux, très peu de garçons. Mais Clément, 12 ans, originaire de Perpignan, est tombé amoureux de ce sport.
4: J'étais à l'école et on a été invité à un gala de natation artistique. Et je suis tombée amoureuse de ce sport. Et du coup, j'en ai fait. L'artistique, l'acrobatique aussi, les portées, la souplesse, les grands écarts et le dos aussi. Et j'ai été premier du club. Faut quand même y arriver à aller aux jeux en classe quand c'est... Faut que ça soit plus mixte et qu'on ait les mêmes possibilités de pratiquer que les filles. On essaye de performer même si on n'est pas beaucoup parce que ça sert aussi pour plus tard et qu'on a aussi notre place aux JO.
2: La compétition à Abbeville se poursuit jusqu'à dimanche. L'influenceur star de YouTube, originaire d'Amiens, Michou, a été choisi par M6 pour faire vivre le mondial de football. Le groupe l'a annoncé aujourd'hui. On a un retour du soleil demain ?
0: Oui, bah oui, c'est pas flagrant.
2: Il y en a eu
0: là.
2: Quand même un petit peu aujourd'hui, mais...
0: Oui, oui, je suis d'accord. On regarde le ciel, on se dit, mais où il est passé, on ne sait pas trop où. On va continuer donc sur la grisaille aujourd'hui, mais demain, on aura le retour du soleil avec quelques pluies de passage, hein, notamment au niveau de Abbeville pour toute la journée ou Amiens hier soir plutôt l'après-midi. Partout ailleurs, on restera au sec pour les températures. Météo France annonce pour demain matin 12 degrés à Amiens, Montdidier, Oltélan, 13 degrés à Saint-Quentin, Abbeville et Beauvais. Pour demain après-midi, on devrait être entre 15 et 17 degrés dans la région.
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0: Alors, tout à l'heure, Alex nous signalait un accident entre Tour-en-Vimeux et Gamache. Je ne le vois plus sur les cartes, donc ça a l'air résorbé. Mais si vous êtes dans le coin et qu'il y a encore quelque chose, vous pouvez nous prévenir. 03 22 92 58 58. Partout ailleurs, la circulation se fluidifie, notamment à Amiens Métropole, où on reste avec 2-3 minutes de temps de trajet supplémentaire au niveau de l'avenue du Général Foy, si vous roulez vers le centre. Mais partout ailleurs, pas de souci à signaler. Attention en gare, le train de 18h14 en gare TGV Haute-Picardie pour Rennes partira avec 30 minutes de retard. Ça fait suite à des animaux qui se promenaient sur les voies.
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0: Merci de continuer cette journée avec la première radio de la Somme. Ici Picardie, on est ravis de vous accompagner. Tout de suite, on a de la musique pour vous. Bertignac, qui est Louis Bertignac et les visiteurs. Ces idées-là. Bonne fin de journée.

0: Louis Bertignac et les visiteurs, c'était ces idées-là.
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0: Amoureux d'histoire, je ne vous apprends rien. La Somme sera à l'honneur en juin-juillet de cette année pour les 110 ans de la bataille de la Somme. Pour l'occasion, le créateur de contenu Ben de Nota Bene est venu tourner une vidéo dans la région. Il sera avec nous juste après Gaëtan Roussel. Tout s'en va.
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0: Ici Picardie, c'était Tout s'en va, la nouvelle chanson de Gaëtan Roussel. Durant l'été 1916 a eu lieu un événement marquant de la Première Guerre mondiale, mais aussi de l'histoire de notre région, voire même de l'histoire de France, la bataille de la Somme. Lui est l'un des spécialistes histoire de YouTube, Ben de Nota Bene. Il était en tournage pour 2 jours dans la région et justement, il est avec nous ce soir. Bonsoir Ben.
1: Bonjour.
0: Alors, on peut peut-être commencer par ça. Pourquoi cette bataille de la Somme, dont on fête les 110 ans cette année, est-elle si importante ?
1: Bah, la bataille de la Somme, c'est un des conflits qui a le plus marqué la Première Guerre mondiale et donc forcément la Somme. C'est le 1er juillet de 1916, on a les Britanniques qui débarquent et qui se lancent aux côtés des Français contre les Allemands et c'est un véritable massacre. Hein. C'est le jour le plus sanglant d'ailleurs de l'histoire militaire du Royaume-Uni. C'est un événement qui est absolument traumatisant. C'est des centaines de milliers de morts, c'est des centaines de milliers de blessés et tout ça va beaucoup marquer les mémoires et donc ça reste forcément un épisode emblématique de ce conflit.
0: Donc ça c'est pour la partie emblématique, mais pourquoi c'est important encore aujourd'hui de se remémorer, de raconter cette page de la Première Guerre mondiale ?
1: Alors c'est important de pouvoir parler de ces conflits parce qu'on a l'impression qu'on en parle régulièrement mais on n'en parle jamais assez au final. Tout ça nous montre bien à quel point des logiques de confrontation poussées à l'extrême peuvent avoir des conséquences absolument dramatiques et on le voit dans le monde dans lequel on évolue aujourd'hui, on voit le climat international un petit peu tendu. Je pense que c'est bien de se rappeler que des tensions pareilles peuvent nous mener à ce genre d'horreur. Ce qui est important aussi de pouvoir raconter, et ça sera l'axe de la vidéo, c'est ce qui s'est passé après, puisque j'ai déjà eu l'occasion sur ma chaîne YouTube et sur mes réseaux d'aborder cette Première Guerre mondiale. Mais là, on va surtout parler de la reconstruction, de comment est-ce qu'on est sorti de ce champ de bataille et comment est-ce qu'on a transformé ces paysages lunaires, comment on s'est relevé après avoir rasé des villages entiers et comment les gens se sont réapproprié le territoire, comment est-ce qu'ils ont pu remonter des maisons et financer cette reconstruction, puisque finalement, aujourd'hui, les villages, le territoire, les paysages que l'on a sont l'héritage de cette histoire mouvementée.
0: C'est pas la première fois que vous venez tourner chez nous en Picardie. Corbie, vous avez parlé de Jules Verne, Amiens, la cathédrale et pas que, Saint-Riquier, Château-Thierry, le chemin des Dames. Est-ce que on est une région particulièrement intéressante pour quelqu'un féru d'histoire comme vous, ou toutes les régions ont autant d'histoire que nous ?
1: Alors, toutes les régions sont intéressantes. Moi, j'ai l'habitude, en fait, avec Nota Bene, hein, de me dire que même des sujets qui, de prime abord, m'intéressent pas, je sais que quand je vais m'y intéresser, ça va être chouette et on va découvrir plein de choses. Donc, je dirais que toutes les régions sont intéressantes. Maintenant, je vois bien que votre question, elle est pas désintéressée. Évidemment que vous avez une histoire qui est absolument passionnante. Et moi, j'adore travailler dans la Somme parce qu'on a plein de choses à raconter sur plein de thématiques différentes, sur plein de périodes. La Somme, ça n'est pas que la Première Guerre mondiale, même si évidemment, ça fait c'est une grosse partie de son histoire et que c'est vraiment mis en avant. C'est vrai que dans le tourisme, même de mémoire, la Somme, c'est une destination absolument incontournable. On vient de l'autre bout du monde. Les Néo-Zélandais, les Australiens viennent jusque dans la Somme chaque année pour commémorer, pour rendre hommage à leurs soldats. Mais c'est vrai que la Somme, c'est pas que ça. Et puis c'est magnifique. On a de très très beaux paysages en baie de Somme. Il y a une culture comme on vous l'avait mentionné. J'ai pu travailler avec le musée de Picardie. Il y a quand même des très très belles collections là-bas. Le bâtiment en tant que tel a une histoire aussi autour de Napoléon III. Donc, vous voyez, on peut vraiment s'intéresser à finalement toute l'histoire de France et du monde à travers ce territoire.
0: On attend la sortie de la vidéo pour quand ?
1: Alors, la vidéo, elle va sortir au mois de juin. Elle sortira le 22 juin, précisément, sur ma chaîne YouTube Nota Bene. Voilà. Et donc, je suis très impatient de pouvoir montrer tout le fruit de ce travail au public.
0: On va suivre, on va s'abonner, on va cliquer sur la petite cloche là, comme on nous le demande en permanence, pour être sûr de pas louper
1: gentil, hein.
0: Cette nouvelle vidéo de Nota Bene, 22 juin pour cette vidéo sur la bataille de la Somme, donc dont on fêtera les 110 ans cette année. Ça a eu lieu en 1916. Merci beaucoup Ben.
1: Merci à vous.

0: Ici Picardie, c'était Eros Ramazzotti. On continue l'après-midi ensemble et on fait notamment la route ensemble. Donc si vous voyez quoi que ce soit sur votre trajet, vous pouvez nous prévenir 03 22 92 58 58 et aussi utiliser WhatsApp, même numéro de téléphone. Ça s'affiche en direct sur notre écran et ça nous permet de donner les infos en direct. Et quand je vous dis que la musique continue, ça continue tout de suite avec Louane. Et justement, on parlait de la route. On va écouter conduire.
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0: La nouvelle chanson de Louane, c'était Conduire. Et justement, on va sur la route avec Ici Picardie.
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0: Et on regarde ce qui se passe et ça va mieux en cette fin de journée. C'est plus fluide, notamment en métropole amiénoise où il n'y a plus que 2-3 minutes de temps de trajet supplémentaire, notamment au niveau de la rue de Paris si vous roulez vers le centre de la ville. À Beauvais, ça circule sans souci, même si vous tentez de rejoindre la N31. Et à Saint-Quentin, c'est toujours un peu ralenti. Si vous êtes rue d'Ille et que vous roulez vers le pont, il faut compter 5-6 minutes de temps de trajet supplémentaire. En gare, c'est en gare TGV de Picardie où il y a toujours du retard pour le train de 18h14 pour Rennes. Ça fait suite à des animaux sur la voie, mais a priori ça n'augmente pas, donc il est bien prévu avec 35 minutes de retard, donc vers, je fais le calcul de tête, 18h50. Et à Saint-Quentin, petit retard également en gare, où le train de 18h35 partira pour Maubeuge avec 15 minutes de retard.
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0: Et pour nous mettre du bonne humeur, on peut compter sur Stevie Wonder avec I Just Call to Say I Love You.

0: Pierre Garnier avec l'horizon, ici Picardie, c'est chaque jour l'actu musicale et pour ça on peut compter sur vous Émilie Mazoyer. Et aujourd'hui vous nous parlez de littérature, étonnamment avec Bamos, le troisième roman de la chanteuse Olivia Ruiz.
1: Salut tout le monde! Émilie, au rapport pour votre dose quotidienne d'actualité musicale. Un jeune rappeur et chanteur devient officiellement vieux aujourd'hui. Bon, non, on va pas dire vieux, disons adulte. Yeah.

0: Né le 6 mai 1986 à Kinshasa, Gims fête ses 40 ans. Belle étape et bon anniversaire. La cérémonie des flammes, l'équivalent des victoires, mais pour les musiques de Jones, l'a sacré artiste masculin de l'année. Et c'est mérité, Gims a été le chanteur le plus écouté en France en 2025. Concernant sa mise en examen pour blanchiment aggravé, il est placé sous contrôle judiciaire, ce qui ne change rien à ses projets de tournée d'été. Gims sera tête d'affiche de grands festivals comme les Solidays, les Franco de la Rochelle et les Vieilles Charrues. Olivia Ruiz vient de sortir aux éditions Lattès un nouveau roman intitulé « Vamos ».
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0: « Vamos », le troisième roman d'Olivia Ruiz, raconte l'histoire de Lola, une femme de 45 ans qui décide de partir parcourir le monde pendant un an avec son petit garçon, Ennio. Phénomène du rap américain depuis les années 90, Snoop Dogg, bientôt 55 ans et 35 millions d'albums vendus, a donné le feu vert à un projet de film sur sa vie. What's

vie de Snoop Dogg, contrairement au film sur Michael Jackson, ça va pas être possible d'édulcorer le récit. Hein. Déjà parce que Snoop est encore en vie, et aussi parce que les histoires de gangs, de drogue, de meurtres, de prison, et de filles aussi, hein. Il y a du bon temps dans la vie de Snoop. Bref, toutes ces histoires sont déjà racontées par le principal intéressé dans ses tubes. Il n'y a plus qu'à mettre tout ça en images. Début du tournage cet été, les producteurs prévoient une arrivée dans les salles en 2028. 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

0: The Cure, Close to Me.
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0: Et tous les matins à 7h40, l'autrice picarde Karen Ponte s'éparpille. Elle nous parle de ce qu'elle veut, comme elle veut. Et ce matin, elle avait envie de parler cinéma avec Valentine Costa.
2: Elle a mis ses petites cornes de diablesse sur la tête. Karen Ponte s'éparpille tous les matins. La romancière picarde est avec nous. Bonjour Karen.
3: Bonjour. Alors dites-moi Valentine, quelle est votre actrice américaine préférée?
2: Alors j'adore Angelina Jolie.
3: Ah Angelina Jolie, ah j'aurais pas cru.
2: Et Kate Winslet.
3: Ah oui Kate Winslet, j'aime beaucoup aussi. Bon moi il se trouve que c'est Meryl Streep. J'adore hein, cette actrice que je trouve sublime, à la fois drôle et en même temps dramatique, naturelle et sophistiquée. Bref, hein, une actrice absolument formidable. Et évidemment si je vous en parle, c'est en lien avec la sortie depuis le 29 avril du Diable s'habille en Prada 2. 20 ans après le 1, on a enfin la suite des aventures d'Andy Sachs et de Miranda Priestly. Alors, une première précision, ce second opus n'est pas l'adaptation du tome 2 hein, du roman.
2: D'accord.
3: C'est une toute nouvelle histoire qui reste centrée sur les personnages du premier film, et ça, évidemment, okay. On adore. Et la meilleure des idées, hein, ça a été de conserver le casting initial qui a tellement contribué au succès du film. On retrouve donc hein, Andy, Nigel, Miranda, alias Meryl Streep, bien sûr, et Emily. Personnellement, moi, j'ai beaucoup aimé ce second opus que je trouve dans la lignée du premier, hein, au niveau de l'intrigue. Alors certes, on a un peu moins de Miranda que dans le premier, mais on a quand même un certain nombre de passages dans lesquels elle est la Miranda qu'on connaît, dédaigneuse, méprisante et donc incroyablement drôle. Pour l'histoire, alors qu'elle reçoit un prix pour une série d'articles qu'elle a écrit, Andy apprend par texto qu'elle est licenciée de son journal, ainsi que tous ses collègues. Sympa. Elle est donc recrutée par Runway pour les aider à redorer leur image suite à un scandale d'atelier clandestin.
2: Okay.
3: Et la scène dans laquelle Miranda et Andy se retrouvent face à face 20 ans plus tard est juste parfaite. Je vous laisse le découvrir en vous précipitant au cinéma. Et je vous dis à demain. Et d'ici là, rappelez-vous, 4 focus, c'est bien, mais 4 éparpillés, c'est encore mieux.
0: De toute manière, juste pour le casting, on avait envie d'aller voir ce film, Le Diable s'habille en Prada 2. Karen Ponte, on la retrouve demain à 7h40. Et puis nous, musique, les Jackson 5, ABC.

0: Zaz avec son sourire. Ici Picardie, il est bientôt 19h, on va retrouver les informations. Mais avant, la musique d'Eddie Mitchell, Rio Grande.
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0: Eddie Mitchell sur ICI Picardie, c'était Rio Grande. Demain, entre 18h et 19h, émission spéciale 1 heure avec, nous serons avec l'humoriste Christophe Alévèque. Le comédien est actuellement sur la scène de la Comédie de Picardie. Il y sera demain, il viendra passer 1 heure pour parler de son spectacle « Vieux con, la suite ».
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0: Ici Picardie, première radio de la Somme, il est 19h. L'heure de votre journal présenté ce soir par Marine Logeny.
2: Dans l'Aisne, une collégienne de 14 ans a été retrouvée morte ce matin à Fère en Tardenois, tuée de plusieurs coups de couteau. Bonsoir Coralie Moreau.
3: Bonsoir.
2: Alors qu'est-ce qu'annonce le parquet de Soissons ce soir dans son communiqué ?
3: Alors, une enquête est ouverte pour assassinat et un suspect a été arrêté. En fait, l'alerte a été donnée vers 8h ce matin. L'adolescente se rendait au collège à pied quand elle a été violemment attaquée. Elle a appelé à l'aide, mais à l'arrivée des secours, elle était déjà décédée. Son corps gisait dans la rue. Il portait la trace de nombreux coups de couteau, notamment au niveau du cou. Tout de suite, un dispositif exceptionnel a été mobilisé. Plus de 85 gendarmes assistés d'équipes cynophiles, de drones et de militaires. Et il y a moins d'une heure, donc un suspect a été interpellé. Un jeune homme de 23 ans, sans profession, qui vit chez ses parents. Selon le procureur de la République de Soissons, il pourrait s'agir du petit ami de l'adolescente, mais leur lien reste à préciser, ajoute le communiqué. Dès aujourd'hui, une cellule psychologique a été mise en place dans le collège où la jeune fille était scolarisée.
2: Merci beaucoup Coralie Moreau, journaliste police-justice, pour ICI. Condamné à 1 an de prison dont 6 mois ferme, Nicolas Sarkozy échappe finalement au bracelet électronique. À partir de ce jeudi, l'ex-président devrait bénéficier d'une libération conditionnelle dans l'affaire Big Malion. Une décision du tribunal de Paris motivée par l'âge de l'ex-président, 71 ans. La consommation de carburant est en forte baisse en avril selon Bercy en raison des prix élevés à la pompe. Une baisse de 11% par rapport à avril l'année dernière. Après avoir reçu les compagnies aériennes cet après-midi, Roland Lescure, de son côté, le ministre de l'économie, assure ce soir qu'il n'y a aucune crainte de pénurie de kérosène en mai et juin. Sans doute peu de risques pour la suite et donc pour l'été. L'Espagne donne son feu vert pour accueillir le bateau de croisière touché par un foyer d'hantavirus. Maladie qui a coûté la vie à 3 passagers. Le navire devrait accoster d'ici 3-4 jours sur l'île de Tenerife aux Canaries. Ce matin, 3 personnes malades à bord du bateau ont été débarquées au Cap-Vert et vont être évacuées vers les Pays-Bas. Le risque présenté est faible pour le reste du monde, selon l'OMS, pour qui la situation diffère du début de la pandémie de Covid-19. Le virus se propage par la salive, mais on est bien loin du risque de propagation comme celui du Covid. C'est ce qu'explique aussi Anne Lavergne, chargée de recherche à l'Institut Pasteur de Guyane.
4: Ça passe principalement par la salive, mais il faut réellement qu'il y ait des contacts très très très proches, très étroits entre les personnes. C'est pas du tout un niveau de diffusion qui avait pu être observé pour le Covid. C'est complètement différent. Pour qu'il y ait une contamination interhumaine, et c'est vraiment dans des conditions bien particulières, il faut vraiment une vraie proximité. Les quelques clusters ou des clusters qui avaient été identifiés, c'était souvent sur des groupes intrafamiliaux, intradomiciliaires, avec des personnes qui sont très très proches, dans des endroits très clos, très fermés, avec des grosses densités de personnes. Ça se diffuse pas comme ça. Là, en plus, les personnes, elles sont isolées dans leur cabine. Il n'y a aucune raison que ça puisse diffuser et qu'il y ait beaucoup plus de cas.
2: Toutes les dernières infos sur ce bateau de croisière à retrouver sur ici.fr. Un préavis de grève, attention, est déposé pour le 10 juin prochain à la SNCF par les 4 syndicats, CGT Cheminots, Sudrail, UNSA Ferroviaire et CFDT Cheminots. Ils déclarent, je cite, l'état d'urgence face à la multiplication des drames, les restructurations et les difficultés de pouvoir d'achat. Le pape Léon XIV pourrait venir en France fin septembre avec dans le programme envisagé des étapes à Paris et à Lourdes. C'est ce qu'annonce la conférence des évêques de France dans un communiqué aujourd'hui. Et puis le PSG ira-t-il en finale de la Ligue des champions de foot ? Verdict en fin de soirée. Le Bayern et le Paris Saint-Germain ont rendez-vous ce soir à 21h à Munich pour le deuxième acte d'une demi-finale déjà légendaire. Tenant du titre, les Parisiens ont un petit but d'avance après leur spectaculaire victoire. On s'en souvient, 5-4 mardi dernier. Bonsoir Bruno Salomon.
5: Bonsoir Marine.
2: Alors vous êtes sur place pour ICI. Est-ce qu'on va avoir droit, Bruno, à un deuxième match de légende ?
5: Écoutez, Marine, en tout cas, on imagine n'imagine pas le contraire, puisque ces deux équipes ont vraiment cet ADN de vouloir attaquer. Les Allemands, c'est vraiment leur truc, presser et attaquer. Le but, ils ont marqué plus de 160 buts cette saison contre tous les adversaires. Ils n'ont perdu que 3 fois, mais l'une des 3 fois, c'était face au Paris Saint-Germain, le PSG, qui a quand même réussi à mettre 5 buts à cette équipe de Munich. Et du côté du Paris Saint-Germain, l'ADN désormais du Paris Saint-Germain, c'est Luis Enrique qui l'a apporté dans cette équipe du Paris Saint-Germain, c'est de dire on vient à l'extérieur pour gagner et donc aussi attaquer. Bref, les ingrédients sont là pour avoir un match explosif à nouveau. Les supporters bavarois sont déjà en train d'arriver, le stade est déjà en train de se remplir et les supporters parisiens aussi sont là. Bref, ça s'annonce pour une nuit de folie.
2: Merci beaucoup Bruno Salomon, on peut vous retrouver pour suivre cette soirée sur la chaîne YouTube 100% PSG.
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0: Et demain, on espère le retour du soleil en Picardie. On aura quand même un peu de pluie en journée. Abil arrosera un peu ses jardins toute la journée, tandis que Amiens et Hirson recevront quelques gouttes l'après-midi seulement. Tout le monde, à part ça, sera au sec. Pour les températures, demain, Météo France annonce entre 12 et 13 degrés le matin. Et pour demain après-midi, on attend 15 degrés sur la côte Picarde. 15 degrés également à Feuquières dans l'Oise, Vervins et Lens. 16 degrés à Amiens, Péronne et Albert. 17 degrés à Beauvais et Compiègne. Il est temps pour nous d'écouter de la musique 100% années 80, c'est avec Laurent Petit-Guillaume.
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7: Bonsoir à tous. La mémoire, c'est génial. Il suffit parfois d'un refrain sorti du passé pour que ressurgisse un lieu, une personne, une émotion, un paysage, un moment de vie, quoi. C'est la magie des tubes et ce soir, ils seront tous Quadra. 100% années 80, ça commence comme ça.

0: Africa, c'était le groupe Toto.
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0: Et ce titre sorti en 1982 a dépassé le cap des 1 milliard de vues sur YouTube. Et pourtant, le clip n'est pas tombé à la renverse. Hein. C'est la magie de la mélodie, des voix, du refrain entêtant. Voilà, c'est ce qu'on appelle un tube. Et ici, vous êtes sûr jusqu'à 20h d'en écouter des vrais, des durs, qui durent. Encore un exemple, 1980, le producteur de disco, l'italien Giorgio Moroder, produit un titre pour le groupe rock américain Blondie pour la BO du film American Gigolo. Résultat, tube mondial, c'est génial, c'est Call Me.
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0: c'était Y'a qu'à danser. 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Marc Lavoine nous invite à Biguiner juste après ça.
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0: Vous écoutez Ici Picardie, 100% années 80. Ça continue dans une minute, après quelques infos.
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2: Et oui, l'Égypte débarque au musée de Picardie à Amiens. Il y avait déjà une partie de la collection qui était dédiée à l'Égypte antique, notamment avec la célèbre momie. Mais cette collection s'est étendue suite à un dépôt de nouvelles œuvres faites par le musée du Louvre et à 4 ans de recherche dans les collections Picardes. Aujourd'hui, le musée de Picardie montre 700 œuvres issues de cette civilisation et elles seront visibles jusqu'en 2027. Le musée de Picardie compte aussi d'autres collections comme celle sur l'histoire préhistorique ou encore sur l'histoire médiévale. Et le musée de Picardie est gratuit pour les moins de 26 ans, les étudiants en art, et est gratuit pour tout le monde le premier dimanche du mois. 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

0: Mylène Farmer, c'était Maman à tort.
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0: Et après la star, l'idole Mylène Farmer et son premier tube sorti en 1984, on va s'offrir un tube de révolte devenu l'hymne des manifestations antisociales du groupe de hard rock français Trust, sorti en 80. Pour l'anecdote, le guitariste du groupe raconte que ce titre a été écrit en 5 minutes et enregistré à Londres en 5 minutes aussi. Il a depuis été repris par beaucoup d'artistes, même Florent Pagny l'a enregistré pour l'album Récréation. Mais la bonne version, c'est celle-là.
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0: Chagrin d'amour, c'était chacun fait ce qui lui plaît. Ici. 1981, ce titre considéré comme le premier rap français plaît tellement aux nouvelles radios libres récemment autorisées que certaines le diffusent 9 fois par jour. Donc pas étonnant, 1 200 000 exemplaires s'écoulent en à peine un an. Joli score qu'on souhaite au groupe Skip the Use, invité d'Émilie Mazoyer dans un instant, c'est Décibel. Mais avant cela, un petit tour dans les années 80. Michel Berger, il n'y a pas de honte, juste après ça.
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1: Belle soirée à tous. Vous écoutez votre radio ici, il est 20h.
2: Il est 20h, c'est l'heure de Décibel, toute l'actualité musicale avec ce soir un groupe qui nous a fait chanter très fort depuis leur premier album, Can't Be Late, c'était il y a bientôt 15 ans, disque de platine et récompense aux victoires de la musique. L'album rock de l'année, c'était eux.

0: L'équipe de Hughes est de retour avec Love and Anxiety, cinquième album à découvrir ce soir dans Décibel.
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0: Salut à toutes, salut à tous et merci d'avoir choisi ici pour votre mercredi soir. J'espère que tout va bien pour vous. Puis si vous avez passé une journée pourrie, bah écoutez, dites-vous que vous avez fait le plus dur. Il est déjà 20h01. Nous, on est ensemble en direct jusqu'à 21h pour faire le tour de l'actu musicale. La chanson anniversaire du jour, ce sera Étienne Dao, puisque son album Tirer la nuit sur les étoiles a 3 ans aujourd'hui. La découverte, c'est un jeune artiste qui vient de Belgique et qui s'appelle Teddy Bear. Normalement, il devrait vous plaire. Le thème du Blind Test ce soir, bah c'est les chansons qui parlent de musique, des déclarations d'amour à la musique même. Si c'est un thème qui vous inspire, alors appelez dès maintenant pour jouer avec nous. 0810 055 056, c'est le numéro du standard où vous attend Alexandra. 0810 055 056. À gagner ce soir, eh bien c'est le nouvel album de mes invités, Skip the Hughes. Il y a Matt et Enzo. Bonsoir messieurs.
3: Hello.
4: Salut.
0: Bienvenue dans Décibel, le retour de Skip the Hughes avec ce nouvel album Love and Anxiety, l'amour et l'anxiété. Comme tout le monde, évidemment, c'est l'anxiété que je suis allée voir en premier.

0: Et je l'ai trouvé assez chouette et lumineuse, cette chanson qui s'appelle Anxiety, anxiété. C'est, ça peut être une émotion douce.
1: Je pense que c'est en surface. Hein.
2: Ouais, c'est ça. Ouais. C'est l'idée, c'était sur cette chanson. Elle est un peu pour le coup celle-là, elle est très bigarrée comme on dit. Mais l'idée, c'était de mettre en musique l'anxiété. C'est plutôt les couplets.
0: Ouais. Et le refrain que j'ai passé là.
2: Ça parle et l'effet d'un médicament. Donc en fait c'est quelqu'un qui bon là on a pris un peu l'histoire de quelqu'un qui a une phobie un peu de la foule, des gens, l'oppression, et puis ça monte et puis il prend ce médicament et hop c'est le refrain et là c'est ouf. Et puis après ben comme tous les médicaments au bout d'un moment ça fait plus effet et puis ça revient et ça recommence et c'est comme ça qu'on parle de l'anxiété.
0: Love and Anxiety, donc c'est deux émotions, deux sentiments que vous mettez en contradiction, parce qu'on aurait tendance à dire love and hate, l'amour, la haine. Pourquoi l'amour et l'anxiété comme ça, face à face?
2: Parce qu'on trouve qu'en fait cette balance, elle équilibre un peu tous les rapports humains. L'amour, la haine, ça fait un peu partie de la même famille. Hein. D'ailleurs, on passe souvent de l'un à l'autre et
0: c'est
2: en
0: vrai.
2: Regardant des parts, et voilà. L'anxiété, c'est autre chose. C'est une vraie balance qu'il y a dans tous les dans la parentalité, dans le couple, dans la politique, dans la sociologie, que sais-je. C'est toujours cette balance là. Et comment l'équilibre que je vais avoir entre le love et l'anxiety chez moi va pas être le même que chez toi pour un sujet qu'on peut partager. Et c'est tout l'enjeu du débat de pourquoi toi, je vais donner un exemple très concret, nous on adore faire du live, on a un groupe de rock, on adore ça. Ça a jamais été stressant pour nous, un concert, c'est la récréation.
0: Donc alors jamais d'anxiété dans ce cadre-là.
2: La montée d'adrénaline, l'anxiété, on va la prendre comme une sorte de coup de fouet qui va faire qu'au premier morceau, on va être à fond. Et puis, dans le même festival où on va jouer, on va avoir des artistes qui vont se mettre à vomir,
0: oui,
2: avec machin.
0: Ouais.
2: Pour le même, on vit pas du tout la même chose. Et eux, leur balance, ils ont pas moins de love d'être là. C'est juste que leur balance est différente. J'ai donné cet exemple-là, mais il y en a plein d'autres.
0: En tout cas, ce qui est très intéressant aussi, je trouve, c'est que l'album de 2019, qui était l'album de la reformation de Skip the Use, il y avait déjà une espèce de balance, past and future. Et je me dis que, voilà, depuis que le groupe est reformé, c'est important. L'équilibre, la balance, c'est un truc, Matt, auquel tu fais plus attention qu'avant, peut-être?
2: Alors, je sais pas, c'est une question que je n'ai jamais trop posée, mais en vrai, c'est une question que nous on se pose concrètement dans notre vie de tous les jours. Hein.
0: Ouais.
2: La santé et la santé mentale, c'est des choses dans la vie d'un artiste qui sont super importantes.
0: Oui. Non, je te posais la question parce que je me suis dit que peut-être, du coup, la première, la séparation de Skip the Use, c'était peut-être aussi justement ça, un manque d'équilibre, et que depuis que le groupe est à nouveau ensemble, il y a cette recherche d'équilibre, peut-être aussi pour être plus heureux dans le groupe tous.
2: En fait, c'est même pas qu'on s'est, c'est pas vraiment une séparation, c'était plus une pause. Mais
0: oui.
2: Par contre, t'as raison sur un point, c'est qu'on a fait une pause parce qu'on était frustrés de plein de choses qu'on pouvait pas mettre en place et qu'on avait envie de mettre en place, parce que le groupe il marchait fort et que du coup c'était 100% de notre temps et on s'est dit on a besoin de faire ça, on a besoin de réaliser ça, donc il faut qu'on mette en pause ce qu'on fait pour pouvoir le réaliser, pour pouvoir aussi en tirer profit au sein du groupe. Et en fait avec Yann, au bout de 2-3 ans, on s'est appelé, moi je suis prêt, moi aussi, et on est reparti. Donc c'était pas une
0: séparation.
2: Ouais, voilà, c'était plutôt un moment. Mais tu vois là, entre Human Disorder et Love and Anxiety, il y a
0: il
2: eu.
0: C'est passé plus de 3 ans.
2: Voilà, il y a eu le même temps en fait.
0: Ouais, exact.
2: C'est qu'on l'a utilisé à autre chose, quoi.
0: Enzo, toi t'es le batteur de Skip the Use. T'es arrivé justement.
1: J'arrive à ce moment-là.
0: En 2019, ouais. C'est ça, au moment de Past and Future. Tu dirais que c'est un truc important dans le fonctionnement de Skip the Use, prendre son temps. Quand on a justement, alors toi t'étais pas dans le groupe à cette époque-là, mais quand on est allé vraiment à toute berzingue sur les deux premiers albums, tu sens que c'est important dans le groupe?
1: En fait, j'étais pas là à ce moment-là, mais par contre j'étais là quand on a fait aussi une pause après Human Disorder, le dernier album. On a fait quand même 2 ans et demi de pause, Et je pense que c'était important pour tout le monde de souffler, de faire d'autres choses. C'était une pause de la même façon. Hein. C'est juste qu'on est revenu avec la même formation.
0: Alors, t'as pas chômé, toi, hein. T'es parti en tournée avec Oshi.
1: Ouais, tout à fait. Ouais. Bah, comme je disais, on a fait vraiment des choses différentes. Moi, j'ai fait une tournée que je pensais pas faire, j'avais pas prévu de faire du tout. Et au final, c'était top. J'ai rencontré des nouvelles personnes, j'ai vu une autre façon de travailler. Matt, il a créé sa boîte. Nelson, il a fait de la musique aussi. Yann aussi. Et je pense que c'était important pour tout le monde. Finalement, à la fin du Humanizer d'or, on ressentait déjà ce truc-là de frustration, de beaucoup tourner sans arrêt, puisque finalement, à part le Covid, on n'avait pas arrêté depuis 2019. Donc c'était important de faire cette pause pour pouvoir avoir les idées fraîches pour faire ce nouvel album. Ouais.
0: T'as monté ta boîte de quoi, Matt?
2: Moi, j'ai une boîte de je fais de la musique, de films, de pubs.
0: Ah, excellent.
2: Tout ce qui tourne autour du son, la
0: et musique à l'image.
2: Voilà, exactement. Donc en fait, je faisais déjà ça aux États-Unis quand j'étais aux États-Unis, mais j'étais en freelance.
0: Ouais.
2: Et puis je sais pas si c'est les 40 ans ou les mais c'est avec ma femme on s'est dit tiens, on va monter notre boîte et puis faire pareil mais avec notre éthique et puis surtout embaucher des producteurs et transmettre des choses, former des jeunes. Et puis voilà, on a fait ça et puis ça permet aussi d'avoir un pied dans le concret et dans la vraie vie. Et je pense que c'est ultra important, comme moi qui aime écrire aussi et composer et écrire sur la vie et sur c'est important de la vivre réellement.
0: Ah oui, pour écrire sur la vie, il faut la vivre. Ouais, mais
2: et je pense que quand on est en tournée, on est tellement dans un monde parallèle.
0: C'est ça. Ouais.
2: Que du coup, c'était hyper important pour moi d'être de l'autre côté de la barrière, quoi, tout simplement. C'était très cool, surtout pour de toute façon cet album, on n'aurait pas pu l'écrire et le penser si on n'avait pas cette vie-là.
0: Ouais. Alors, Love and Anxiety, on a parlé de l'anxiété, de comment aussi s'en débarrasser un petit peu. L'amour maintenant, alors il y a un diptyque de chansons que j'adore dans l'album, d'ailleurs elles sont l'une après l'autre. Ça pourrait même être une seule chanson un peu longue, donc elles sont séparées en deux. Il y a First Love et Second Love. Alors First Love, c'est le premier amour avec le cœur plein d'espoir, où on se dit mais ça va durer toujours et elle est super.

0: les 40 ans, Matt. C'est la sagesse amoureuse.
1: C'est marrant parce que souvent on nous parle de ce diptyque et je le dis aux auditeurs, ça peut être avec la même personne.
0: Bien sûr.
1: C'est ça qui est intéressant, c'est que ça fait 10 ans que je suis avec ma femme. Entre le coup de foot dans la rue et ce qui était aussi intéressant dans ces deux chansons, c'était dans First Love où on parle du coup de foot, de la spontanéité, de la violence aussi, parce qu'il y a toujours cette histoire de balance. Hein. C'est pas 100% love.
0: Beaucoup d'anxiété quand t'as un coup de foudre. Les papillons dans le ventre, en fait, c'est de la trouille.
1: C'est de la trouille. Et puis surtout, on n'a pas d'expérience, on est inexpérimenté. Et puis surtout, la passion se mélange très vite à l'addiction. Et là, il y a d'autres choses qui arrivent. La jalousie, la possessivité, parce qu'on connaît pas et on est la dépendance amoureuse, parce qu'on a, c'est tellement un shoot violent d'adrénaline qu'on a l'impression que quand la personne n'est pas là, on est capable de rien. Et puis, le second love, on a l'expérience. Maintenant, on sait ce qu'on veut plus, on sait ce qu'on veut encore. Ouais. On a moins de spontanéité, faut le reconnaître. Mais on a un peu plus d'expérience et c'est l'un est pas mieux que l'autre. C'est juste deux étapes. Et en plus, à la base, ça devait être un triptyque. Peut-être dans la réédition, on le fera. Il y avait Last Love, le troisième, où là, je voulais vraiment écrire sur les gens qui sont ensemble depuis 40 ans, où là, c'est encore autre chose. Là, on se place dans autre chose.
0: Comme nos parents.
1: Et là, c'est encore autre chose. C'est qu'est-ce qu'on a construit ensemble? Là, les enfants, les petits-enfants. Ouais. Et avant de faire de la musique, moi, j'étais un infirmier, je travaillais en maison de retraite, j'ai vu des gens, ils étaient ensemble depuis 60 ans c'est encore autre chose. Et ben, on n'a pas eu le temps, peut-être dans la réédition. Mais c'est rigolo de voir un peu l'évolution et que même des gens qui sont ensemble depuis 60 ans, ils ont eu à leur première année les mêmes galères qu'on a, tu vois. Donc c'est ça qui est intéressant, en fait.
0: Mais oui, parce qu'en fait, c'est le même mot, c'est l'amour, mais c'est pas la même chose.
1: Ah
0: c'est
1: bah ça non, que tu parles. Il
0: évolue. C'est bien. Ouais. Ouais. First Love et Second Love, vraiment, je vous recommande sur l'album de Skip the Use, le nouveau Love and Anxiety. Et puis alors, je me tourne vers Enzo, pour un batteur. C'est sympa, non? Des chansons d'amour qui vont pas à deux à l'heure. Ça, c'est quand même une spécificité de Skip the Use, c'est que tu peux quand même jouer très fort sur des chansons d'amour.
2: Ouais, c'est ça. Non, c'est vrai qu'il y a plein de tempos différents et ces morceaux-là. En plus, je me souviens qu'on en avait discuté ensemble de ces morceaux-là, parce qu'à la base, il y avait que First Love, enfin, qui n'était pas encore First Love, mais qui était un morceau et qui terminait par un truc qui avait rien à voir avec le morceau. Et je disais à Matt, ça serait marrant que ça enchaîne sur un autre truc. Et lui, il a continué le truc, et c'est comme ça aussi qu'est né les deux côtés de la chanson, First Love et Second Love, donc c'était marrant.
0: Et alors, Say That You Love Me, là, c'est encore un regard hyper intéressant sur l'amour, où en fait, quand on dit, oh là là, j'aimerais tellement être aimé, j'aimerais tellement vivre une histoire d'amour, peut-être au fond, en fait, on a juste envie que quelqu'un nous dise, je t'aime.
1: Ouais, voilà, c'était un peu l'idée de ça. Et
0: c'est bien vu, hein.
1: Et de dire, et même des gens qui sont très haineux. Tu vois, moi, alors c'est une chanson musicalement qui arrivait justement par Enzo.
0: Ouais.
1: Et après je cherchais un peu des top lines et tout et un texte.
0: Les top lines, c'est des mélodies.
1: Des mélodies, des trucs. Et après j'ai regardé je me suis perdu sur internet une fois et j'ai regardé une vidéo, tu sais, d'un procès.
0: Ouais.
1: Il y a souvent des vidéos comme ça où les mecs font un peu n'importe quoi, ça fait un peu un buzz sur les réseaux, et du coup j'ai regardé ça en me disant putain, il y a des mecs, il y a des ouf où ils se mettent à insulter tout le monde à leur procès, ils s'en foutent tout seuls. Et en fait, je me suis dit, mais en fait ce gars-là, et je me suis dit que ce mec-là, il pouvait se retourner et dire, mais putain, ouais, je fais de la merde, mais dites-moi juste ce que vous aimez, même si vous le pensez pas, parce qu'en fait j'ai vraiment besoin de ça, j'ai vraiment l'impression d'être une merde, et je sais que tu le penses pas, je sais que tu me détestes, mais juste dis-le moi, j'ai besoin de l'entendre. Et après, je me suis dit, putain, mais c'est intéressant de prendre ce point de vue-là d'un gars qui dit, oui, je sais que tu le penses pas, c'est pas grave, tu pourras le reprendre après, mais moi là, j'ai besoin de l'entendre, parce que sinon je vais arriver dans quelque chose. Et je me suis dit, bah peut-être tous ces gens à qui on n'a rien dit, souvent c'est de la remise en question.
0: Ouais.
1: C'est facile de critiquer, mais qu'est-ce que t'as fait, toi, quand t'as pu tendre la main, est-ce que tu l'as fait? Et du coup, Say That You Love Me, voilà, on l'a emmené là-dedans.
0: Say That You Love Me, dis-moi que tu m'aimes, même si c'est un mensonge. En tout cas, j'aime cette chanson, ce riff de guitare génial. C'est Skip the Use.

0: Say That You Love Me, c'est sur le nouvel album de Skip The Use, Love and Anxiety. Cet album est à gagner ce soir au Blind Test. Si vous voulez jouer avec nous, il faut appeler maintenant Alexandra au standard d'ici, 0810 055 056. Alors, Skip The Use avec nous ce soir, il y a Matt, il y a Enzo et il y a des dates de concert. Ça y est, vous avez fini votre résidence pour préparer les concerts?
1: Ouais, c'est bon.
0: Ok, non, parce que c'est quand même un dossier, Skip The Use sur scène. Bah, tu le disais tout à l'heure, au bout de ma première question, déjà tu me parlais de monter sur scène. Voilà, ça vous fait envie. Si vous êtes très très pressé, il y a tous les festivals d'été, vous faites les plus gros, hein, les Papillons de Nuit, bah, très très bientôt, Solid Days, Poupée, Terre du Son, les Francofolies, etc. Grosse tournée de festival. Et puis, il y a votre tournée à vous, Skip The Use, le 5 décembre au Zénith de Paris. Vous passez par Bruxelles aussi en février 2027. Puis il y a plein de nouvelles dates qui vont être annoncées. Donc, tout roule.
2: Bah ouais, écoute, j'avoue, on est très très très contents. Vraiment, on est contents.
1: On est presque prêts.
2: On est presque prêts. Notre concert, hein, je dis aux gens, ça va pas changer. On est toujours dans. Nous, on fait des concerts interactifs. Donc, en fait, on fait le concert que les gens ils ont envie de voir.
0: Ouais.
2: Donc on va pas appuyer sur une barre d'espace et dérouler un show. Donc il y aura le show de Papillon de Nuit, ça sera pas le même qu'au Franco, qui sera pas le même qu'à Solidaise, etc. Et ça on kiffe parce que sinon on se fait chier, hein, nous on fera chier de faire toujours la même chose. Puis c'est tellement génial parce que l'énergie que nous renvoie les gens, bah c'est l'énergie du soir et on la prend et on donne, voilà.
0: Et alors ça, cette énergie des gens quand vous montez sur scène, vous la sentez tout de suite. Il faut la décoder quand même, il faut comprendre, oui, qui est en face, qu'est-ce qui s'est passé dans la journée, dans la ville où tu es, qui est sans doute une ville que tu connais pas forcément et tout. C'est une science, ça, quand même.
2: Bah, on aime bien les gens. Hein. Ah, on aime ça. Bien les gens. Donc, à force, c'est des choses. Oui, alors, ça a fait des. C'est des concerts. C'est là. Alors, l'album nous permet vraiment de monter. Là, c'est de pas spoiler le show, mais c'est vrai que là, on part avec quelque chose avec lequel on a un peu jamais fait avec le groupe. On a vraiment un vrai spectacle parce que le disque nous permet de le faire. Donc, c'est trop génial. Mais on reste Skip et on gardera ce côté en live où on peut avoir de la spontanéité, où on peut se dire on avait prévu de jouer ça ce soir, mais visiblement il faut qu'on joue celle-là qu'on n'avait pas prévu de jouer. Et c'est pas grave, on va la faire. Donc
1: on est tout le temps en réaction à ce qui se passe devant nous. C'est hyper important. Je pense qu'à chaque fois il y a 30 secondes, une minute d'adaptation où on analyse un peu la situation et des fois on se rend compte que le show qu'on a prévu pour ce soir-là. Enfin, quand je dis le show, c'est la setlist.
0: Ouais, ouais.
1: Ça sera soit pas suffisant, soit trop. On adapte en fait en fonction de ce qu'on voit. C'est hyper important. L'idée, c'est pas que les gens qui viennent deux fois nous voir, ils voient la même chose, quoi.
0: Ouais, c'est ça. Oui, mais c'est pour le public, puis c'est pour vous aussi. Du coup, ça reste intéressant et un peu dangereux, quoi. C'est chouette.
2: Bah ouais, et puis c'est le live. Ouais. C'est le live. C'est
1: rien de dangereux. Hein. On fait que s'amuser. Hein.
2: on rigole bien et on a bien de la chance d'être rigolé entre potes avec les gens et puis de susciter la prise d'opposition, susciter le débat. Moi, c'est là où tout prend sens.
0: Ouais.
2: Où après, tu peux parler avec des gens et puis moi, j'adore qu'on me dise. Putain, c'est marrant, c'est pas du tout comme ça que je voyais les choses. Et là, ça m'intéresse, parce que là, je vais grandir de la discussion que je vais avoir, et c'est génial, tu vois.
0: Ouais. Alors, votre chanson signature, j'en parlais tout à l'heure, celle qui a récolté aux Victoires de la Musique un énorme succès, et tout, c'était Ghost en 2012. Et la signature de Ghost, c'est le cœur d'enfant. Le cœur d'enfant, ça m'intéresse. Alors déjà, petit blind test sur vos connaissances en tube avec cœur d'enfant. En Amérique dans les années 70.
2: Ah, moi je suis nul en blind test.
0: Je suis nul.
1: Mais moi je vois les noms là-haut, je crois. Donc,
0: ah oui.
1: Donc je peux tout dire ce qu'il y a.
2: Ça, c'est Alice Cooper.
0: C'est Alice Cooper.
1: Coral, ok, il est écrit entre parenthèses. Je sais pas si c'est le titre de la chanson. Mais...
0: En Angleterre.
1: Ça, c'est facile. C'est
2: incroyable.
0: Ça, c'est fou.
2: C'est
0: le même producteur, en fait. Il avait fait School's Out d'Alice Cooper. Et après, il s'est dit, purée, ça marche bien aux Amériques. On va essayer en Angleterre. En France, de grands moments de variété française avec des chœurs d'enfants.
2: Ah, quand on aura 20 ans.
0: Je regarde pas. Tu l'as chanté à l'école aussi, hein. Quand on aura 20 ans, en l'heure de ville.
1: C'est quoi
2: Pierre Bachelet. Mais ah ouais. Je crois que quand c'est sorti, j'étais déjà un peu grand, moi.
0: Mais non, t'as quel âge? T'es comme moi? T'es né au début des années 80?
2: Non. Moi, je suis né dans les 70s, moi.
0: Non, ah ouais. Bah, il ne les fait pas. Hein. Ouais. Il porte beau, ouais. Matt Pastor. Ouais, et Cabrel aussi l'a fait.
3: Si c'est vrai qu'il y a des gens qui s'aiment.
1: Ah. Ça ne connaît rien, à part une feuille.
3: Alors il faudra leur dire.
0: Oui, mais toi, t'es né en quelle année, jeune
1: 98, oh, Coupe du Monde. Zizou.
0: C'est l'année où j'ai eu mon bac, je suis dégoûtée.
2: 97,
0: t'es beaucoup trop jeune.
2: 97, ouais.
0: Incroyable. Mais oui, 1 et 2 et 3-0, bravo, voilà. Enzo. Tout ça pour dire que donc, moi, la chorale de Skip the Use, je l'aime. J'étais très colère quand j'ai entendu le remix de Mossiman, parce que ça commençait comme ça et j'étais pas contente. Je dis, c'est qui cette vilaine qui remplace mes enfants?
2: T'inquiète, ils arrivent après, faut rester la patience.
0: Ça y est, ils sont revenus.
2: Super meuf d'ailleurs qui a chanté là.
0: Mais oui, pardon, évidemment, je l'embrasse, elle chante divinement. Hein, ouais, mais oui, ma réaction, ça a été, mais où sont les gosses?
2: T'inquiète.
0: Et donc, les chœurs sont de retour sur le nouvel album Love and Anxiety. Il y a une chanson qui s'appelle Bull.
2: Ah oui.
0: Et dessus, j'ai trouvé, alors que tout était puissant, c'est-à-dire quand toi tu chantes, il y a Shane aussi, il va falloir le présenter et dire qui il est.
2: Alors Shane, c'est le vainqueur de la Nouvelle École, l'émission de rap, qu'on a rencontré, alors c'est très drôle, on l'a rencontré à une soirée. Où on était, et puis nous, on est, bon, ceux qui nous connaissent, hein, on n'est pas forcément très très soirée, et au bout d'un moment, on se barre, et puis bah lui, il venait de gagner le, donc c'était un peu la star de la soirée, quoi. Puis on s'arrache, et puis je me casse, je prends mon beurre pour rentrer, et là il court, il sort, et puis il vient me voir, et il fait, ah ouais, j'adore le Skip the Use, et puis sur le coup je me dis, bah, et j'avais pas vu la Nouvelle École, et donc je me dis, bah, ok, merci. Puis je me dis un peu, je fous de ma gueule ou quoi. Puis là, il voit un peu à ma tête qu'il me chante des chansons, mais des vieilles.
0: Donc, il connaît vraiment. Moi,
2: il connaît vraiment. Puis après, on commence à parler.
0: C'est rare les rappeurs, oui, qui ont.
2: Mais moi, je savais même pas que c'était un rappeur. J'étais là, ouais. Et puis on parle. Et puis je me dis, putain, le mec est redoutablement cool. En plus, il était avec un de ses potes. C'est sympa. Et puis il me dit, donc, ouais, bah, j'ai gagné à la Nouvelle École. Je fais un SMS à ma fille qui me déchire, qui me dit, mais putain, t'es vraiment naze et tout. Et puis je me barrais. Et là, le beurre, arrive, et puis je lui dis, tu sais quoi, nous on est comme, enfin, on fait la musique, vas-y, viens, on va au studio, on fait de la musique, t'as l'air trop cool, machin, et il a fait ok, et il est venu en studio, et c'était chambé, et on est reparti avec donc cette chanson que, alors, il a rajouté donc ce couplet, il s'est mis dans la chanson,
0: ouais.
2: c'est une chanson particulière, Boule.
0: Boule, ça veut dire taureau.
2: Ouais, c'est une chanson sur un sujet assez particulier. Enfin, c'est une façon, c'est toujours un prisme un peu particulier. C'est une chanson que j'ai écrite il y a longtemps. J'étais aux États-Unis il y a longtemps et je voulais écrire une chanson sur le. À la base, c'était un peu un regard féminin. Quand je parle, je voulais être une meuf. Et c'était l'expression américaine « Don't fuck with the bull, so you get the horn ». C'est « N'embête pas le taureau, parce que sinon tu te prends les cornes ». Et c'était la nana, je voulais écrire une chanson sur la nana qui dit « Ah, tu t'es bien foutu de ma gueule, attends ». Tu sais, ce côté genre « Attends ».
0: Oui.
2: Et c'est vraiment une chanson sur ça. Sur ça, et en même temps, sur le « J'ai souffert, en fait ». En fait, tu m'as fait mal, en fait. Et ça part de attends, tu vas voir, et tout doucement, plus le personnage parle, plus c'est mais en fait tu m'as fait souffrir, et je trouvais ça, et donc Shane s'est complètement mis dans le sujet où il a, et donc juste je le remercie encore parce qu'il s'est mis un peu dans cette vulnérabilité là,
0: ouais.
2: Et ce qui est assez rare pour les rappeurs,
0: c'est
2: surtout
0: vrai.
2: Aujourd'hui de se montrer, de montrer cette facette là. Et du coup,
0: les chœurs apportent aussi une part féminine.
2: Exactement. Et puis le côté aussi l'espérance de se dire. Et puis j'ai deux petites filles et que j'espère qu'elles diront aux gars Don't fuck with the bull, so you get the horns.
0: C'est Skip the Use. C'est sur le nouvel album. C'est une tuerie. Ça s'appelle Bull.

0: Alors ça, c'est du beau skip de Youth. Bravo, messieurs. Bravo. L'album, c'est Love and Anxiety, qui est disponible. Cinquième album de Skip the Youth. La chanson que vous venez d'entendre, c'est Boule. Et pour en savoir un peu plus et reposer la question qu'on a posée à Matt, à tous les albums de Skip the Youth. Alain, tu fais une chanson en français? À tout de suite.
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0: L'anniversaire de Tirer la nuit sur les étoiles, le coup de cœur Teddy Bear et un blind test autour des chansons qui font des déclarations d'amour à la musique. Voilà ce qui vous attend dans la suite de Décibels. Pour jouer au blind test avec nous, un seul numéro, celui du standard d'ici, 0810 055 056. Alexandra vous y attend. Et moi, je retourne voir, comme promis, mes invités du soir, Skip the Youth. Enzo et Matt de Skip the Youth qui sont avec nous. Matt étant le chanteur et aussi le parolier officiel du groupe, on t'a très souvent demandé « Et alors, les chansons en français? Pourquoi vous chantez pas en français ?» etc. Reconnaissons quand même que dès le deuxième album, il y a eu « Être heureux ».
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0: Et c'est vrai que depuis, pas trop de chansons en français chez Skip the Use. Pourquoi? Dites-nous pourquoi. On sait que t'es parfaitement bilingue, et ça s'entend quand tu chantes, ça s'entend quand t'écris, et puis t'as vécu aux États-Unis et tout, mais pourquoi?
1: Ben, en fait, déjà, nous, on vient de Lille. Ça commence, je pense, à la base, on vient de Lille, on est à 20 km de la Flandre, en Belgique, où on parle pas français.
0: C'est vrai.
1: Nous, quand on était petits, c'est là où il y avait les meilleurs trucs. C'est pas compliqué. Gand, Lille, ça doit faire, je suis pas très bon là-dedans, mais ça doit faire 25-30 minutes de bagnole. Alors 30-40 km, tu vois, je sais pas. Ouais. Et à Gand, il y avait Case Choice, il y avait Solowax, il y a Charlotte de Witte, il y a Amélie Lens. Et c'est à 40 km. Et si tu veux, nous, quand on a commencé les groupes, quand on était très jeunes, j'ai commencé en 1993, et on allait jouer là-bas, et en fait, bah, quand tu chantais en français, tu pouvais pas aller jouer en Flandre.
0: Non.
1: Et c'était là où c'était le mieux. Et j'ai tout de suite capté de me dire, putain, en fait, quand tu chantes en anglais, c'est cool, tu peux aller jouer partout. Parce qu'on jouait là-bas, on jouait en Hollande, on jouait en Allemagne, on jouait en France, on jouait, enfin.
0: Ouais, partout.
1: À la base, c'était juste un passeport pour jouer un peu partout. Et puis après, en grandissant, nous, c'est vrai qu'on utilise plutôt la langue. T'as capté depuis le départ, nous, c'est vraiment les chansons. Tu vois, quand on a fait Être heureux, c'est parce qu'il y a eu les attentats de Charlie Hebdo. Ça se passait à Paris. Ça avait mis la France. Donc, c'était normal pour moi de le faire en français.
0: Ouais.
1: Parce que c'était, et en plus, à l'époque, j'étais aux États-Unis. J'étais là, waouh. J'étais aux États-Unis et j'ai été faire une manif. Donc, il y a eu plein de manifs à travers le monde.
0: Oui,
1: le clip
0: soutien,
1: d'Être heureux, c'était que ça. Ouais, on avait fait une manif à Los Angeles et avec tous les Français, et tout le monde était autour de la France. C'était normal de la faire en français.
0: En français, ça avait du sens.
1: Quand c'est des sujets qui sont internationaux. Et puis après, il y a eu tout un truc, ce qui n'est pas du tout ta question. Mais l'évolution de la France, depuis 15 ans qu'on existe, je l'ai aussi vu arriver. Et c'est vrai que de plus en plus, on nous demandait, mais pourquoi vous chantez pas en français? Alors moi, je répondais, pourquoi on devrait chanter en français? Ben, vous êtes français. Je dis, ah oui, mais et alors? Enfin, je veux dire.
0: Et tu manges que de la blanquette.
1: Il y avait un côté. Et puis, tu sais, ça devenait un spirit un peu chelou qui arrivait un peu partout. Et moi, je suis un peu taquin, tu vois. J'étais là, je fais, ah bon, ben pourquoi? Je veux dire, en France, il y a des gens, il y a plein de langues en France. En Bretagne, le breton, l'occitan, le ch'ti chez nous. Et on est tous français, c'est ça qui est. Pourquoi je devrais défendre l'idée de l'identité nationale? J'ai rien contre la francophonie. Moi, j'écris plein de chansons, j'écris des chansons. J'ai bossé avec Barbara Pravi, j'ai bossé avec plein de chansons. Et je participe à plein de chansons en français.
0: En français.
1: Donc, j'ai absolument rien contre ça. Je suis un grand fan de Brel, de Renaud. Mais ça me fait toujours marrer qu'on demande, tu vois, la langue, c'est un chemin, c'est pas une direction. Tu vois, et je pense que ça change tout. On va pas aller à une expo, tu vois, et dire à un peintre, ah, c'est super ce que t'as fait, mais pourquoi tu l'as fait en bleu? Fais-le en rouge. Tu vois? Bah, pourquoi?
0: Oui.
1: Bah, parce que bleu, blanc, rouge, t'es français, donc c'est, pourquoi il y a du jaune là dans ton tableau? Tu vois, à un moment donné, c'est ridicule, en fait.
0: C'est vrai.
1: On s'en fout. La France, c'est un état d'esprit, c'est une fraternité, et aussi une liberté de penser, un respect des valeurs républicaines qu'on a. Et un texte, il est magnifique quand il est en français, il est magnifique quand il est en breton. L'important, c'est qu'il soit magnifique. On s'en fout après. Enfin, en tout cas, moi, je m'en fous.
0: Enzo, on valide, non?
2: Je valide totalement.
0: Il
2: en tout cas, la batterie, c'est ni en anglais, ni en français. Donc après, tu fais ce que tu veux.
0: C'est vrai, tu t'en sors bien. On se quitte en écoutant We Are Good. Que même si vous parlez pas anglais, vous comprenez la phrase. We are good. Et Skip the Use qui vous donne rendez-vous sur les grands festivals d'été. Ça commence tout bientôt, le 23 mai, au Festival des Papillons de Nuit, puis Bacchus, Festibruse, Festival ODP, pardon, l'Irréductible, les Solidays, les Arséniques, le Festival de Poupées, Terre du Son, Francofolie, Lovely Brive, le Festival de la Paille, les Folies en Baie et le Festival des Solidarités à Namur. Les dates pour la rentrée de Skip the Use, c'est notamment le Zénith de Paris le 5 décembre. Et on en aura plus très bientôt. Merci, messieurs.
1: Merci à toi de nous recevoir à chaque fois.
3: Merci
1: pour tous les artistes que tu fais découvrir sur tes émissions depuis le temps que tu fais de la radio, je te le dis à chaque fois, mais vraiment, t'as lancé beaucoup d'artistes. Donc merci, c'est vraiment un endroit où on est ravis de venir, on est super bien accueillis, et on peut, enfin voilà, tu nous mets bien. Donc merci à toi de nous accorder du temps.

0: Skip the Use, We Are Good. L'album est disponible, Love and Anxiety. Bon, vous avez compris, moi j'ai craqué, mais je pense que vous aussi. Allez donc l'écouter.
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0: Il est temps de jouer au Blind Test. Ce soir, j'accueille Alexandra et Delphine pour jouer avec nous et pour gagner l'album de Skip the Use. Bonsoir à toutes les deux.
2: Bonsoir.
0: Bonsoir. Alexandra, comment ça va?
2: Écoutez, ça va super bien parce que moi, j'adore Skip the Use. J'ai eu la chance de les voir deux fois en concert.
0: Trop bien.
2: Voilà. Donc, jamais 203, je pense que je vais les voir cet été aussi. Je vais prendre des billets.
0: Ah, ça, c'est une bonne nouvelle. Ah ouais, parce que vraiment, le nouvel album, je pense que ça va être fou sur scène. Delphine, fan de Skip the Use également ou...
3: Oui, je ne les ai jamais vus, mais j'aime beaucoup, beaucoup ce qu'ils font, effectivement.
0: Ah, génial. Eh ben, je suis ravie de vous offrir à chacune un exemplaire du nouvel album de Skip the Use, parce que dans le Blind Test de Décibel, on gagne avant de jouer. Comme ça, maintenant que vous avez gagné, vous avez tout votre cerveau disponible pour vous concentrer et jouer. Le thème du Blind Test ce soir, ce sont des chansons qui sont des déclarations d'amour à la musique. Ok.
2: D'accord. C'est noté.
0: Voilà. On cherche le nom des interprètes de ces chansons. Il y aura un point par bonne réponse. Mais bon, on s'en fiche un peu des points puisqu'à la fin, tout le monde gagne. Mais voilà, c'est l'instant mathématique de la soirée. Ça fait plaisir à tout le monde. Alexandra et Delphine, première chanson, déclaration d'amour à la musique. Dites-moi, et donnez bien votre prénom avant de me donner la réponse. Dites-moi, qui chante ça?
2: Alexandra.
0: Alexandra.
2: Jean-Jacques Goldman.
0: Ouais.

0: Alexandra qui a donné son prénom un quart de seconde avant Delphine. Je sens que ça va être très compliqué de départager nos deux candidates. Elles sont très fortes. C'est effectivement Jean-Jacques Goldman, Quand la musique est bonne. Allez, on continue, on part en Amérique.
1: Alexandra.
0: Delphine.
1: Madonna.

0: que le producteur Mir Weiss, ex-Taxi Girl. Voilà, moi, pour moi, c'est de la chanson française.
1: C'est ce que j'allais dire aussi.
0: Alors, on est d'accord. Alexandra, très rapide. Ouais, Delphine, je suis désolée, hein, mais là, on a. Vous êtes deux cadors.
2: Je peux pas lutter.
0: Une vitesse incroyable. Déclaration d'amour à la musique encore après Goldman et Madonna, mais qui voilà?
1: Delphine.
0: Ah, Delphine.
1: Johnny.
0: Oui, c'est Johnny.
1: Bravo Delphine.

0: douce, la musique que j'aime. Johnny Hallyday, sacrée déclaration d'amour aussi hein, pour la musique. Et ben bravo, bravo Delphine et Alexandra. Vous avez été resplendissante pendant ce blind test. Bravo, bravo.
1: Merci beaucoup, bravo Delphine.
2: Merci. Bravo à vous, à toi également.
0: Bah oui, et puis merci d'être venu jouer aussi, ça nous fait toujours plaisir de discuter avec vous et jouer avec vous autour de la musique le soir dans Décibel. Alors pour rester dans le thème, je vous propose peut-être la plus grande déclaration d'amour à la musique en chanson. Elle est signée John Miles, elle date de 1976, elle a été enregistrée à Abbey Road, le studio londonien rendu célèbre notamment par les Beatles. Elle s'appelle tout simplement Music. C'est comme un petit opéra, il y a des mouvements dans cette chanson et ça respire la musique à chaque instant. John Miles. Music.

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0: Le coup de cœur du jour, c'est un jeune artiste. Il n'a que 24 ans, mais croyez-moi, il a une vieille âme. Il s'appelle Teddy Bear, oui, comme les petits ours en peluche de notre enfance. Teddy Bear, né et élevé à Mons, en Belgique. Une ville très intéressante. Mons, c'est là où on écoute beaucoup de bonne musique italienne. Parce qu'en fait, l'immigration italienne installée en Sicile, en Belgique, c'est beaucoup installé à Mons. Donc voilà, il y a des très bonnes pizzas et de la mandoline partout. J'adore cette ville, voilà, Mons en Belgique. Et il y a donc Teddy Bear, issu d'une famille de musiciens d'origine sicilienne. Voilà. Alors, ce garçon que j'aime beaucoup, qui est extrêmement sensible, vient de sortir une toute nouvelle chanson qui s'appelle Chaussures Roses. Et je me suis dit que ça allait vous parler. Quelqu'un qui se présente comme ça, qui revendique sa différence, ses différences. Forcément, je pense que chacune et chacun pourra s'identifier. C'est mon coup de cœur du jour, une vraie belle découverte. Il s'appelle Teddy Bear. Voici Chaussures Roses.

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1: Alors, enchantée de rencontrer Teddy Bear, coup de cœur du jour. Teddy Bear qui sera en concert au Pop-Up à Paris tout bientôt, le 25 mai et le 8 juin. Et puis, il fait pas mal de festivals cet été. Vous le verrez, enfin cet été même, ce printemps, bah oui, le 21 mai à Saint-Étienne au festival Parole et Musique. Teddy Bear sera également à Cabourg le 19 juin au festival Cabourg Mon Amour. Les Francopholies de La Rochelle le 11 juillet, le Cabaret Frappé le 16 juillet. Et puis, les premières parties d'Orelsan au festival de Nîmes. Les 22 et 23 juillet. Ça, les premières parties, ça dit toujours plein de choses hein, sur les artistes. Et Teddy Bear a fait les premières parties de Feu Chatterton, Clara Luciani ou encore Julien Doré. Bonne route à lui.
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1: Joyeux anniversaire à l'album Tirer la nuit sur les étoiles, 12e album studio du merveilleux Étienne Dao. On va écouter la chanson-titre en duo avec Vanessa Paradis pour célébrer ce bel anniversaire et vous dire que Tirer la nuit sur les étoiles, c'est un truc qui s'est vraiment passé. Ava Gardner et Frank Sinatra, amoureux, étaient partis dans le désert avec des revolvers et ils avaient tiré la nuit sur les étoiles. Bon, bah là, c'est Étienne et Vanessa.

0: Joyeux anniversaire, joli album et chansons merveilleuses, Tirer la nuit sur les étoiles. C'était Étienne Dao et Vanessa Paradis. Sachez que cette chanson existe aussi en version live, enregistrée à Bercy. C'était le premier Bercy d'Étienne Dao. Il fallait bien qu'il commence, hein, voilà. Et c'était merveilleux, l'album live magnifique. Et ce duo avec Vanessa Paradis, à la fin, il lui dit merci Vanessa. Elle lui dit merci Étienne. Et moi, j'ai envie de leur faire des enfants, mais à tous les deux, quoi. Allez, bonne soirée. Merci d'avoir écouté Décibel et merci à l'équipe qui était là, c'est-à-dire Iris Guitoni, Diana Alcide, Elodie Bianca Maria, Alexandra Sackberg et Franck Moilier. Salut!
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0: Une jeune fille de 17 ans s'apprête à gagner l'Eurovision et à devenir une icône malgré elle. Son nom, France Gall, et son tube, Poupée de cire, poupée de son. Bienvenue en 1965.
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0: Derrière les sourires de façade, c'est un drame. Le texte, signé Serge Gainsbourg, est d'une cruauté rare. Il se moque de la naïveté de la chanteuse en la comparant à une marionnette sans cervelle. Pire encore, le soir de son triomphe, son fiancé, Claude François, la quitte par jalousie au téléphone. Une musique entraînante pour masquer une immense solitude. France Gall finira par renier cette période, même si ce titre s'impose dans le cœur des Français.

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3: Vous écoutez Camille Perrer avec T'as eu vent de nous deux.

0: La chanson parle de la passion pour l'écriture, la musique, le partage. Et la jeune artiste de Romans-sur-Isère s'est inspirée du roman d'Alain Damasio, La Horde du Contrevent. Camille Perrer, t'as eu vent de nous deux. Un coup de cœur ici de Romardèche.
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0: Saviez-vous que J'attends l'amour n'était pas vraiment un tube destiné à Jennifer?
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0: En réalité, c'est une importation suédoise. À l'origine, le titre s'appelle True Love, écrit et chanté par l'artiste Johanna Demke.

0: Après sa victoire à la Starac en 2002, le label de Jennifer reçoit des centaines de maquettes et flaire immédiatement le potentiel de cette mélodie venue de Scandinavie. En seulement 3 semaines, l'album est bouclé. On traduit le texte et la magie opère. Aux 100 000 exemplaires vendus et une deuxième place au top 50 pour Jennifer.
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1: Vous écoutez Chaussures Roses, le nouveau titre de Teddy Bear.
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0: Francis Cabrel, gardien de nuit. 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
3: Francis, c'est un artiste que je respecte absolument et que j'admire beaucoup, beaucoup. Je lui avais laissé un texto, il m'a renvoyé un texto en me disant « Si c'est pour chanter,

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0: Sonia Kada et Baiser Doré, un coup de cœur, ici de Romardèche.
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2: Salut Braise-Izel.
3: Comment elle s'appelle?
2: Alors, je m'appelle Oriane, j'ai 33 ans.
3: Et tu fais quoi dans la vie?
2: Et mon job, je suis graphiste.
4: Je voyais plus le genre graphiste, une bonne trentaine.
5: Ah oui, c'est étonnant.
6: Qu'est-ce que vous foutez là?
2: Je suis dans les petits bonheurs.
7: Le bonheur aussi peut arriver comme ça.
8: Vous habitez où, vous m'avez dit?
2: J'habite à Quimper et je suis arrivée ici parce que je voulais vivre en Bretagne et j'ai trouvé un emploi ici, dans le Finistère.
9: Quand tu as trouvé du travail?
10: Comment tu as fait pour deviner? Elle est extraordinaire, ta mère.
2: J'ai cherché dans les 4 départements et c'est tombé dans le Finistère et moi j'adore Quimper, donc je suis ravie.
11: Pourquoi croyez-vous qu'on l'adore?
2: Ça s'explique pas trop, j'avais l'impression que j'appartenais à cette région. J'ai tout fait pour arriver ici, mais je sais pas trop pourquoi et je suis super heureuse.
12: Heureusement que vous n'avez pas compté sur moi, hein, parce que sinon il fera ça le temps.
13: On ira se balader ensemble un de ces jours, tu veux?
2: Mon coin préféré quand je me balade, c'est boire de la mer et surtout la plage de Sainte-Marine.
14: Quelle plage?
2: Combris de Sainte-Marine, puisque la plage est sublime avec les dunes assez nature. Ça a été le coup de foudre avec cette plage-là.
15: Sur la plage, j'irai te chercher des coquillages.
1: Et le premier baiser, quand est-ce que vous vous l'êtes donné?
2: Alors moi, je me souviens que quand j'étais en primaire, il y avait beaucoup de garçons qui s'intéressaient à moi. Mais alors moi, j'y connaissais rien, donc j'ai eu des cadeaux, j'ai eu des bagues, j'ai eu des trucs comme ça.
16: S'ils veulent te faire un cadeau, refuse pas.
2: Et je pense que les pauvres, ils n'avaient pas beaucoup de réponses. Et moi, après, c'est arrivé assez tard. Ouais. Oui, si, c'était au lycée. Mais pareil, c'était pas moi qui étais intéressée, c'était toujours le garçon, quoi. Je me cherche encore, je pense.
17: Moi, je m'en fous parce que j'ai un amour chez moi et un amour à l'école. C'est qui? C'est mon cousin, mais je suis comme ma mère, je préfère les célibataires.
1: Prononcez trois fois la phrase impossible.
2: Ok, la jolie rose jaune de Josette Johnny dans le jardin, la jolie rose jaune de Josette Johnny dans le jardin, la jolie rose jaune de Josette Johnny dans le jardin. Ça va?
18: D'où elle sort cette Josette? Qui a lancé cette Josette?
2: Moi je connais Tadery. T'adora tanté.
19: Bravo! Merci!
2: Allez, salut.
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2: Dans Toujours à la page, je vous emmène dans une forêt extraordinaire. Extraordinaire et inquiétante à la fois. Celle de Chimère tropicale, un dernier livre de Corinne Morel-Darleux, paru chez Dalva. Femme politique repentie, écologiste convaincue, Corinne Morel-Darleux a d'abord écrit des essais pour transmettre ses convictions, mais depuis quelques années, c'est aussi à travers le roman que cette drômoise a choisi d'exprimer sa fascination pour la nature. Et c'est en Inde du Sud, lors d'une résidence d'écriture, que l'autrice a imaginé cette histoire, l'histoire d'Ariane, infirmière en psychiatrie qui n'a jamais quitté ses montagnes, mais rêve de jungle. Alors le jour où un double accident d'avion improbable se produit dans une forêt tropicale éloignée, Ariane trouve l'occasion de rejoindre cet univers fantasmé. Un univers de moiteurs, de crocs, de mystères, de magie, où elle croisera un homme jaguar, des chamans, des morts inaccomplis et l'inquiétant Cadillac qui la poursuit comme une ombre. Vous l'aurez compris, la place de l'imaginaire dans le livre de Corinne Morel-Darleux est centrale. Alors je lui ai demandé quelle était pour elle la place de l'imaginaire, son importance dans la vie.
20: Ouais, j'ai l'impression que c'est un sujet d'une actualité brûlante, cette question de la place de l'imaginaire. D'abord parce que j'ai l'impression qu'on est nombreuses et nombreux à avoir de plus en plus besoin de se réfugier dans l'imaginaire pour de temps en temps échapper au réel qui semble de plus en plus dystopique et difficile à affronter. Et ensuite parce que l'imaginaire, c'est aussi ce qui nous permet éventuellement d'imaginer autre chose. Comment le monde pourrait être de manière différente, de cultiver une forme d'empathie aussi, de pouvoir se mettre à la place de l'autre, d'envisager qu'il puisse y avoir des réalités multiples et pas une seule manière d'aborder la vie, d'aborder les événements, les faits. Toute ma question, moi, c'est de savoir comment on nourrit nos imaginaires, qu'est-ce que ça nous permet de produire qui n'est pas encore là, qu'est-ce que ça peut faire advenir dans nos vies.
2: Alors, dans ce que vous nous racontez, il y a de l'extraordinaire, il y a du magique, il y a cette jungle qui est presque hantée.
20: Oui, cette forêt tropicale, elle est à l'image de la symbolique de la forêt qui est à la fois dans l'imaginaire collectif, un endroit, un milieu qui attire et en même temps qui a souvent provoqué aussi la peur, la crainte, parce que c'est un lieu mystérieux, étrange, sombre. Parce que finalement, je trouve que c'est beaucoup à l'image de notre époque, de nos vies, d'apprendre à cheminer sur cette ligne de crête entre émerveillement et inquiétude. Et donc, c'est finalement assez logique que ça se soit retrouvé dans mon écriture et dans l'histoire de Chimère tropicale.
2: Chimère tropicale, c'est un objet littéraire étrange, un roman organique qui nous enlace, nous emporte, sans laisser voir ce qui relève de la réalité ou de l'illusion. C'est sûrement pour cela qu'il est présélectionné pour le prix Ouest France Étonnant Voyageur, verdict attendu le 24 mai 2026. En attendant, à vous de vous plonger dans ces chimères tropicale paru chez Dalva.
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5: Tout ce qui a trait au caractère des humaines et des humains, j'adore. Je trouve que la langue occitane se délecte à qualifier les comportements humains. Roumé, je savais que tout le monde connaît Kéomo. C'est un bon exemple. Hein. Tu pourrais faire un sourire plutôt que de roumé. Roumé. Comme ce mot l'indique dans sa construction, ça grogne, ça fait trembler les murs. Quelqu'un qui roume, c'est un râleur d'excellence. T'as voulu faire les courses? On y est. C'est plus le moment de roumer, mon grand. Ce n'est plus le moment de râler, ok? Plutôt que de roumer, on finit vite et on rentre. Roumer, ok? Vous connaissez, bon. Et si je dis marouné, marouna, c'est la même chose. Dans le mot, le R roulé nous montre une personne qui râle aussi, qui bougonne. Il marronne comme un burga au kevonvon. Non, il râle comme un frelon qui vrombit. Roumer, marouné, faites vos courses, mesdames et messieurs. Allez, adieu.

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1: Ils sont jeunes et ont un avis sur tout. Ici Picardie donne la parole au Tio Picard. 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
2: Un enfant a-t-il le droit de ne pas être d'accord avec ses parents ?
3: Oui, et d'ailleurs, ils n'acceptent pas ça. On fait des choses qu'on n'a pas le droit et eux, ils le font devant nous. Nous, on doit se coucher tôt et ils doivent se coucher tard.
4: Moi, je dis oui, on a le droit de ne pas être d'accord parce que c'est pas tout le temps eux qui décident, parce qu'on a le droit de prendre un petit peu l'avis. Par exemple, si nous, on mange un truc qu'on n'aime pas et eux, ils mangent un truc qu'on aime bien,
5: c'est un peu injuste. Hein.
6: En fait, quand, par exemple, nos parents, ils sont pas d'accord avec quelque chose, et que, en fait, nous, on a raison. Ils acceptent pas qu'on a raison. C'est les plus grands et ils veulent toujours avoir raison.
7: Et surtout, parlons de trucs familiales, le plus embêtant avec les parents, c'est que quand t'es l'aîné et que t'as toujours une petite dispute avec ta sœur, ils vont croire au plus petit. Pourquoi ? Je ne sais pas. Mais alors ça, c'est un truc qui me saoule vachement, en vrai.
8: C'est totalement vrai. Alors, la dernière fois, mon petit frère, il a mis ma chambre en bazar, alors j'avais tout rangé, mais j'ai pris.
2: C'est toi qui as été disputée ?
8: Oui.
2: Et tu as réussi à expliquer à tes parents ou pas ?
8: Oui, au bout d'un moment, ils ont réussi à me croire. Donc ça va, c'est mon petit frère qui a été puni, pas moi, heureusement, mais c'est de l'injustice.
9: Pour moi, on obéit tout le temps à ses parents, même si c'est un truc grave et tout, j'obéis.
2: Mais quand vous n'êtes pas d'accord avec vos parents, est-ce que vous échangez, est-ce que vous arrivez à discuter ?
10: Oui, mais en fait, ils font ça pour notre bien, c'est pas parce qu'ils veulent pas.
2: C'est toujours pour votre bien ?
10: Non, c'est pas vrai.
6: Quand, par exemple, je suis pas d'accord avec ma mère, et elle me laisse m'expliquer, mais à la fin, elle dit toujours son dernier mot. Du coup, c'est moi qui ai tort et c'est elle qui a raison, alors que c'est moi qui ai raison.
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11: L'Élastique à Musique, une association fondée en 1981 qui propose des ateliers et des cours de musique pour tous les niveaux au Mans. L'association vient de faire sa rentrée et bonne nouvelle, il est encore possible de s'y inscrire. Mais comment ça fonctionne ? Quels instruments peut-on essayer ? Bougez pas, j'ai testé pour vous l'Élastique à Musique. Et direction le 14 rue du Père Mersenne, devant un bâtiment blanc et vitré. Comme indice, un panneau avec une grande note de musique, il y est écrit l'Élastique à Musique. J'ouvre la porte et rentre à l'intérieur.
12: Bonjour, bienvenue
13: à l'Élastique à Musique.
11: Pour m'y accueillir, Nathalie, directrice des lieux, Florence, coordinatrice pédagogique, et Gabriel, professeur de piano et de MAO, musique assistée par ordinateur, des instruments qui figurent parmi la liste des nombreux autres proposés.
14: Oui, il y a une grande variété. On a des cours assez classiques, piano, guitare, basse, batterie, violon, trombone, saxophone, trompette.
11: Et bien d'autres. Cette diversité, c'est une grande force parce que l'équipe pédagogique met en place des projets communs entre tous les élèves. Il y a même des ateliers pour le chant, si vous voulez devenir la prochaine Céline Dion. Au total, 15 professeurs pour des cours soit particuliers, soit collectifs.
14: Oui, donc l'idée quand on fait de la musique, c'est de ne pas s'enfermer tout seul avec soi-même ou qu'avec son professeur, c'est de pouvoir échanger avec d'autres personnes.
11: Et donc une vie associative dans laquelle s'impliquer, avec des différences de niveau, bien sûr, mais qui sont aussi une manière enrichissante d'apprendre. Surtout que Gabriel et les différents professeurs font les choses petit à petit.
15: Donc le premier cours, c'est une rencontre, on fait le point sur le niveau. Généralement, je demande toujours de jouer un petit quelque chose pour ceux qui ont déjà un petit bagage, ça me permet un peu de situer là où l'élève en est.
11: Alors nous aussi, testons notre niveau. On démarre avec le piano. Bon, ok, je rigole. Ça, c'était plutôt Gabriel. Voici la réalité. Deuxième étape, la batterie. C'est pas mieux. Alors, le troisième test, le plus dur, la trompette. Désolé pour vos oreilles, clairement il va falloir que je m'inscrive parce que c'est la catastrophe. D'ailleurs, grande nouveauté plutôt pratique pour vos enfants de 7 à 10 ans, il y a la mise en place d'un atelier découverte pour venir justement tester les instruments. Les enfants sont répartis en 3 groupes, échangent à chaque trimestre. Le premier groupe piano-voix, le deuxième, batterie-percussion, MAO, et le troisième, les cordes, guitare ou encore violon. Ça leur permet de choisir plus facilement l'année suivante et ça évite aux parents d'acheter un instrument pour rien. Ça, c'est plutôt pas mal parce que ça représente malgré tout un budget. L'élastique à musique, c'est testé et approuvé par Issimen.
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16: Nous sommes en mai 1970, le 17 précisément, un dimanche ensoleillé et non un lundi au soleil. Et Claude François roule à vive allure, pressé de rejoindre Nîmes. Il s'écoute un live d'Elvis Presley.
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18: Dans la voiture, il y a 8 haut-parleurs tout autour, donc vraiment, j'étais entouré par le son, j'adore ça.
16: Quand soudain, son pneu éclate à hauteur de Bédarrides. À l'époque, le chanteur raconte son accident dans une interview fascinante tirée de l'émission de radio Bande à part que Lina a archivée.
18: Quand la roue a explosé, l'arrière s'est présenté vers l'avant et la gauche de la voiture se soulevait pour culbuter, pour faire les tonneaux. Je me suis donc retrouvé de face à l'autoroute, donc de nouveau, et là j'ai ralenti. Dès que c'est représenté de nouveau en tonneau, j'ai réaccéléré ainsi de suite jusqu'à peut-être 100-110 à l'heure. Alors mes bras étaient mous pour conduire la voiture, et elle s'est arrêtée net, le retour m'a projeté la tête dans le volant.
16: Sa voiture traverse les quatre voies de l'autoroute et finit sa course dans un fossé de l'autre côté de l'autoroute A7. Conscient mais sonné, l'artiste est un miraculé. Nous sommes alors 8 ans avant l'épisode de la baignoire fatale. Il n'aura qu'un nez cassé, nécessitant par la suite une rhinoplastie.
18: C'est pas le cartilage qui s'est cassé, mais l'os entre les deux yeux. Alors là, quand j'ai vu ça, j'ai donné un coup de poing dans le miroir, j'ai donné des coups de poing partout, j'ai piqué ma crise de... J'ai pas de chance.
16: Claude François sortira 2 ans plus tard, le lundi au soleil.

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3: Complètement gaga avec Olivier Glin. Alors bonjour Olivier, on parle d'eau aujourd'hui ?
1: Vouille, sagasouille. Bonjour les amis, aujourd'hui on va voir des mots comme on en trouve nulle part ailleurs. Chez nous dans le parler gaga, on a des termes pour tout. Et pour patauger dans l'eau ou la gadoue, on n'a pas un mot mais trois. Bassouiller, gabouiller et gassouiller. Oui, trois verbes pour exprimer le bonheur de tripoter de la flotte ou de barboter dans la boue liquide. Et comme on est généreux hein, quand même, on ne s'est pas arrêté là et on a même des noms qui vont avec. On appelle ça des déverbaux car ces noms viennent des verbes. On a la bassouille, la gassouille et la gabouille. Ces mots sont employés dans la Loire mais également dans le Lyonnais et le Beaujolais et puis de façon plus générale dans une bonne partie de la région Rhône-Alpes. Voici une maxime qui nous est donnée par Jean-Baptiste Martin. T'as beau gabouiller la bassouille, t'en feras pas rien des œufs à la neige. La plupart du temps, c'est juste remuer l'eau, éclabousser, patauger. Bref, faire ce que les mamans, elles y trouvent à redire quand les enfants reviennent avec le pantalon trempé. Et s'il y a des gens qui aiment bien gassouiller, ce sont bien les enfants. Les matrus, il n'y a pas besoin de faire grand-chose pour leur faire plaisir. Tu sors une petite bassine, tu mets un peu d'eau au fond et c'est parti pour la gassouille. C'est que ça peut gassouiller jusqu'à l'évaporation totale. La gassouille, c'est révélateur de la personnalité profonde des gens. Hein. Comme le dit l'adage, dans la gassouille, il y a deux sortes de gens. Ceux et ceux qui y tombent et ceux et celles qui t'y poussent. Bon, la nage n'existait pas hein, jusqu'à aujourd'hui, mais mieux vaut tard que jamais. Ou alors celui-ci, d'adage. Quand t'as les pieds dans la gabouille, c'est pas le moment de chercher tes pantoufles. Et oui, chez nous, la gassouille, c'est souvent un souvenir d'enfance. Mais entre nous, on est tous encore un peu des garagnas. Hein. On y aime bien parfois encore. Quel plaisir de gassouiller un peu.
2: 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Sur 25 hectares dans une nature préservée, Jérôme, le propriétaire du parc de Casteil dans les Pyrénées-Orientales, nous invite à découvrir des animaux du monde entier.
4: Ça y est, vous avez démarré la voiturette, Jérôme.
5: C'est ça, on est parti pour la visite du parc.
4: Le parc de Casteil.
5: Qui s'étend sur plus de 25 hectares et avec un parcours de presque 4 km à pied. Et ben là, on part sur le départ, on a la mini-ferme, on a les ours, dont Willy, qui avait tourné pour des films et des publicités à la télévision, qui a été recueilli par le parc. La mini-ferme aussi, c'est que des animaux qu'on récupère de gens qui abandonnent. Et après, l'essentiel de nos animaux, c'est des animaux qu'on récupère soit saisis par la justice, soit dans des cirques aussi, ou des échanges entre parcs zoologiques.
4: Et les voiturettes, elles sont pour qui ?
5: Ben, les voiturettes, en priorité, pour les gens qui ont des difficultés à marcher. Mais aussi, on a des familles avec des gens plus jeunes. Et au lieu de porter les porte-bébés, c'est vrai que monter en voiturette, c'est plus sympathique.
4: J'ai l'impression qu'on a des animaux, à regarder les pancartes, qui arrivent vraiment des 5 continents.
5: On a de tout, oui. On a vraiment des animaux de partout. On a des lions blancs aussi. Les lions blancs, il y en a un peu moins de 100 dans le monde. Et du coup, il y en a 2 à Casteil.
4: Et comment vous avez réussi à avoir des lions blancs ?
5: Justement, c'est pareil. C'est des lions qui avaient été récupérés dans un parc qui ne pouvaient plus s'en occuper.
4: Là, on est à combien d'altitude ?
5: Ben là, à Casteil, vous partez à peu près 900 mètres et on dépasse 1200 mètres d'altitude en haut du parc.
4: Et ça va, les lions, ils arrivent à s'acclimater à cette altitude ?
5: Oui, parce que, bon, déjà... On a la mauvaise idée chaque fois de dire que c'est des lions d'Afrique, mais en fait, ils sont nés souvent en Europe vers chez nous, donc ils connaissent les climats. Et nous, ils ont des tanières chauffées par le sol, donc ils peuvent rentrer et sortir en permanence comme ils veulent. Et donc là, on va s'approcher bientôt de l'enclos des loups, par exemple, et on arrive aussi à l'enclos des lynx.
4: Alors ça, ce sont des loups de l'Arctique ?
5: C'est ça, c'est des loups blancs, des loups arctiques. Donc on avait récupéré un couple qui était assez âgé, mais on nous avait dit « reproduiront pas ». Et il y a 2 ans, ils ont fait 6 petits.
4: Ah, ils sont magnifiques.
5: Et maintenant, on utilise un moyen de contraception pour éviter justement la surpopulation.
4: Et là, vous m'emmenez où ?
5: Ben là, on va changer un peu de continent, on va partir voir les lions.
4: Mais que c'est mignon là, c'est des petits kangourous.
5: Voilà, c'est la même famille que le kangourou, c'est le wallaby. Donc ça reste un petit kangourou, très, très docile, très gentil, avec un albinos qui est né il y a 2-3 ans sur le parc. Là, juste en face de nous, il y a Elsa qui vient de nous voir et qui s'approche. C'est une lionne d'Afrique, vous savez, le poil bien, bien jaune. Contrairement au lion blanc qu'on va voir juste un peu plus loin.
4: Elle est décidée à venir nous voir. Hein.
5: C'est ça, là, elle est très curieuse, elle voit que je suis là, elle doit se dire qu'est-ce qu'il fait là, est-ce qu'il m'emmène encore à manger. Et donc elle s'approche très près. Et donc il y a le mâle qui va pas tarder à arriver, je pense. Donc là, c'est Maui. Le mâle lion blanc, aux yeux bleus, qui est sorti parce que, comme sa femelle Elsa vient de s'approcher de nous, et il est un peu inquiet, il se demande qu'est-ce qui se passe, qui sont ces gens.
4: On les voit vraiment, ils sont à quelques centimètres de nous.
5: Ah ben là, vous êtes, elle est collée quasiment contre la vitre, donc effectivement, elle est très proche.
4: Quel âge il a ?
5: Lui, il a plus de 12 ans déjà, donc ça vit à peu près une quinzaine d'années. Nous, ce qui nous importe, c'est le bien-être des animaux et récupérer les animaux où ils peuvent, et pas forcément choisir un animal pour une espèce ou pas. On essaie de s'adapter au maximum.
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7: La politique et l'amour ne font pas bon ménage. Dans cette nouvelle histoire, on plonge dans le quotidien du premier président du Parlement de Bourgogne. Voici la légende de Giroux le Fou et Marie Baillet, extrait de votre ouvrage Sandra Amani, Amour et passion d'antan en pays bourguignon, aux éditions de l'Escargot Savant. Bonjour Sandra.
8: Bonjour Charlotte.
7: Nous voici en l'an de grâce 1634, sous le règne de Louis XIII. Pierre Giroux vit à Dijon et aime beaucoup les femmes.
8: Notre président a 30 ans. Il est marié à une femme de la haute société, Mademoiselle Legout de la Berchère. C'est grâce à son épouse que Pierre a si bien réussi en politique. Même s'il ne l'aime pas, pour sa carrière, il ne peut pas s'en séparer. Après plusieurs aventures sans lendemain avec des prostituées beaunoises, Pierre Giroux tombe éperdument amoureux de la femme de son cousin, Marie Baillet. Et cet amour est réciproque.
9: Grand Dieu, dire que cette femme n'est même pas jolie. Pourquoi l'amour est-il si capricieux ?
8: Quelques mois après leur coup de foudre, les amoureux ont de plus en plus de mal à dissimuler leur relation extra-conjugale. Lors des réceptions, ils s'isolent dans les petits salons où ils échangent des baisers passionnés. Ils ne peuvent plus se passer l'un de l'autre. Un soir, après une étreinte fugace dans un placard, Pierre n'en peut plus.
9: Si seulement nos deux minables conjoints étaient morts, ma tendre Marie, nous pourrions alors arrêter de nous cacher. Je te fais la promesse qu'on sera un jour réunis. Je vais d'abord m'occuper de mon cousin.
8: Aussitôt, Giroux dépêche Denis Carteau, l'un de ses fidèles amis, et lui demande, moyennant 20 pistoles, d'éliminer l'encombrant cousin Baillet dans les bois du Val-Suzon. La première tentative échoue. Tout comme la deuxième dans la forêt de Bressay-sur-Tille. Le président est furieux.
9: Bande d'incapables ! Il va donc falloir que je me débarrasse moi-même de cette vermine. Mais en attendant le bon moment, occupons-nous de l'autre idiote. Je ne peux plus supporter sa présence chez moi. Je la déteste.
8: Justement, l'occasion est belle. Madame Giroux ne se sent pas très bien ces derniers temps. Elle se plaint de la tête, du ventre, elle vomit sans cesse. Pierre fait donc appel au docteur Rodeau. Le fameux praticien s'installe chez les Giroux pour suivre au plus près l'évolution de la santé de madame. Nuit et jour, le médecin reste au chevet de sa patiente. Il lui donne des potions, non pour guérir son mal, mais pour la faire mourir à petit feu. 10 jours plus tard, l'épouse décède d'une maladie incurable, impossible à combattre. Le docteur Rodeau sera grassement rémunéré.
9: Maintenant, c'est au tour de l'autre imbécile.
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7: Jusqu'où iriez-vous par amour ? En septembre 1638, Pierre Giroux, le premier président du Parlement de Bourgogne, devient complètement fou. Vous écoutez l'histoire de Sandra Amani, extraite de l'ouvrage « Amour et passion d'antan en pays bourguignon » aux éditions de l'Escargot Savant. Pierre Giroux et la femme de son cousin, Marie Baillet, sont amants. Après avoir éliminé sa propre épouse en l'empoisonnant, un dernier obstacle se dresse devant ce couple sordide.
8: Ce soir de septembre 1638, le cousin Baillet se rend gaiement chez Pierre Giroux. Il est en compagnie de sa femme, Marie.
10: Mon cher cousin, quel plaisir de vous recevoir. Prenez donc place à cette table, juste à l'endroit où s'asseyait ma tendre épouse. Oh, elle me manque terriblement, vous savez. Un peu de compagnie sera salutaire pour moi. La solitude où m'a plongée sa mort me désole.
8: Le vin coule à flot, et surtout dans le verre du cousin. Bientôt complètement ivre, le cousin bâillait perd la raison. Pierre rit avec lui mais ne boit pas. Marie tremble à mesure que s'écoule le repas. Elle est déjà prise de remords. Lorsque Baillet s'apprête à prendre congé, Giroux s'empare d'un immense couteau à viande. Le cousin, complètement saoul, ne réagit même pas. Quand le couteau le frappe en plein cœur, Baillet pousse un cri horrible, un cri de bête qu'on éventre. Il meurt estomaqué. Le cousin Baillet, après une soirée forte arrosée, aurait perdu la tête et a mystérieusement disparu. Les jours suivants, Giroux s'assure que personne ne le dénoncera. Il commence par éliminer ses complices. On n'est jamais trop prudent. 12 personnes sont ainsi victimes de la folie du tueur.
11: Mince, j'ai oublié l'avocat. Humbert doit mourir. Sinon, il ira clamer au juge que je l'ai consulté sur des questions d'héritage.
8: 2 années passent. Les corps des victimes, bien dissimulés, ne sont jamais retrouvés. Les 2 amants restent discrets et continuent de se voir en secret pour ne pas éveiller les soupçons. Mais la vieille mère du cousin Baillet ne peut croire en la disparition de son fils si talentueux. Sa belle-fille, Marie, lui suggère de porter plainte contre X sur les conseils du diabolique Pierre Giroux. Les premiers à être interrogés sont les domestiques du président. Ils cèdent après des nuits de torture et avouent l'impensable. Le corps de Baillet a été mis dans un sac et caché dans un hôtel particulier de Dijon. Le 6 mai 1643, Pierre Giroux est enfermé dans les cellules du château de Dijon. Le tribunal ne tarde pas à donner son verdict.
12: Qu'on lui coupe la tête !
8: Marie, qui a quitté la ville de Dijon avant la mise à mort de son amant, est arrêtée quelques temps plus tard et condamnée à mort. Un ami du roi sauve sa tête et obtient l'annulation de la condamnation. Marie peut alors se remarier.
7: En espérant que sa prochaine union sera moins mortelle.

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1: Dans la rue du Port, il y a la grotte du Puy-de-Dôme. Et au petit jeu de mots, allons tailler la bavette 2 minutes avec un tailleur de pierres précieuses.
2: Poussez, poussez.
1: Ça y est, j'ai réussi. Un peu archaïque cette porte.
3: Pour faire y arriver. Elle surprend tellement de gens qu'elle me
4: rassure vis-à-vis de certains voleurs, par exemple.
1: Ah ben déjà, pour vous voler, vous, faut trouver comment marche la porte.
4: Exactement.
1: Et j'imagine que quand vous voyez quelqu'un qui ressemblerait à un voleur, vous lui dites pas pousser.
4: Ben, je me débrouille pour le dissuader.
1: Oh, mais qu'est-ce que c'est que ça? Mais qu'est-ce que c'est que cet engin?
4: Ça, c'est ce qu'utilisent les CRS, c'est le flashball.
1: Ah, c'est un flashball? Je suis venu tailler le bout de gras avec vous, mais je pensais pas être accueilli par un flashball.
4: Moi, c'est pas tellement le bout de gras que je taille, c'est surtout mes petits cailloux.
1: Qu'est-ce que vous taillez comme cailloux?
4: Tout. Toutes les pierres, à partir du moment où elles ont un intérêt bijoutier. Alors, ça peut être des pierres sans aucune valeur. Je travaille notamment pour une dame qui va à la pêche dans l'Allier. Enfin, dans l'Allier, pas le département.
1: Dans la rivière.
4: Dans la rivière.
1: Et qu'est-ce qu'elle pêche?
4: Eh ben, elle pêche de temps en temps des galets dont la couleur lui plaît. Et elle me fait faire du polissage sur des galets qui n'ont aucune valeur, mais qui lui plaisent, par exemple. Et puis, part du principe que je suis l'ébéniste du caillou. On travaille dans des matières nobles, le bois c'est noble, la pierre c'est noble, voilà. Et puis après, il y a le respect des styles, il y a le respect du goût de ces dames qui veulent telle couleur dans telle matière, mais dans telle forme et telle dimension.
1: Enfin, elles sont pas un peu pénibles?
4: Si, beaucoup. Mais on essaie de les satisfaire quand même. J'ai une jeune fille qui m'a amené du corail de Corse et elle m'a demandé de sculpter le zizi de son copain dans le corail. Ça surprend quand on vous fait la demande.
1: Eh ben, ça veut dire que dans votre vie, vous aurez fait des zizi.
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5: Si vous portez le nom de famille Salin, restez à l'écoute. Mais avant cela...

0: un peu. Mais pas que ça, ça désigne donc les fondrières, les mares d'eau boueuse. Donc Béa et Lagen, être dans le Lagen, c'est devenu une expression permettant de dire que l'on est dans un état qui n'est pas des plus sympathiques. Vous saurez maintenant que Lagen, c'est pas la gueule de bois, mais c'est de la boue en langue bretonne, à Lagen.
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0: Et j'en arrive maintenant à un nom de famille très commun. Vous en connaissez peut-être, hein, peut-être qu'il y en a dans votre entourage, ou peut-être le portez-vous vous-même. C'est Salin. Alors, déjà en breton, on prononce Salahune. Pas Salin, mais Salahune. Comme le célèbre ermite de la forêt de Landévennec, ou encore du Folgoat, près de l'Esnevin, Salahune Arfol, Salin dit le fou. Salin est donc un nom ou un prénom, et son origine remonte à loin, très loin, et vient aussi de très loin. C'est avec l'évangélisation de l'Armorique que ce nom est sûrement arrivé, car Salin, ou Salahune, n'est rien d'autre que l'adaptation bretonne du prénom Salomon, Salomon, fils de David, roi d'Israël. Donc, un nom de famille biblique aujourd'hui, Salomon, devenu Salahune en breton, mais aussi Salou ou encore Salik. C'est la même origine pour ces noms de famille. Salin ou Salomon, si vous voulez, fut d'ailleurs le nom d'un autre roi, mais de Bretagne, cette fois-ci au 9e siècle. Donc, un nom de famille plus que royal. Les Salins pourront à l'avenir se vanter d'avoir un nom de famille prestigieux. Je vous dis à demain, même heure, même radio, en Mans. Ici Evaljust, Kenwarhwas.
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3: On sait qu'on est lorrain parce que quoi, Nicolas Turon ?
4: Parce qu'on est tuyau rouge ou tuyau bleu.
3: Je connaissais le fil rouge sur le fil rouge, le fil bleu sur le fil bleu.
4: Oui.
3: Je ne connaissais pas le tuyau rouge.
4: Vous n'êtes jamais allé à la piscine d'Amnéville ?
3: Si. Non, bah, piscine d'Amnéville, je ne crois pas. Thermapolis.
4: Sinon, vous auriez tilté tout de suite. Ah, Thermapolis, monsieur a les moyens.
3: Oui,
4: monsieur,
3: tu parles.
4: Chez Radio France.
3: Tu parles.
4: Laissez-nous entre prolétaires. Alors, aujourd'hui.
3: Au chaud, d'eau froide ?
4: Ah, on y est presque. Aujourd'hui, à cause du coût de l'énergie, les piscines municipales ou communautaires n'ont plus que l'eau froide. Hein. Ouais. Elles sont de moins en moins chauffées. Il y a une ambiance de morgue là-dedans. L'eau est si fraîche que t'as juste envie d'y ajouter un peu de pastis pour l'apéro. Tu rentres dans le grand bassin comme dans un bocal de fluide glacial. Et le pire, pour les hommes, c'est le fameux PDC.
3: C'est quoi le PDC?
4: Passage des couilles. C'est le moment... Ah, t'es là, tu restes un quart d'heure entre deux eaux avec la ligne de flottaison qui te chatouille et qui te transforme les mistiflettes en rotouflons. Les gamins, eux, ils s'en foutent, ils vont à la baille et deux minutes après, ils sont bleus, ils claquent des dents.
3: C'est vrai.
4: Tu sais, ils ont les lèvres violettes, comme celles des Bob l'éponge à la fin du Beaujolais nouveau. Mais jadis, quand l'énergie n'était pas une question et qu'on cramait du charbon en forfait illimité, on avait un vrai climat tropical à l'Aquadrome ou à la piscine d'Amnéville. N'importe quel Mosellan a passé au moins une journée dans la zone de loisirs du Stalheim, connu pour son zoo, son golf, en Thermapolis pour les plus riches, et sa piscine, et ses fameux toboggans rouges et bleus.
3: Ah.
4: Rouge-bleu, deux parcours, deux ambiances, le rouge et le bleu. Un Stendhal pour daltonien. C'est aussi les couleurs de l'eau chaude et de l'eau froide, vous l'avez dit, qui correspondent parfaitement au caractère de ceux qui fréquentent l'un ou l'autre parcours. Le tuyau bleu, c'est pour les tempéraments frileux.
3: Les
4: placides, oui, c'est pas très dur.
3: C'est très bien pour moi, ça.
4: Une petite promenade de 4-5 virages,
3: voilà.
4: Une descente douce, les pas d'avant l'heure.
3: Ouais.
4: Des fois, ça glisse si peu que tu restes coincé, en mode occlusion intestinale. Vous m'en parliez hors antenne. Faut que t'attendes que le descendeur suivant vienne te dégager à coups de talon. C'est le tuyau de ceux qui respectent les limitations de vitesse, qui sont vaccinés contre le Covid et qui votent modem. Tuyau rouge, en revanche, Jean-Michel Cliché. Tuyau rouge, en revanche, c'est le feu. C'est pour les têtes brûlées. Ça commence par un bec de pélican qui fait guili-guili dans le ventre et que je plonge la tête en avant assez vite pour m'arracher le maillot. C'est les tuyaux de ceux qui font de la moto sans casque, qui écoutent de la musique trop fort et qui mangent épicé. Et alors, vous qui nous écoutez, vous êtes plutôt tuyau rouge ou tuyau bleu?
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0: journaliste et d'une bibliothécaire des lycées Jeannot et Curie de Sens. Chaque année, de novembre à avril, des centaines de jeunes découvrent des mangas sélectionnés avec soin. L'an dernier, 160 établissements y ont participé, et pas seulement dans Lyon. Sayonara organise aussi de multiples rendez-vous tout au long de l'année autour de la culture et des arts japonais. Cette fascination des jeunes pour la culture du pays du soleil levant ne date pas d'hier. Commencé dans les années 80 à la télé avec Recréa 2 et le Club Dorothée, le Capitaine Flamme et Albator ou Goldorak ont marqué toute une génération.
1: Père, Actarus, ils attaquent en force avec un Antérac. Il faut que tu ailles aider Alcor.
2: Bon, je vais y aller.
0: Et puis, les consoles Super Nintendo et Sega ont débarqué. Des consoles avec des personnages cultes comme Sonic et Mario. Dans les années 90 et 2000, Pokémon, Dragon Ball Z et Naruto ont pris le relais, renforçant l'attrait des enfants et des ados pour le Japon. Aujourd'hui, l'influence japonaise s'étend au cinéma, à la BD et même à la musique. Oshii en est l'exemple parfait.

0: littéraire. Les jeunes découvrent des mangas plus originaux ou exigeants que ceux qu'ils lisent d'habitude. Ça stimule leur curiosité, aiguise leur sens critique et leur apprend à varier les plaisirs tout en alimentant leurs rêves de Japon.
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2: Dans le Nord-Pas-de-Calais, dès que les beaux jours reviennent, il n'y a pas que les shorts et les jupes qui font leur réapparition.
3: Je m'appelle Marc Osselet et je suis glacier artisanal dans le Pas-de-Calais.
2: Alors Marc, c'est quoi votre histoire? Vous avez été longtemps éloigné de la région, non?
3: Moi, je suis né à Lens, en 81. Quand j'ai eu 7 ans, mes parents ils ont quitté la France pour partir en Polynésie française. Donc j'ai grandi à Tahiti et je suis revenu vivre en France sur mes terres, j'ai envie de dire, en 2011. Aujourd'hui, j'ai eu un petit parcours qui a fait qu'aujourd'hui, j'ai monté mon entreprise en 2019 et on fabrique des glaces artisanales à l'étrême.
2: Et à Tahiti, vous étiez déjà en train de fabriquer des glaces?
3: Oui, oui. Pendant presque 7 ans aussi, mon père avait racheté une fabrique de glace là-bas et on servait tous les archipels de Polynésie en glace pour la restauration, les hôtels, les cafés, les restaurants, et je me suis régalé là-dedans. Et c'est là que j'ai appris à découvrir tout ce qui est le goût, les produits locaux, exotiques, etc. L'appétence sur le goût et le produit. Ouais.
2: Alors partir en vacances à Tahiti et vivre à Tahiti, c'est deux choses qui n'ont rien à voir, c'est très différent j'imagine.
3: C'est toujours pareil, c'est différent, c'est comme, faut comparer ça à la vie dans un village, parce que tout le monde se connaît à peu près. Moi je crois que j'ai jamais passé une fois à aller faire mes courses dans un supermarché sans croiser quelqu'un que je connaissais, donc c'est comme un village, c'est la belle vie quoi. C'est quand on s'en va qu'on se rend compte qu'avoir la mer à proximité, l'océan, la mer bleue, les lagons et puis Moréa qui est juste en face, c'est quand on s'en rend plus trop compte. Quand on y est, ça paraît évident, mais quand on en part, on a effectivement ce manque qui revient, quoi.
2: Revenons à la crème glacée. Il paraît que c'est dans le Nord-Pas-de-Calais qu'on en mange le plus, c'est vrai?
3: Il fait pas très beau dans notre secteur, donc on se réchauffe avec des produits froids, j'en sais rien, ça réchauffe le cœur.
2: Et qu'est-ce qu'elles ont de commun avec Tahiti, vos crèmes glacées?
3: La générosité. Parce que là-bas, c'est une population qui est très généreuse, très accueillante. Là-bas, il y a pas de règles. C'est-à-dire, tu passes, t'es là, bah viens, on t'accueille, tu manges. Enfin, c'est vraiment rassembleur. Et moi, je pense que dans l'éthique que j'ai de mes recettes, c'est ça, c'est de la générosité, de l'intensité, du goût, donner du goût, quoi. Voilà, et de l'amour dans ce qu'on fait. Ça, c'est très important. Alors moi, c'est ici à l'Étrême où j'ai eu la chance de pouvoir m'installer dans notre entreprise Les Glaces de Marc, juste en face de chez Roquette, où on essaye de vraiment respecter la tradition de l'authenticité, de la naturalité, de la générosité, comme j'ai pu connaître à Tahiti et dans le cœur des gens du Nord-Pas-de-Calais.
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4: Relife PC, c'est une entreprise qui répare les PC grâce au reconditionnement. Areski Machou, le responsable.
5: On récupère tous les parcs informatiques professionnels qu'on va reconditionner, regarantir 2 ans et redistribuer ça beaucoup aux particuliers ou à d'autres petites structures, avec la spécificité d'être spécialiste Mac sur la région.
4: Alors il dit, je pense, mais quand on voit l'évolution de la boîte, on peut l'affirmer.
5: On a commencé à la chapelle cramonaise en 2022, sortie de Covid, dans un cabanon. Aujourd'hui, on est sur un local avec 300 mètres carrés d'atelier et de surface de vente, donc on recrute aussi régulièrement.
4: Et oui, parce que le nombre de clients augmente tous les mois sur Laval.
5: Que ce soit en particulier ou en professionnel. Après, nous, on est plus axé sur du réemploi, donc on parle plus souvent de tonnage que de PC. On est à 6,8 tonnes l'année dernière de matériel informatique réemployé sur le département, donc c'est plutôt pas mal.
4: Et pour récupérer du matériel informatique, il s'associe avec différentes entreprises lavalloises et même certaines du Mans.
5: On met des bacs à disposition, nous, chez eux, donc ils remplissent le bac de matériel informatique qui peut encore resservir et nous on fait un enlèvement chez eux où eux nous le livrent suivant les conventions qu'on signe avec eux. Et du coup nous de ce matériel là en fait on est fait un tri chez nous où on va reconditionner tout ce qui est possible de reconditionner, envoyer dans les bonnes filières tout ce qui ne peut pas l'être. redistribuer ça sur le marché pour une seconde vie.
4: Et si vous avez un doute concernant la fiabilité de l'ordinateur réparé, je peux vous dire que c'est ultra contrôlé.
5: Sur un ordinateur portable, on est à peu près à 46 points de contrôle avant de le remettre sur le marché.
4: Et si on a encore un doute, Areski ne passe pas par quatre chemins.
5: Moi, c'est ce que je leur dis souvent. J'ai pas forcément envie que vous reveniez tous les trois semaines m'engueuler. On n'est pas sur des marques tête de gondole. Donc, du coup, le matériel est beaucoup plus robuste, beaucoup plus performant et adapté à un usage professionnel. Quand il est remis sur du particulier, il peut faire des années avant d'avoir la moindre panne.
4: Et côté prix alors ?
5: C'est forcément moins cher par rapport au prix d'origine de l'ordinateur. Après, c'est vrai qu'on a quand même des ordinateurs qui peuvent monter sur du 550€.
4: C'est ça, parce que les PC à l'origine valent souvent plus cher qu'un PC neuf dans un magasin électroménager high-tech, par exemple. Bon, sinon, chéri Life PC, vous vendre un ordinateur, c'est comme une adoption avec un animal.
5: On essaye de faire repartir le bon PC avec le bon client. C'est toujours une question de budget, une question de durabilité. On ne va pas réparer un ordinateur qui ne sera plus à jour dans un an et demi.
4: Areski Machou a encore plein de beaux projets sur le feu avec Relife PC. Il va notamment s'associer avec Maïa, une entreprise d'IA locale et souveraine. Mais ça, c'est une autre histoire.

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1: Ferdinand, le temps qui reste.

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1: Ferdinand, le duo Mayennais réinvente la chanson française. Entre mélodies envoûtantes et textes ciselés, authentiques, sensibles et puissants, Ferdinand, c'est l'émotion à l'état brut.
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